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2: Peut-être est-il temps pour l'Europe de parler à Poutine, puisqu'à force de ne pas gagner cette guerre, il la perd, et que le continent tout entier, Russie comprise, aurait intérêt à éviter qu'il ne se lance dans une fuite en avant. Lui parler permettrait de lui faire valoir qu'il peut encore s'en sortir sans perdre la face, puisque l'Ukraine, premièrement, ne va pas entrer dans l'OTAN car les États-Unis s'y opposeraient et que l'Alliance Atlantique bat de l'aile, que l'Ukraine, en deuxième lieu, peut se passer de troupes européennes sur son sol car elle va rejoindre l'Union européenne dont la protection lui sera ainsi assurée, et que la Russie pourrait, en troisième lieu, conclure un cessez-le-feu sur l'actuelle ligne de front, tout en continuant à dire que l'ensemble du Donbass lui appartiendrait. La Russie comme l'Ukraine pourrait signer un cessez-le-feu tout aussi durable que celui des deux Corées, tout en maintenant pour la forme que leur territoire est partiellement occupé par la force. Ce serait d'autant plus faisable que Vladimir Poutine aurait tout à gagner à arrêter les frais en proclamant sa victoire et que, quels que soient les points qu'elle marque, l'Ukraine aussi a besoin de cesser de perdre des hommes et de se reconstruire. C'est pour cela que Volodymyr Zelensky presse l'Europe de l'aider à ouvrir des pourparlers directs avec le Kremlin et que plusieurs des 27 considèrent qu'il est bel et bien temps de le faire avant que Donald Trump ne tente à nouveau de négocier un accord avec Vladimir Poutine sur le dos de l'Ukraine et de l'Union. Solides, leurs arguments se tiennent, mais beaucoup d'autres Européens font valoir que le président russe paraît encore croire en la possibilité de s'adjuger tout le Donbass par les armes ou la diplomatie, et qu'il reste convaincu que les Européens préféreront toujours mettre genoux à terre que risquer la guerre. À vouloir dès maintenant ouvrir des conversations avec le Kremlin, l'Union risquerait, juge-t-il, de conforter Vladimir Poutine dans l'idée qu'elle serait peu ou prou prête à lâcher l'Ukraine comme Donald Trump avait si longtemps voulu le faire. Il faut d'abord, dit-on notamment à Paris, Londres et Berlin, aider les Ukrainiens à multiplier les démonstrations de force, donner ainsi à réfléchir aux dirigeants russes et ne proposer qu'ensuite d'œuvrer à un compromis. Pour l'heure, c'est cette seconde analyse qui prévaut. Donald Trump lui-même ne s'y est pas opposé lorsqu'il a accepté au G7 de vendre aux Ukrainiens des licences de fabrication d'armes américaines grâce auxquelles ils pourront tenir tête aux Russes en se protégeant de leurs frappes. Le soutien militaire et financier de l'Europe a permis aux Ukrainiens d'instaurer un rapport de force qui a fait évoluer la Maison-Blanche. L'Union s'est imposée là en acteur essentiel de la scène politique internationale et tous ceux qui continuent de penser que l'Europe n'existerait plus devraient remettre leur montre à l'heure. Comme les Américains, les Russes vont devoir intégrer ce changement de donne. Ils le devront même plus vite et plus profondément encore, car la Russie n'est désormais plus confrontée aux États-Unis, mais à l'Europe et à son front commun. Union européenne et Grande-Bretagne d'un côté, Fédération de Russie de l'autre, ce ne sont plus les deux blocs de la guerre froide qui sont face à face, non plus les Occidentaux contre les Russes, mais deux Europes, l'Europe démocratique et celle qui a encore tant de mal à rompre avec la dictature. Plus encore qu'une guerre, c'est une bataille politique qui se mène en Ukraine. L'oligarchie y affronte la démocratie. Et avant même de parler ou non à Vladimir Poutine, les démocraties européennes devraient donc s'adresser directement aux Russes. Sans plus tarder, nous devons leur dire que nous avons à bâtir ensemble un continent de paix et de prospérité et que seul leur président nous en empêche, eux et nous.

0: Serbelot.
1: Bonjour Laurence.
0: Nous nous retrouvons pour discuter d'un sujet d'actualité européen, les bandes de radiofréquence pour les satellites de communication.
1: Oui, ça, c'est pas aussi captivant qu'un lancer de fusée hein, quand on entend le terme, mais c'est un détail technique qui est absolument essentiel pour la souveraineté des États et la viabilité commerciale des opérateurs de satellites de communication, donc les bandes spectrales et l'orbite qui leur sont allouées. Donc de la même manière qu'une radio émet sur une certaine fréquence pour ses auditeurs ou qu'une chaîne de télévision a un numéro alloué, beaucoup de satellites émettent les informations en ondes radio et non pas encore par laser. Hein, on en parlait dans notre épisode 66 sur les communications sécurisées. Et donc ils émettent dans une bande de fréquence qui leur est propre. Et les satellites, pour limiter les risques déjà importants de collision, sont également cantonnés à certaines orbites, donc altitudes bien précises. Et les places sont chères hein, pour éviter les brouillages. Et la bande K, qui est utilisée pour les télécommunications spatiales, elle s'étend en émission seulement de 27,5 à 31 GHz et la bande conventionnelle de 1 à 10 GHz.
0: Alors, ces emplacements et bandes de fréquence sont attribués par l'UIT, l'Union Internationale des Télécommunications, par le biais de l'État où est basée l'entreprise. L'Union Européenne et ses États membres ont donc des fréquences qui leur sont réservées ?
1: Oui, c'est ça. Les opérateurs européens ont une bande conventionnelle à 2 GHz qui leur est réservée par l'Union européenne, donc un tiers pour la future constellation IRIS², et les deux autres tiers à répartir à des opérateurs européens. Et donc l'annonce en mai 2026 a hérissé les plumes de Viasat et SpaceX, hein, deux opérateurs américains, surtout que Viasat utilise pour l'instant la bande en question pour le système d'aviation européen, qui lui avait été attribué en 2009 et qui arrive à expiration en 2029. Et ils espéraient qu'elle serait renouvelée. Et puis, toutes les raisons sont bonnes pour les Américains, de toute façon, de menacer l'Europe de représailles en ces temps de tension.
0: Quelle a été la réponse de Viasat et SpaceX à cette annonce ?
1: Alors, ils n'ont pas encore déposé de recours, si tant est qu'ils le feront, pour contester la décision. Mais le directeur de la FCC, l'Agence fédérale américaine des communications, a ouvertement menacé l'Europe de représailles en accusant l'Union européenne de favoritisme pour ses propres entreprises. Et en dépit de la réaction assez prévisible hein, des Américains, c'est une décision qui est intéressante au niveau européen parce qu'elle montre que l'Europe se positionne sur des bandes de fréquences et donc gagne en souveraineté, là où les constellations satellitaires de communication étaient jusqu'ici essentiellement américaines et chinoises.
0: Et Viasat est perdant dans cette décision, mais en quoi SpaceX est concerné ?
1: Alors l'entreprise d'Elon Musk voulait récupérer une partie de la bande pour émettre avec sa constellation Starlink directement vers les terminaux utilisateurs. Sauf que l'Europe réagit de plus en plus aux pratiques abusives de SpaceX, qui a d'abord été considéré comme un sauveur pour les communications en Ukraine au début de la guerre, avant de jouer un double jeu de manière pas très discrète.
0: Ben oui, Elon Musk avait rapidement voulu interdire à l'Ukraine d'utiliser la connexion Internet fournie par Starlink pour effectuer des frappes de drones.
1: Oui, et puis en plus, Starlink est utilisé par des terminaux russes. Donc là où les sanctions économiques pleuvent sur la Russie, SpaceX fournit en connexion Internet et en communication les deux côtés du conflit.
0: Oui, et puis l'Union européenne n'hésite plus, ou en tout cas de moins en moins, à prendre position sans ménager d'ailleurs l'allié américain.
1: Oui, et puis au vu de l'interdiction qui a été émise par l'administration Trump début juin 2026 d'interdire l'accès à tout non-américain à certains systèmes numériques d'intelligence artificielle sous couvert de sécurité nationale, on est dans une logique où les États-Unis poussent de toute façon l'Europe à développer sa propre souveraineté numérique et donc à exploiter pleinement les fréquences satellitaires dont elle dispose pour les capacités numériques qu'elle doit développer. Donc c'est sans doute trop cohérent pour être compris par l'administration Trump, mais en coupant les accès de ses anciens alliés aux technologies essentielles à la sécurité économique, numérique et militaire européenne, faut pas s'étonner après que l'Europe ne fasse plus de cadeaux aux entreprises américaines.
0: Merci beaucoup Iris Serbelot.
1: Merci Laurence.

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1: L'été approche et avec lui le retour de la saison des festivals. Des centaines d'événements vont accueillir des milliers de spectateurs partout en France dans les prochaines semaines. Mais alors que la musique amplifiée fait partie intégrante de l'expérience festivalière, la question de la protection auditive reste plus que jamais d'actualité. Les comportements évoluent-ils vraiment? Les bouchons d'oreilles deviennent-ils un réflexe? Pour en parler, nous recevons aujourd'hui Angélique Duchemin, directrice d'Agisson, l'association qui œuvre depuis plus de 20 ans pour la prévention des risques auditifs dans le spectacle vivant et les musiques amplifiées. Angélique Duchemin, nous sommes au début de la saison des festivals. Est-ce que vous sentez aujourd'hui que les festivaliers font davantage attention à leur audition qu'il y a 10 ou 15 ans?
2: Alors, en effet, on constate avec l'évaluation de notre campagne nationale de sensibilisation et de prévention Hear We Are, qui est dédiée vraiment aux concerts de musique amplifiée, on constate que les spectateurs de concerts sont de mieux en mieux informés et sensibilisés aux risques auditifs. Ça fait quand même plus de 20 ans qu'on fait ce travail. Et après, à part les primo-entrants, on va dire, on constate qu'il y a quand même une vraie prise de conscience des risques auditifs qu'on encourt dans ces espaces de loisirs.
1: En Europe, plus de 100 millions de personnes seraient exposées à des niveaux de bruit nocifs pour la santé. Dans ce contexte, les festivals sont-ils encore un angle mort des politiques de santé publique?
2: Ah, pas du tout, parce qu'on est soumis, le secteur du spectacle vivant est soumis à une réglementation bien précise pour justement protéger l'audition des spectateurs, mais on reste quand même dans des valeurs et des niveaux qui sont supérieurs, on va dire, au niveau de risque. Donc, c'est pour ça que nous, on pratique aussi de la sensibilisation. Et puis, il faut savoir qu'il y a une question très, très importante à prendre en considération, c'est quelle dosimétrie on a dans sa vie quotidienne, puisque notre oreille n'a pas de paupières, donc elle ne fait jamais le tri entre les sons qu'elle entend. On vit dans des sociétés de plus en plus bruyantes, on a des métiers parfois bruyants, d'autres activités par ailleurs qui peuvent l'être également. Donc quand on va à un concert, effectivement, ce n'est qu'un cumul. En fait, ce n'est pas le concert en lui-même forcément qui est dangereux, c'est l'ensemble du cumul qui va favoriser une prise de risque.
1: Les bouchons d'oreilles sont-ils en train de devenir un réflexe de festivalier?
2: Alors, on se rend compte que les spectateurs de concert réclament aujourd'hui effectivement des bouchons. Ils sont très sensibles au fait que sur des périodes un peu de fatigue ou sur des artistes, notamment en festival, sur des artistes qu'ils apprécient peut-être un peu moins, ils vont faire du coup des pauses de ce type en mettant des bouchons d'oreilles. Donc on a cette obligation de toute façon en tant qu'organisateur d'événements de distribuer gratuitement des protections auditives en mousse ou des protections adaptées pour les enfants, c'est-à-dire des casques. Mais la plupart des spectateurs effectivement ont cette tendance à les réclamer aujourd'hui.
1: Et quel public ont le plus évolué selon vous?
2: Alors évidemment, les professionnels sont quand même très sensibles au sujet et vont être équipés, eux, en amont, puisqu'on a aussi une réglementation sur le bruit au travail qui s'applique dans ce secteur d'activité. Donc, les employeurs ont pris déjà les devants et donc les professionnels ont en général des bouchons très adaptés. Par contre, en ce qui concerne les publics, je dirais que c'est davantage les publics des habitués, ceux qui vont très régulièrement en concert, notamment dans les salles qu'on appelle les SMAC, qui ont cette tendance à vraiment se protéger avec en plus des bouchons de qualité, qui vont plutôt investir dans un bouchon linéaire avec un filtre acoustique plutôt que dans le bouchon en mousse qui est vraiment le bouchon, on va dire, de secours, mais qui n'est pas idéal quand même pour écouter un concert.
1: Agisson accompagne de nombreux festivals. Concrètement, qu'est-ce que vous mettez en place?
2: Alors, on a tout un tas de choses en fait sur les événements. Il en est possible via la campagne Rouillard et donc son site internet dédié. Il y a un espace vraiment pour les spectateurs qui est lui-même un outil en soi pour le public de concert, pour le sensibiliser. C'est quelque chose vers lequel les organisateurs peuvent renvoyer leurs spectateurs, leur public, pour avoir plus d'informations sur les risques auditifs. Et puis, il y a toute une partie qui leur est dédiée pour les organisateurs, et là ils peuvent trouver tout un tas de choses, que ce soit évidemment alors de la sensibilisation classique avec des affiches, des sous-bocs, des flyers, des choses comme ça, mais aussi toute une partie digitale, puisque aujourd'hui on sait très bien que dans les événements on a beaucoup d'écrans, donc il est possible de faire ça de manière totalement digitale. Et puis on leur fait bénéficier de tarifs préférentiels sur toutes les protections auditives justement à mettre à disposition de leur public, mais également de mobilier au couleurs de la campagne pour créer des espaces de repos auditifs. Donc on a vraiment tout un panel pour que les organisateurs d'événements puissent vraiment organiser quelque chose et leur prévention déjà, et des espaces dédiés à la sensibilisation, la prévention des risques auditifs.
1: Pendant longtemps, protéger son audition était perçu comme quelque chose qui pouvait dégrader l'expérience musicale. Est-ce que c'est encore un frein aujourd'hui ?
2: Je vous dis, je crois vraiment que la plupart des spectateurs, en tout cas qui sont un peu habitués, vont utiliser vraiment les bouchons en mousse. Ils ont bien compris qu'ils peuvent très bien profiter de leur artiste préféré pendant le temps du concert sans forcément avoir de protection, que c'est lié surtout état de fatigue, à ce qu'ils ont fait dans la semaine, etc. Et que pour le reste du temps, bah oui, ils vont peut-être se protéger un peu pour ne pas entendre forcément aussi bien les autres concerts dans le cadre d'un festival, mais ils vont aussi surtout parfois investir beaucoup plus aujourd'hui dans des protections adaptées à l'écoute musicale, parce que vraiment le seul outil qui n'est pas adapté, c'est le bouchon en mousse, puisqu'il écrase quand même énormément de fréquences, mais les autres bouchons avec filtre acoustique, je précise, hein, pas les bouchons à ailettes en mousse, parce que ça existe aussi, ça, on a tendance parfois à se tromper, mais on peut trouver aujourd'hui et nous notamment, on ne distribue que ça, hein, on ne propose que ça, des bouchons avec des filtres acoustiques, et ça permet quand même de juste baisser le potentiomètre, on va dire, et donc de juste baisser le volume sonore, et ça c'est très adapté et totalement agréable pour l'écoute de concert.
1: À l'échelle européenne, les politiques de prévention sont très différentes selon les pays. Est-ce que la France fait figure de bon élève ?
2: Ah, totalement. On a vraiment la réglementation, on va dire, la plus drastique, pas toujours évidente à mettre en œuvre pour les professionnels, parce que entre les valeurs à respecter pour le public, les valeurs à respecter au niveau de l'environnement, hein, pour ne pas gêner les voisins, c'est pas toujours évident, parce que voilà, ça signifie beaucoup de technicité pour gérer tout ça au niveau des systèmes de sonorisation. Mais effectivement, on a une réglementation très drastique en France et très protectrice.
1: Y a-t-il malgré tout des exemples européens dont on pourrait s'inspirer peut-être ?
2: Alors sur la protection du public, je crois qu'on est les mieux situés. Hein. Je vous dis, on a vraiment la protection la plus importante pour le public. Concernant l'environnement, c'est vrai qu'on a beaucoup de difficultés aujourd'hui, qu'on est en négociation justement pour essayer de faire modifier ce texte et s'inspirer notamment d'autres pays européens qui travaillent non pas sur le principe des émergences, qui aujourd'hui est notre texte réglementaire et est très très compliqué à mettre en place, mais plutôt sur des niveaux en limite du site du festival à respecter, parce que c'est beaucoup plus simple pour l'organisateur puisqu'il est vraiment à la limite de son événement, et donc c'est plus facile à vérifier que de vérifier des valeurs d'émergence chez un voisin qu'il ne connaît même pas.
1: Parmi toutes les actions que vous menez, qu'est-ce qui a le plus d'impact sur les comportements des festivaliers ?
2: Non, je crois qu'on est un petit peu tous différents. Donc effectivement, hein, c'est le cumul qui fait que les gens vont être sensibles. L'un va être plus sensible à un affichage digital, l'autre va plus être sensible à l'espace de repos auditif et à des chaises longues qui lui sont proposées avec des casques, et du coup va s'intéresser au sujet. D'autres vont aller plutôt vers un distributeur de protection auditive. Enfin, vraiment, je pense que c'est assez variable, et c'est le cumul qui permet effectivement de toucher l'ensemble des personnes et leur sensibilité.
1: Et derrière cette prévention, qu'est-ce que le public ne voit pas forcément ?
2: La réglementation impose de respecter des niveaux sonores pour le public en tout endroit accessible au public. En plus, c'est vraiment une spécificité aussi assez difficile à mettre en œuvre, et donc qui est vraiment très contraignante, hein, pour les organisateurs, mais voilà, qui se met en place. Et on a des valeurs vraiment en DBA, en DBC à respecter. Et donc tout ça, c'est vrai que ce sont des choses que ne voit pas forcément le spectateur, le public, mais voilà, qui est de toute façon respecté. Ça,
1: quand la saison des festivals se terminera cet été, qu'est-ce qui vous ferait dire que la prévention a franchi une nouvelle étape ?
2: Ce serait d'avoir peut-être davantage de public qui se promène sur le site Here We Are et s'équipe justement avec des protections beaucoup plus adaptées adapté que les bouchons en mousse, puisqu'on propose justement, nous on négocie aussi pour les spectateurs, pour le public, des tarifs pour que ce soit accessible et que ça ne leur coûte pas trop cher d'avoir des protections qui soient beaucoup plus adaptées à l'écoute de musique.
1: Merci Angélique Duchemin, je rappelle que vous êtes directrice d'Agisson. Merci d'avoir répondu aux questions de radio à l'approche de cette saison des festivals.
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1: Bonjour Ludmila Totilleva.
2: Bonjour Laurence.
1: Le 15 juin dernier à Luxembourg, une conférence intergouvernementale a marqué une nouvelle étape dans le processus d'adhésion de l'Ukraine et de la Moldavie à l'Union européenne. Les 27 ont officiellement ouvert les premières négociations avec le lancement du cluster 1 consacré aux fondamentaux, un signal politique fort pour ces deux pays engagés sur la voie européenne.
2: Tout à fait Laurence, c'est un vrai passage de cap. Les 27 représentants des États membres de l'UE se sont réunis à Luxembourg pour se mettre d'accord sur l'ouverture des négociations avec la Moldavie et l'Ukraine sur ce fameux cluster 1. Cette décision a été beaucoup attendue après le changement du gouvernement hongrois qui jusqu'à là bloquait toute ouverture de cette étape décisive. Le vice-premier ministre ukrainien Taras Kachka, qui pilote le dossier de l'intégration européenne dans le gouvernement ukrainien, était sur place lors de la cérémonie de l'ouverture des négociations.
1: Ludmila Totilleva, concrètement, qu'est-ce que l'ouverture de ce cluster change pour l'Ukraine et la Moldavie ?
2: Alors, il signifie tout d'abord beaucoup de travail de fond à réaliser dans les mois et les années à venir du côté ukrainien et moldave sur les 5 chapitres qui composent ce cluster. Et il faut comprendre que l'ouverture des négociations sur cluster 1 n'est pas simplement un événement politique protocolaire. Le pays candidat reçoit du Conseil européen la position de négociation de l'UE. Dans ce document, l'UE définit des critères de référence, c'est-à-dire les conditions qui doivent être remplies pour que le pays candidat puisse clôturer les négociations sur ce groupe des chapitres. L'Ukraine et la Moldavie ont donc reçu les critères de référence relatifs au premier cluster et peuvent maintenant avancer dans leur réforme en utilisant ces critères comme une sorte de feuille de route dans cette ambition d'intégration européenne. Pour rappel, justement, le cluster 1, dit des fondamentaux, porte sur les valeurs et les principes fondamentaux de l'Union européenne et il est donc ouvert en premier et fermé en dernier dans ce processus de négociation avec les pays candidats. Et si on trouve par exemple des critères que les pays doivent remplir dans le domaine de l'état de droit et les droits fondamentaux, le fonctionnement des institutions démocratiques, la réforme de l'administration publique ou encore les critères économiques.
1: Et pour les autres clusters, Ludmila, quel calendrier l'Union européenne envisage-t-elle pour l'Ukraine et la Moldavie ?
2: Alors, Marta Kos, la commissaire européenne chargée de l'élargissement, a annoncé qu'elle s'attendait à ce que les 5 autres clusters soient ouverts en juillet. Elle a réitéré ce message lors d'une séance à huis clos avec les ambassadeurs des États membres, se montrant confiante qu'en fait, ça pourrait se faire avant la période des vacances d'été. Cependant, cette décision sur l'ouverture des clusters est entièrement politique et relève des pays membres de l'UE. Peter Magyar, par exemple, le nouveau Premier ministre hongrois, s'est déjà montré réticent à l'idée de l'adhésion rapide de l'Ukraine dans l'UE, avec de fortes chances que la Hongrie bloque l'ouverture des négociations sur les 5 autres clusters. En tout cas, dans les conclusions de la réunion du Conseil européen qui s'est également tenue la semaine dernière et récapituler un peu les résultats de la conférence au Luxembourg, c'est marqué que le Conseil européen attend avec intérêt l'ouverture des autres groupes de chapitres, des autres clusters, conformément à l'approche fondée sur les mérites. Bon, une autre façon de dire que c'est politique et que les pays doivent continuer le bon travail de fond pour l'ouverture des autres 5 clusters.
1: Lors du Conseil européen du 18 juin, les États membres ont aussi réaffirmé leur soutien militaire et financier à l'Ukraine, entre autres mesures.
2: Tout à fait. Notamment, ils ont affirmé le premier versement avant la fin du mois de juin de 9 milliards d'euros dans le cadre du prêt Ukraine Facility pour la période 2026-2027. Sur le volet militaire, les États membres ont réaffirmé l'importance de maintenir le soutien militaire à l'Ukraine, qui sera fourni également à travers de ce prêt Ukraine Facility. Sur les 90 milliards du prêt, on prévoit 60 milliards qui seront investis dans l'industrie de la défense pour l'Ukraine.
1: Merci beaucoup Ludmila Totilleva.
2: Merci Laurence.

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0: Jean-Marc Tempelman, le cofondateur de la plateforme d'investissement CashBee. Nous discutons toutes les semaines de finances. Bonjour Marc.
1: Bonjour Laurence.
0: On entend beaucoup parler de hausse des taux. La Banque Centrale Européenne a relevé ses taux directeurs à 2,25% en juin. Et la Banque du Japon en a fait de même la semaine dernière pour les porter à 1% au Japon. Pourquoi Marc Tempelman?
1: Alors, les deux banques centrales ont effectivement augmenté leurs taux directeurs pour contenir une inflation qui, selon elles, reste trop élevée. Au Japon, cette mesure peut sembler marginale, mais la barre de 1% est un niveau qu'on n'avait pas vu depuis 31 ans. Il s'agit d'une normalisation importante après des décennies de taux quasi nuls au négatif dans le pays du soleil levant.
0: Mais l'accord de paix a été signé au Moyen-Orient, ce qui a provoqué une forte baisse du prix du pétrole. Pourquoi les banques centrales restent-elles si inquiètes face à l'inflation ?
1: Parce que la paix diplomatique ne supprime pas du jour au lendemain les effets économiques du conflit. Même si le baril de Brent est de nouveau passé sous la barre des 80 dollars, les prix de l'énergie, les coûts de transport et les anticipations d'inflation peuvent rester élevés pendant plusieurs mois. Les banques centrales ne regardent pas seulement si la guerre est finie, mais surtout comment les prix se comportent dans l'économie réelle. Si les entreprises ont déjà augmenté leurs prix et les salariés leurs revendications, cet effet peut continuer de se diffuser, même après l'apaisement du conflit.
0: La Fed, elle aussi, semble très attentive à l'inflation. Pourquoi cette prudence aux États-Unis ?
1: Donc la Fed, la banque centrale américaine, estime que l'inflation américaine reste inconfortablement supérieure à 3% et montre même des signes de reprise dans certains domaines. La Fed sait qu'elle, si elle relâche trop la pression, l'inflation pourrait s'enraciner de nouveau. Et la Fed veut donc éviter ce scénario et rester restrictive jusqu'à ce que l'inflation redescende clairement vers son objectif officiel de 2%.
0: Concrètement, Marc Tempelman, comment une hausse des taux directeurs affecte notre quotidien et comment cela réduit l'inflation ?
1: Alors le mécanisme est simple, même s'il prend du temps. Quand les taux directeurs montent, cela renchérit le coût d'emprunt des banques commerciales, qui se financent auprès de leurs banques centrales respectives. Pour préserver leurs marges, les banques commerciales vont rendre leurs crédits plus chers, qu'il s'agisse de crédits immobiliers, crédits auto ou encore les prêts aux entreprises. Et par conséquent, les ménages dépenseront moins et les entreprises investisseront moins. La demande ralentit et les prix montent moins vite. Cela finit par calmer l'inflation.
0: Est-ce que ça touche seulement les crédits ?
1: Alors non, les taux plus élevés touchent aussi l'épargne. Les placements rémunérés deviennent plus attractifs, ce qui peut inciter certains ménages à épargner davantage et à consommer moins. Très concrètement, en France, le taux du livret A sera sans doute relevé en août et certaines banques ont déjà commencé à relever le taux d'intérêt qu'elles versent sur leur livret. Chez CashBee, il vient de passer de 1,5 à 1,9% par exemple.
0: Et ce mécanisme, Marc, fonctionne-t-il encore bien aujourd'hui ?
1: Alors il fonctionne, mais souvent plus lentement qu'il y a 10 ou 20 ans. Les ménages s'endettent différemment et ils empruntent beaucoup plus à taux fixe. Si vous avez contracté un emprunt immobilier à 25 ans à un taux de 3%, ce taux ne changera pas en fonction des taux directeurs imposés par la Banque centrale. De même, les entreprises ont parfois sécurisé leur financement sur le long terme avant la hausse des taux. Cela signifie que les banques centrales doivent parfois maintenir des taux élevés plus longtemps pour obtenir le même effet sur l'inflation.
0: Peut-on s'attendre à d'autres hausses de taux dans les prochains mois ?
1: Alors c'est probable, tant que l'inflation ne redescend pas clairement vers l'objectif commun qui est de 2% environ. Les gouverneurs de ces banques centrales le disent d'ailleurs très clairement et signalent qu'ils envisagent d'autres hausses de taux avant la fin de l'année.
0: Merci beaucoup Marc Tempelman.
1: Merci, à bientôt Laurence.

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1: C'est important aussi pour nous, pour vous, pour la société, parce que c'est les citoyens et les conducteurs de demain qu'on a devant nous.
2: Réduire à près de zéro le nombre de morts sur les routes d'ici 2050. C'est l'ambition du plan d'action Vision Zéro de l'Union européenne. Et pour tendre vers cet objectif, une petite centaine d'élèves nantais de CM1 et de CM2 s'est réunie autour du stade de la Beaujoire ce mercredi 10 juin pour participer à la finale d'un challenge de sécurité routière. L'objectif est simple, sensibiliser les élèves aux dangers de la route et leur apprendre à adopter les bons comportements. Meryl Magnier est directrice régionale de l'association Prévention Routière.
1: C'est un peu la cerise sur le gâteau. C'est un moment festif qu'on a voulu aussi pour remercier le travail qui est fait à l'année sur cette piste d'éducation routière.
2: Cerise sur le gâteau puisque tout au long de l'année, 5000 élèves sont venus s'entraîner sur cette piste d'éducation à la sécurité routière et ce sont les 100 meilleurs qui ont été sélectionnés pour participer à ce challenge final. Patrice Charrier est policier municipal. Il nous explique les ateliers sur lesquels les enfants vont s'affronter aujourd'hui.
3: Il y a un atelier de pratique et ensuite une partie maniabilité. Donc c'est passer, faire du slalom, passer sur une planche en équilibre. Et puis un troisième atelier là, qui est de la théorie. Puis un autre sur trouver 10 erreurs sur un vélo qui est présenté.
2: Yvan Le Guével, bénévole à l'Association pour la prévention routière, s'occupe justement du stand Vélo 10 erreurs.
4: J'ai déréglé mon vélo sur 10 points et les enfants devaient trouver ces réglages à refaire avant de circuler à vélo. J'ai parlé aussi de tout ce qui était réglementation sur un vélo. Au niveau du code de la route, avec les feux avant, arrière, gilet jaune, le casque.
2: Et autour de la piste, les parents semblent ravis de l'initiative.
5: Ah, c'est super parce qu'il y a une vraie conscientisation à la sécurité routière. Les enfants sont très impliqués et je pense qu'ils s'amusent beaucoup aussi de regagner cet espace public.
2: Les gagnants du jour repartent avec un kit de réparation pour leur vélo, des éclairages et des antivols, mais surtout avec une meilleure connaissance des bons comportements à adopter.
6: Avoir les bonnes chaussures, avoir un casque.
7: Il faut faire vraiment très attention sur la route parce que sinon...

0: peut vite y avoir un accident.
1: Une manière pour ces futurs usagers de la route de s'approprier les règles de sécurité routière de façon ludique pour mieux les respecter.
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2: Près de 9 ans après son lancement par Emmanuel Macron et Angela Merkel, le SCAF, le projet de système de combat aérien du futur, symbole du partenariat franco-allemand, a officiellement été abandonné. Cet échec intervient pourtant dans un contexte où les deux pays affichent leur volonté de renforcer leur partenariat face à la guerre en Ukraine, au réarmement de l'Europe et aux incertitudes liées au soutien américain. Pour en parler, nous recevons aujourd'hui Amandine Crespi, directrice de Cevipol, le centre d'études de la vie politique de l'Université libre de Bruxelles, et professeur invité au Collège d'Europe de Bruges.
3: Bonjour.
2: Amandine Crespi, au-delà de l'échec industriel représenté par l'abandon du projet SCAF, que révèle cette décision sur l'état actuel du couple franco-allemand ?
3: Ça révèle une difficulté à mettre en œuvre des projets concrets. Donc on voit que depuis le début de sa présidence, Emmanuel Macron a cherché à mettre en avant l'idée d'une souveraineté européenne qui s'exprimerait dans de nombreux domaines, notamment dans le domaine de la politique industrielle ou de la politique de défense. Malheureusement, cette unification est compliquée quand il s'agit de collaboration industrielle concrète.
2: Et lors de son arrivée à la chancellerie, Friedrich Merz promettait de relancer la relation avec Paris. Un an plus tard, les attentes semblent largement déçues.
3: C'est vrai que depuis quelques années, il n'y a pas une affinité spéciale ou même des projets concrets entre les deux pays. Alors c'est un sujet qui est loin d'être nouveau, qui renvoie à des différences à la fois sur le plan de la politique économique, mais aussi de la politique industrielle et en matière de défense. On voit également, et peut-être surtout, deux leaders en fait en grande difficulté politique dans leur propre pays, qui ne sont pas populaires. Emmanuel Macron est en fin de deuxième mandat. C'est assez évident que son deuxième mandat a mené la France dans une impasse. Qui pose de nombreuses questions sur la succession et le débouché de la prochaine élection présidentielle. Donc il y a aussi une sorte d'attente et de crainte, je dirais, des partenaires européens par rapport à l'élection présidentielle de l'année prochaine. Friedrich Merz, quant à lui, de la même manière, il est le chancelier le plus impopulaire de la République fédérale d'Allemagne depuis la Seconde Guerre mondiale. Donc il n'a pas non plus réellement relancé le leadership du chancelier allemand. On avait dit que Scholz n'était pas un bon chancelier, mais on voit que même en passant à la CDU, il y a un vrai manque de leadership et de capacité à s'entendre sur le plan intérieur. Donc on voit deux leaders en fait assez faibles, à la fois sur le plan intérieur et à la fois sur le plan de leur vision européenne et de leur capacité à se projeter dans des projets qui dépassent la simple vision nationale et qui peuvent emmener d'abord le partenaire français ou allemand de l'autre côté et l'Union européenne dans son ensemble.
2: Et enfin, malgré les tensions actuelles, le couple franco-allemand reste souvent présenté comme un moteur important pour l'Union européenne. Pensez-vous que celui-ci puisse retrouver un second souffle dans les prochaines années et à quelles conditions ?
3: L'accord de l'Allemagne et de la France pour faire avancer l'Europe n'est plus du tout une condition suffisante, mais elle reste une condition nécessaire. C'est-à-dire qu'on imagine mal un très grand projet politique ou économique qui pourrait être mis en marche sans l'accord, ou en tout cas une initiative conjointe de la France et de l'Allemagne, ainsi que d'autres grands partenaires européens ou même des plus petits États membres qu'ils auraient pu convaincre de les rallier, comme ça a été le cas face à la pandémie du Covid en 2020-2021. Donc à ce stade, je ne pourrais pas me prononcer. L'avenir reste vraiment très incertain. Mais si on continue sur ces demi-échecs et une incapacité à dessiner une ligne stratégique hein, dans le contexte, notamment vis-à-vis de l'OTAN, vis-à-vis des États-Unis, vis-à-vis d'autres partenaires commerciaux comme la Chine, ou même vis-à-vis de la question du pacte vert, de que faire avec cet agenda économique de décarbonation, mais aussi du côté socialement juste de la transition, etc. Si sur tous ces sujets, on n'arrive pas à avoir un accord franco-allemand, ça pourrait mettre l'Union européenne en grande difficulté.
2: Eh bien, je vous remercie Amandine Crespi. Je le rappelle, vous êtes directrice du CEVIPOL, le Centre d'études de la vie politique de l'Université libre de Bruxelles, et professeur invité au Collège d'Europe de Bruges.
3: Merci beaucoup.
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1: Peut-être est-il temps pour l'Europe de parler à Poutine, puisqu'à force de ne pas gagner cette guerre, il la perd, et que le continent tout entier, Russie comprise, aurait intérêt à éviter qu'il ne se lance dans une fuite en avant. Lui parler permettrait de lui faire valoir qu'il peut encore s'en sortir sans perdre la face, puisque l'Ukraine, premièrement, ne va pas entrer dans l'OTAN car les États-Unis s'y opposeraient et que l'Alliance Atlantique bat de l'aile, que l'Ukraine, en deuxième lieu, peut se passer de troupes européennes sur son sol car elle va rejoindre l'Union européenne dont la protection lui sera ainsi assurée, et que la Russie pourrait, en troisième lieu, conclure un cessez-le-feu sur l'actuelle ligne de front tout en continuant à dire que l'ensemble du Donbass lui appartiendrait. La Russie comme l'Ukraine pourrait signer un cessez-le-feu tout aussi durable que celui des deux Corées, tout en maintenant pour la forme que leur territoire est partiellement occupé par la force. Ce serait d'autant plus faisable que Vladimir Poutine aurait tout à gagner à arrêter les frais en proclamant sa victoire et que, quels que soient les points qu'elle marque, l'Ukraine aussi a besoin de cesser de perdre des hommes et de se reconstruire. C'est pour cela que Volodymyr Zelensky presse l'Europe de l'aider à ouvrir des pourparlers directs avec le Kremlin et que plusieurs des 27 considèrent qu'il est bel et bien temps de le faire avant que Donald Trump ne tente à nouveau de négocier un accord avec Vladimir Poutine sur le dos de l'Ukraine et de l'Union. Solides, leurs arguments se tiennent, mais beaucoup d'autres Européens font valoir que le président russe paraît encore croire en la possibilité de s'adjuger tout le Donbass par les armes ou la diplomatie, et qu'il reste convaincu que les Européens préféreront toujours mettre genoux à terre que risquer la guerre. À vouloir dès maintenant ouvrir des conversations avec le Kremlin, l'Union risquerait, juge-t-il, de conforter Vladimir Poutine dans l'idée qu'elle serait peu ou prou prête à lâcher l'Ukraine comme Donald Trump avait si longtemps voulu le faire. Il faut d'abord, dit-on notamment à Paris, Londres et Berlin, aider les Ukrainiens à multiplier les démonstrations de force, donner ainsi à réfléchir aux dirigeants russes et ne proposer qu'ensuite d'œuvrer à un compromis. Pour l'heure, c'est cette seconde analyse qui prévaut. Donald Trump lui-même ne s'y est pas opposé lorsqu'il a accepté au G7 de vendre aux Ukrainiens des licences de fabrication d'armes américaines grâce auxquelles ils pourront tenir tête aux Russes en se protégeant de leurs frappes. Le soutien militaire et financier de l'Europe a permis aux Ukrainiens d'instaurer un rapport de force qui a fait évoluer la Maison-Blanche. L'Union s'est imposée là en acteur essentiel de la scène politique internationale et tous ceux qui continuent de penser que l'Europe n'existerait plus devraient remettre leur montre à l'heure. Comme les Américains, les Russes vont devoir intégrer ce changement de donne. Ils le devront même plus vite et plus profondément encore, car la Russie n'est désormais plus confrontée aux États-Unis, mais à l'Europe et à son front commun. Union européenne et Grande-Bretagne d'un côté, Fédération de Russie de l'autre, ce ne sont plus les deux blocs de la guerre froide qui sont face à face, non plus les Occidentaux contre les Russes, mais deux Europes, l'Europe démocratique et celle qui a encore tant de mal à rompre avec la dictature. Plus encore qu'une guerre, c'est une bataille politique qui se mène en Ukraine. L'oligarchie y affronte la démocratie. Et avant même de parler ou non à Vladimir Poutine, les démocraties européennes devraient donc s'adresser directement aux Russes. Sans plus tarder, nous devons leur dire que nous avons à bâtir ensemble un continent de paix et de prospérité et que seul leur président nous en empêche, eux et nous.
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1: L'Agence spatiale européenne, vous avez vraiment toujours la trouver derrière la science et l'exploration. Les astronautes dépendent de l'Agence spatiale européenne, même s'ils ont un badge national.
2: Après avoir présenté les différents acteurs européens qui participent au monde du spatial, François Buffenoir, directeur technique de Way for Space, a répondu aux différentes questions du public.
3: Ces satellites qui sont en orbite,
1: oui.
3: On multiplie.
1: Oui.
3: Quels sont les impacts au niveau de la Terre de ces satellites qui sont en orbite avec tous ces déchets aussi qu'il y a autour de la Terre?
1: Alors aujourd'hui...
2: Un échange qui a permis à Sylvie d'en apprendre un peu plus sur la position de l'Europe dans le spatial.
4: Je trouve que c'est important de savoir vers où on va, quel avenir va proposer à nos enfants et qu'est-ce qui se joue au niveau de l'espace, au niveau de notre Terre. J'ai des petits-enfants et c'est important de savoir vers où on va. Et moi, les informations que j'ai ici, on peut après leur expliquer avec nos mots aussi à nous. C'est plus clair, on a une vision beaucoup plus large, systémique aussi, parce que c'est plusieurs conférences à laquelle je viens. Je suis déçue qu'il n'y ait pas autant de monde ce soir, quoi, que les gens ne soient pas aussi intéressés et motivés par ce qui va se passer, par ce qui se passe là, maintenant, ici, maintenant.
2: Pour François Buffenoir, discuter de ces sujets avec le grand public, c'est aussi l'occasion de montrer d'autres facettes du spatial.
5: En fait, je fais assez régulièrement des conférences. Une des fonctions de Way for Space, finalement, c'est aussi de communiquer. Et je trouve que c'est d'autant plus important de le faire, notamment par des conférences comme celle-ci, un grand public, que souvent, le spatial est assez méconnu. J'expliquais au début, dans les infos, on voit beaucoup, les astronautes, les missions, ou les lancements, les fusées, mais on ne voit pas tous les satellites qui sont derrière notre quotidien, qui font que notre vie fonctionne, que les bateaux trouvent leur chemin, que l'environnement est surveillé, que la carte fonctionne, que votre GPS fonctionne, tout ça, ça a l'air simple, hein. Mais derrière, c'est toute une infrastructure spatiale qui fait ça.
2: Marc Charrier, vice-président et trésorier du MEF 33, était chargé de modérer la discussion lors de la conférence. Il estime qu'il est d'autant plus important de parler de ce sujet ici, en Gironde.
6: L'Aquitaine, il y a vraiment des clusters et des centres de compétences extraordinaires dans l'aéronautique et le spatial. Donc il y a une vraie culture et une vraie implantation en termes d'emploi et en termes de compétences dans notre région. Alors c'est un sujet qui devrait mobiliser plus les foules, en fait.
2: Pour la période 2028-2034, l'Union européenne a prévu un budget de 136 milliards d'euros pour le spatial et la défense afin d'affirmer son indépendance.
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3: Bonjour Thomas, on ouvre ce journal en évoquant la canicule qui frappe l'Europe occidentale et qui place la France au cœur d'un épisode d'une intensité et d'une précocité inédite.
4: Oui, bonjour Jonah. Entamé le 17 juin, la vague de chaleur poursuit son plateau ce mardi sans répit. 54 départements sont placés en vigilance rouge, le niveau d'alerte maximal, record depuis la création du dispositif, exposant plus de 90% de la population française à des températures extrêmes et exceptionnelles. Ce lundi, la température la plus élevée du pays a été relevée à Château-Meillan, dans le centre, avec 43,3 degrés. Et ce mardi, le thermomètre approche ou dépasse les 40 degrés dans de nombreuses grandes villes, autour de 40 degrés à Paris et jusqu'à 42 degrés à Lyon, Dijon ou Strasbourg.
3: Une chaleur qui fait déjà des victimes et face à l'urgence, les autorités multiplient les mesures.
4: Oui, des centaines d'écoles ont fermé leurs portes ou écourté leur journée. De nombreux trains ont été supprimés, notamment les RER et les Transiliens en Ile-de-France. Le président Emmanuel Macron a réuni une cellule interministérielle de crise. La consommation d'alcool a été restreinte dans plusieurs lieux publics. Certains musées et sites culturels ont de leur côté fermé leurs portes et la région parisienne recommande le télétravail et d'éviter les déplacements.
3: Un épisode qui dépasse les frontières françaises.
4: Oui, l'Espagne a placé plusieurs régions en alerte rouge au-delà de 40 degrés. Madrid a ouvert un abri climatique pour les sans-abri. Le Royaume-Uni a déclenché pour lui une rare alerte rouge, chaleur extrême. En Belgique aussi, la chaleur s'installe. Le pays passe progressivement en code orange. Des trains ont été supprimés aux heures de pointe. Et selon l'Institut Royal Météorologique, la semaine pourrait être la plus chaude jamais enregistrée. L'Organisation Mondiale de la Santé parle d'une urgence sanitaire, tandis que les climatologues rappelle que le réchauffement d'origine humaine rend ces épisodes plus fréquents et plus intenses. En France, le plateau devrait se maintenir jusqu'à jeudi avant une dégradation orageuse attendue vendredi.
3: Eh bien, on continue ce journal en évoquant cette nouvelle tentative de rapprochement entre la France et l'Allemagne sur le terrain de la défense après quelques tentatives malheureuses.
4: Paris et Berlin ont annoncé effectivement ce lundi un accord sur la stratégie et la gouvernance du groupe franco-allemand KNDS, l'un des principaux fabricants de chars du continent, né en 2015 de la fusion du français Nexter et de l'allemand KMW. Les deux États veulent donc devenir co-actionnaires à parité. La France détient aujourd'hui 50% du capital et l'Allemagne va monter à 40%. L'accord ouvre la voie à une introduction en bourse à Paris et à Francfort pour une opération qui valoriserait le groupe entre 15 et 18 milliards d'euros.
3: Un accord qui intervient dans un contexte particulier.
4: Oui, il survient 2 semaines après l'échec du SCAF, le projet d'avion de combat du futur abandonné début juin, faute d'entente entre les industriels français et allemands impliqués sur le dossier, Dassault et Airbus notamment. Le rapprochement autour de KNDS apparaît donc comme une volonté de sauver sur le terrain terrestre ce qui a échoué dans les airs.
3: Mais il reste un enjeu majeur, le char du futur.
4: KNDS est effectivement l'un des piliers du programme MGCS, le char de combat du futur, censé remplacer le Leclerc français, le Léopard 2 allemand à l'horizon 2040. Un programme commun mené aussi avec l'allemand Rheinmetall et le français Thales, mais jusqu'ici, au point mort, l'accord de lundi pourrait contribuer à relancer ce projet. Reste une étape, côté allemand, le volet budgétaire doit encore être approuvé par la Bundestag.
3: Un dossier qui s'inscrit dans un vaste mouvement de réarmement.
4: Effectivement, partout en Europe, les États augmentent leurs dépenses militaires face à la menace persistante de la guerre russe en Ukraine et aux doutes sur la fiabilité des États-Unis. KNDS, qui a réalisé l'an dernier 4,4 milliards d'euros de chiffre d'affaires, ne produit pas que des chars. Ces véhicules blindés comme le Puma ou le Boxer sont de plus en plus recherchés alors que les armées européennes reconstituent des stocks épuisés par les livraisons à l'Ukraine.
3: Et on termine ce journal en restant sur le terrain militaire, en évoquant cette nouvelle réunion consacrée à l'Ukraine.
4: Oui, les dirigeants des principales puissances militaires européennes se sont réunis mercredi 24 juin à Berlin, alors que l'Europe cherche à peser davantage dans les efforts pour mettre fin à la guerre. Réunis autour du chancelier Friedrich Merz, ils seront rejoints en visioconférence par le secrétaire général de l'OTAN, Mark Rutte.
3: Une nouvelle réunion alors que les frappes se poursuivent.
4: Oui, dans la nuit, la Russie a lancé 135 drones sur l'Ukraine, dont 118 conduite ont été interceptées. Ce lundi, au moins 7 personnes sont mortes pendant des frappes russes, dont 3 membres d'une même famille. De son côté, l'armée ukrainienne a revendiqué une attaque contre une usine de missiles Iskander sur le territoire russe. Selon le gouverneur régional, elle a fait 5 morts.
3: Et certains craignent que le soutien européen à l'Ukraine ne pâtisse du départ de Keir Starmer, un des principaux soutiens de Kiev en Europe.
4: Oui, à Londres, le Premier ministre Keir Starmer, fervent soutien de Kiev, a annoncé sa démission ce lundi, poussé vers la sortie par son propre camp. Volodymyr Zelensky, mais aussi Emmanuel Macron et Ursula von der Leyen ont salué son engagement en faveur de l'Ukraine. Reste désormais une question, celle de savoir si Londres maintiendra le même niveau de soutien une fois son successeur désigné.
3: Merci Thomas.
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5: Ça ne vous a pas échappé, il fait chaud, très chaud à Strasbourg et partout en France. La canicule pointe le bout de son nez et les malheureux feux de forêt avec. L'Union européenne et 6 États membres, dont la France, ont confirmé leur volonté d'acquérir 12 bombardiers d'eau de l'avionneur canadien de Havilland. Une décision prise notamment à la suite des leçons de la canicule de 2022. Pour en parler, nous avons le plaisir d'accueillir l'eurodéputé Renew Grégory Allion. Bonjour.
6: Bonjour.
5: Vous êtes donc eurodéputé et pompier de profession. Début juin, la France a donc confirmé l'acquisition de 2 nouveaux Canadairs. Pourquoi acheter ces bombardiers canadiens ? Qu'est-ce que vous reprochez à cet achat ?
6: Alors premièrement, je ne reproche pas l'acquisition et le renforcement de la flotte. En revanche, cela ne vous a pas échappé. On parle de souveraineté, on parle de préférence européenne quasiment au quotidien au Parlement. Donc l'incompréhension, elle est entre une décision, une annonce qui a été faite en 2022 et auquel cas il n'y avait rien d'autre sur étagère. Il y avait effectivement un seul fabricant au monde, en tous les cas une seule expérience en la matière. Aujourd'hui, on est en 2026, il y a plusieurs sociétés qui sont proposées, notamment des start-up et des start-up qui allient l'ensemble des compétences européennes. Il y a une start-up qui est dans le sud de la France qui associerait Italie, Espagne avec des compétences différentes et variées pour fabriquer un avion bombardier d'eau similaire à cet avion que tout le monde connaît, jaune et rouge, que l'on appelle Canadair, qui est un avion bombardier d'eau amphibie. Il y a d'autres entreprises qui ont développé des solutions, notamment Airbus avec l'A400M, avec un kit qui sera expérimenté cet été en Espagne. Il y a encore d'autres solutions, il y a des drones, il y a des hélicoptères, et il y a aussi un modèle d'avion qui est un avion de passagers, un ATR-72, qui va être transformé, qui est en train d'être transformé, dont les premiers vols ont lieu dans 2 semaines. Donc là, la situation en 2022 exigeait qu'il y avait un seul fournisseur. Aujourd'hui, on a d'autres solutions et pourquoi pas associer aux mots souveraineté, préférence européenne, les actes qui auraient pu être la commande de 2 appareils à des sociétés françaises, européennes.
5: Pourquoi ces alternatives ne sont pas choisies ? C'est parce que c'est trop tard, parce que ça a été signé avant ? Est-ce qu'on peut faire marche arrière ? Est-ce qu'on peut avoir ces Canadairs européens ?
6: Je crois que l'Europe, la France, sont victimes finalement des mots d'une administration qui est lancée sur des trajectoires telles des rails inflexibles et qui n'arrive pas à s'adapter à une nouvelle donne. Donc je pense que derrière le sujet commande publique, derrière le sujet juridique, on se réfugie pour assurer finalement une décision qui est prise de temps long. J'arrive à le comprendre, mais ce que je défends, c'est l'adaptation possible de nos administrations et l'adaptation possible que Stéphane Séjourné prône aussi en simplifiant. L'Union européenne prône la simplification, la souveraineté. Stéphane Séjourné ne cesse de parler d'omnibus en matière d'industrie, en matière de défense que l'on fait tous les uns les autres. Et au final, on n'arrive pas à adapter. Ce que je n'arrive surtout pas à comprendre, c'est que des sociétés qui ont été déclarées d'intérêt national, des sociétés sur lesquelles on a misé déjà de l'argent public, puisque il y a la BEI qui s'est, la BPI pardon, qui s'est monopolisée, qui a mobilisé pardon des fonds avec de l'apport également de France 2030. Derrière, on n'arrive pas à concrétiser cette acquisition. Surtout qu'on est sur des niches. Et je le rappelle, pour faire une association dans le monde de la défense, quelqu'un qui va fabriquer quelque chose au bénéfice de nos militaires. Il n'a aucun autre usage en termes civils. Donc s'il le fait, c'est que forcément il y a de la commande publique, en l'espèce la défense. Dans le monde de la sécurité civile, c'est la même chose. Qui a intérêt à acheter un avion bombardier? Personne d'autre que la sécurité civile. Donc si la commande publique n'est pas là, notre industrie ne fonctionnera pas.
5: Est-ce qu'on peut voir cet achat comme un rapprochement entre l'UE et le Canada? Chose qu'on essaye de faire, en tout cas en ce moment.
6: Oui, ça peut l'être, mais on ne me l'a pas expliqué encore à ce stade. Donc, j'arrive pas à le comprendre. Maintenant, si effectivement il y a des engagements avec le Canada, avec une industrie, moi je pense qu'il faut aussi être cohérent et que la Direction générale de la sécurité civile ou que le ministère de l'Intérieur ne manifeste pas d'intérêt pour les projets que nous développons. Comment faire miroiter à ces sociétés-là quelque chose qui n'arrivera jamais? Donc, il faut être cohérent et transparent. La clarté a toujours permis d'éviter de dépenser de l'énergie. Et en l'espèce, comment dire, je fais une lettre à une société en disant qu'elle est d'intérêt national, je mets des jetons et de l'argent du contribuable là-dedans, si derrière je ne vais pas continuer dans mon action. Donc c'est cette incohérence-là que je soulève et c'est en cela que je suis un peu finalement fâché sur cette décision. Pour autant, il faut renforcer notre flotte. C'est ce qui a été fait. Je le salue. Et je salue surtout l'action du Premier ministre Lecornu, Sébastien Lecornu, et du ministre de l'Intérieur qui ont permis, dans la loi d'orientation et de programmation du ministère de l'Intérieur, de mettre 200 millions d'euros pour bénéficier justement au renforcement de la flotte. Et ça, c'est à souligner parce que ça n'avait pas été fait jusqu'à ce stade.
5: Par rapport à cet achat, vous avez dit à la presse que c'est une logique dépassée qui ne correspond plus du tout à l'état du monde actuel. Qu'est-ce que vous voulez dire par là? C'est quoi l'état actuel du monde dont vous parlez?
6: Ben, on parle de souveraineté, on parle de préférence européenne, avec une leçon majeure que nous a indiqué la crise du Covid, que nous indique la guerre en Ukraine, que nous indique les dernières difficultés que l'on a eues liées au détroit d'Ormuz. C'est-à-dire qu'à un moment donné, il faut avoir la capacité à pouvoir se suffire à soi-même. Cette capacité à se suffire à soi-même, c'est effectivement pouvoir produire sur le territoire européen des biens qui nous permettent de résister ou en tous les cas de faire face aux défis du 21e siècle. Les défis du 21e siècle sont de deux ordres. Au-delà de l'économie, il y a un défi climatique avec des canicules, des feux de forêt, etc., des inondations. Il y a un défi géopolitique. Et l'intérêt de cette commande des avions aurait pu permettre justement de répondre au premier enjeu qui est finalement le défi climatique, mais aussi la géopolitique, parce que lorsque vous avez un constructeur d'avions, lorsque vous avez des gens qui fabriquent des ailes d'avions, que ce soit en Espagne, en Italie ou sur notre territoire national en France, ben finalement vous entretenez des savoir-faire. Et quelqu'un qui entretient ses savoir-faire, ça permet aujourd'hui de produire des avions qui vont permettre d'éteindre et de secourir, mais ça peut permettre aussi de fabriquer d'autres avions en temps plus difficile, avec une géopolitique différente.
5: Vous parliez à l'instant de dérèglement climatique. Je voulais justement parler plus généralement de ces feux de forêt. Vous êtes engagé en faveur du mécanisme de protection civile de l'Union, de l'UE. Comment l'Europe se prépare-t-elle à cette éventualité croissante d'incendies causés par le dérèglement climatique?
6: Moi, pardon, je salue l'action de la commissaire Adjel Habib qui a permis justement au mois de juin dernier, enfin tout début juin, de lancer cette stratégie européenne de lutte contre les feux de forêt avec un prépositionnement des moyens aériens, avec un prépositionnement de sapeurs-pompiers, plus de 700 sapeurs-pompiers qui sont répartis sur le territoire européen. On est sur une vraie solidarité telle qu'on l'entend dans le monde de la protection civile, c'est-à-dire que les uns et les autres, on se prépositionne pour affronter des situations délicates. Ça veut dire qu'aujourd'hui, l'Union européenne, c'est pas uniquement des mots, c'est pas uniquement des règlements, c'est aussi des actions concrètes sur le terrain, avec des sapeurs-pompiers qui échangent, avec des sapeurs-pompiers qui luttent contre les effets du dérèglement climatique, et l'anticipation, la préparation, c'est bien les éléments que nous a demandé le rapport Ninisteux de le mettre en œuvre dans cette mandature. Et on voit bien que la Commission européenne, notamment Adjel Habib, a pris ce dossier à bras le corps et permet de donner une action concrète, justement cet été, l'été prochain, et qui attaque finalement assez tôt, puisque nous avons des canicules. Au moment où je vous parle, j'avais sur mon smartphone des départs de feu dans mon département, dans les Bouches-du-Rhône, pas très loin d'Aix-en-Provence, où il y a des départs de feu, où il y a des situations situation qui commence à dégénérer très tôt. Et c'est assez inquiétant parce que lorsque la France est touchée par cette canicule, ce sont aussi les pays du bassin méditerranéen, mais c'est aussi, je dirais, des territoires comme Strasbourg en ce moment où il fait très chaud. Et ce que l'on redoute, c'est finalement d'avoir une étendue, des étendues beaucoup plus larges que l'arc méditerranéen qui puissent être concernées durant l'été par des feux de forêt catastrophiques.
5: Vous en parlez des canadaires tout à l'heure. Quel autre moyen l'Europe devrait-elle mettre en place pour se prémunir de tout ça?
6: On a un système qui est intéressant, c'est tout ce qui est lié à la détection, à la cartographie, grâce à Copernicus. On pourra continuer d'avoir des moyens plus efficaces encore en termes de détection, parce que le satellitaire, c'est l'avenir. L'Europe, par son agence spatiale, permet de continuer de développer toute une chaîne, finalement, de satellites qui seront dans l'espace et qui permettront d'avoir des communications plus intéressantes, et notamment de permettre en situation de catastrophe, lorsqu'il y a un séisme, des inondations, de continuer à pouvoir communiquer sur le théâtre des opérations, mais c'est aussi la détection des feux par le satellitaire, et de donner des informations à des outils que peuvent être des drones avec des poches d'eau dessous, puisqu'on a des drones qui sont petits, miniatures, qui peuvent faire de l'observation, mais on a des drones aussi qui peuvent faire du bombing au même titre que les appareils, les avions bombardiers d'eau. Donc on voit là que l'innovation entre le satellitaire, les drones, les avions bombardiers d'eau, on a énormément de moyens à déployer, et que ces moyens-là à déployer, comme les faire face à de grosses catastrophes, c'est pas un État seul qui peut le faire, c'est l'union qui fera forcément la force.
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0: dans notre épisode 66 sur les communications sécurisées. Et donc, ils émettent dans une bande de fréquences qui leur est propre. Et les satellites, pour limiter les risques déjà importants de collision, sont également cantonnés à certaines orbites, donc altitudes bien précises. Et les places sont chères hein, pour éviter les brouillages. Et la bande K, qui est utilisée pour les télécommunications spatiales, elle s'étend en émission seulement de 27,5 à 31 GHz et la bande conventionnelle de 1 à 10 GHz.
1: Alors, ces emplacements et bandes de fréquences sont attribués par l'UIT, l'Union Internationale des Télécommunications, par le biais de l'État où est basée l'entreprise. L'Union Européenne et ses États membres ont donc des fréquences qui leur sont réservées ?
0: Oui, c'est ça. Les opérateurs européens ont une bande conventionnelle à 2 GHz qui leur est réservée par l'Union Européenne, donc un tiers pour la future constellation IRIS², et les deux autres tiers à répartir à des opérateurs européens. Et donc l'annonce en mai 2026 a hérissé les plumes de Viasat et SpaceX, hein, deux opérateurs américains, surtout que Viasat utilise pour l'instant la bande en question pour le système d'aviation européen qui lui avait été attribué en 2009 et qui arrive à expiration en 2029. Et ils espéraient qu'elle serait renouvelée. Et puis, toutes les raisons sont bonnes pour les Américains, de toute façon, de menacer l'Europe de représailles en ces temps de tension.
1: Quelle a été la réponse de Viasat et SpaceX à cette annonce ?
0: Alors, ils n'ont pas encore déposé de recours, si tant est qu'ils le feront, pour contester la décision. Mais le directeur de la FCC, l'Agence fédérale américaine des communications, a ouvertement menacé l'Europe de représailles en accusant l'Union européenne de favoritisme pour ses propres entreprises. Et en dépit de la réaction assez prévisible hein, des Américains, c'est une décision qui est intéressante au niveau européen parce qu'elle montre que l'Europe se positionne sur des bandes de fréquences et donc gagne en souveraineté, là où les constellations satellitaires de communication étaient jusqu'ici essentiellement américaines et chinoises.
1: Et Viasat est perdant dans cette décision, mais en quoi SpaceX est concerné ?
0: Alors l'entreprise d'Elon Musk voulait récupérer une partie de la bande pour émettre avec sa constellation Starlink directement vers les terminaux utilisateurs. Sauf que l'Europe réagit de plus en plus aux pratiques abusives de SpaceX, qui a d'abord été considéré comme un sauveur pour les communications en Ukraine au début de la guerre, avant de jouer un double jeu de manière pas très discrète.
1: Ben oui, Elon Musk avait rapidement voulu interdire à l'Ukraine d'utiliser la connexion Internet fournie par Starlink pour effectuer des frappes de drones.
0: Oui, et puis en plus, Starlink est utilisé par des terminaux russes. Donc là où les sanctions économiques pleuvent sur la Russie, SpaceX fournit en connexion Internet et en communication les deux côtés du conflit.
1: Ouais, et puis l'Union européenne n'hésite plus, hein, ou en tout cas de moins en moins, à prendre position sans ménager d'ailleurs l'allié américain.
0: Oui, et puis bah, au vu de l'interdiction qui a été émise par l'administration Trump début juin 2026 d'interdire l'accès à tout non-américain à certains systèmes numériques d'intelligence artificielle sous couvert de sécurité nationale, on est dans une logique où les États-Unis poussent de toute façon l'Europe à développer sa propre souveraineté numérique et donc à exploiter pleinement les fréquences satellitaires dont elle dispose pour les capacités numériques qu'elle doit développer. Donc c'est sans doute trop cohérent pour être compris par l'administration Trump, mais en coupant les accès de ses anciens alliés aux technologies essentielles à la sécurité économique, numérique et militaire européenne, faut pas s'étonner après que l'Europe ne fasse plus de cadeaux aux entreprises américaines.
1: Merci beaucoup Iris Herbelot.
0: Merci Laurence.

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2: Près de 9 ans après son lancement par Emmanuel Macron et Angela Merkel, le SCAF, le projet de système de combat aérien du futur, symbole du partenariat franco-allemand, a officiellement été abandonné. Cet échec intervient pourtant dans un contexte où les deux pays affichent leur volonté de renforcer leur partenariat face à la guerre en Ukraine, au réarmement de l'Europe et aux incertitudes liées au soutien américain. Pour en parler, nous recevons aujourd'hui Amandine Crespi, directrice de CEVIPOL, le centre d'études de la vie politique de l'Université libre de Bruxelles, et professeure invitée au Collège d'Europe de Bruges.
3: Bonjour.
2: Amandine Crespi, au-delà de l'échec industriel représenté par l'abandon du projet SCAF, que révèle cette décision sur l'état actuel du couple franco-allemand?
3: Ça révèle une difficulté à mettre en œuvre des projets concrets. Donc on voit que depuis le début de sa présidence, Emmanuel Macron a cherché à mettre en avant l'idée d'une souveraineté européenne qui s'exprimerait dans de nombreux domaines, notamment dans le domaine de la politique industrielle ou de la politique de défense. Malheureusement, cette unification est compliquée quand il s'agit de collaboration industrielle concrète.
2: Et lors de son arrivée à la chancellerie, Friedrich Merz promettait de relancer la relation avec Paris. Un an plus tard, les attentes semblent largement déçues.
3: C'est vrai que depuis quelques années, il n'y a pas une affinité spéciale ou même des projets concrets entre les deux pays. Alors c'est un sujet qui est loin d'être nouveau, qui renvoie à des différences à la fois sur le plan de la politique économique, mais aussi de la politique industrielle et en matière de défense. On voit également, et peut-être surtout, deux leaders en fait en grande difficulté politique dans leur propre pays, qui ne sont pas populaires. Emmanuel Macron est en fin de deuxième mandat. C'est assez évident que son deuxième mandat a mené la France dans une passe qui pose de nombreuses questions sur la succession et le débouché de la prochaine élection présidentielle. Donc il y a aussi une sorte d'attente et de crainte, je dirais, des partenaires européens par rapport à l'élection présidentielle de l'année prochaine. Friedrich Merz, quant à lui, de la même manière, il est le chancelier le plus impopulaire de la République fédérale d'Allemagne depuis la Seconde Guerre mondiale. Donc il n'a pas non plus réellement relancé le leadership du chancelier allemand. On avait dit que Scholz n'était pas un bon chancelier, mais on voit que même en passant à la CDU, il y a un vrai manque de leadership et de capacité aussi à s'entendre sur le plan intérieur. Donc on voit deux leaders en fait assez faibles, à la fois sur le plan intérieur et à la fois sur le plan de leur vision européenne et de leur capacité à se projeter dans des projets qui dépassent la simple vision nationale et qui peuvent emmener d'abord le partenaire français ou allemand de l'autre côté et l'Union européenne dans son ensemble.
2: Et enfin, malgré les tensions actuelles, le couple franco-allemand reste souvent présenté comme un moteur important pour l'Union européenne. Pensez-vous que celui-ci puisse retrouver un second souffle dans les prochaines années et à quelles conditions?
3: L'accord de l'Allemagne et de la France pour faire avancer l'Europe n'est plus du tout une condition suffisante, mais elle reste une condition nécessaire. C'est-à-dire qu'on imagine mal un très grand projet politique ou économique qui pourrait être mis en marche sans l'accord, ou en tout cas une initiative conjointe de la France et de l'Allemagne, ainsi que d'autres grands partenaires européens ou même des plus petits États membres qu'ils auraient pu convaincre de les rallier, comme ça a été le cas face à la pandémie du Covid en 2020-2021. Donc à ce stade, je ne pourrais pas me prononcer. L'avenir reste vraiment très incertain. Mais si on continue sur ces demi-échecs et une incapacité à dessiner une ligne stratégique hein, dans le contexte, notamment vis-à-vis de l'OTAN, vis-à-vis des États-Unis, vis-à-vis d'autres partenaires commerciaux comme la Chine, ou même vis-à-vis de la question du pacte vert, de que faire avec cet agenda économique de décarbonation, mais aussi du côté socialement juste de la transition, etc. Si sur tous ces sujets, on n'arrive pas à avoir un accord franco-allemand, ça pourrait mettre l'Union européenne en grande difficulté.
2: Eh bien, je vous remercie Amandine Crespi. Je le rappelle, vous êtes directrice du CEVIPOL, le Centre d'études de la vie politique de l'Université libre de Bruxelles, et professeure invitée au Collège d'Europe de Bruges.
3: Merci beaucoup.
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4: Bonjour Ludmila Totilleva.
5: Bonjour Laurence.
4: Le 15 juin dernier à Luxembourg, une conférence intergouvernementale a marqué une nouvelle étape dans le processus d'adhésion de l'Ukraine et de la Moldavie à l'Union européenne. Les 27 ont officiellement ouvert les premières négociations avec le lancement du cluster 1 consacré aux fondamentaux, un signal politique fort pour ces deux pays engagés sur la voie européenne.
5: Tout à fait Laurence, c'est un vrai passage de cap. Les 27 représentants des États membres de l'UE se sont réunis à Luxembourg pour se mettre d'accord sur l'ouverture des négociations avec la Moldavie et l'Ukraine sur ce fameux cluster 1. Cette décision a été beaucoup attendue après le changement du gouvernement hongrois qui jusqu'à là bloquait toute ouverture de cette étape décisive. Le vice-premier ministre ukrainien Taras Kachka, qui pilote le dossier de l'intégration européenne dans le gouvernement ukrainien, était sur place lors de la cérémonie de l'ouverture des négociations.
4: Ludmila Totilleva, concrètement, qu'est-ce que l'ouverture de ce cluster change pour l'Ukraine et la Moldavie ?
5: Alors, il signifie tout d'abord beaucoup de travail de fond à réaliser dans les mois et les années à venir du côté ukrainien et moldave sur les 5 chapitres qui composent ce cluster. Et il faut comprendre que l'ouverture des négociations sur cluster 1 n'est pas simplement un événement politique protocolaire. Le pays candidat reçoit du Conseil européen la position des négociations de l'UE. Dans ce document, l'UE définit des critères de référence, c'est-à-dire les conditions qui doivent être remplies pour que le pays candidat puisse clôturer les négociations sur ce groupe des chapitres. L'Ukraine et la Moldavie ont donc reçu les critères de référence relatifs au premier cluster et peuvent maintenant avancer dans leur réforme en utilisant ces critères comme une sorte de feuille de route dans cette ambition d'intégration européenne. Pour rappel, justement, le cluster 1, dit des fondamentaux, porte sur les valeurs et les principes fondamentaux de l'Union européenne et il est donc ouvert en premier et fermé en dernier dans ce processus de négociation avec les pays candidats. Et si on trouve par exemple des critères que les pays doivent remplir dans le domaine de l'état de droit et les droits fondamentaux, le fonctionnement des institutions démocratiques, la réforme de l'administration publique ou encore les critères économiques.
4: Et pour les autres clusters, Ludmila, quel calendrier l'Union européenne envisage-t-elle pour l'Ukraine et la Moldavie ?
5: Alors, Marta Kos, la commissaire européenne chargée de l'élargissement, a annoncé qu'elle s'attendait à ce que les 5 autres clusters soient ouverts en juillet. Elle a réitéré ce message lors d'une séance à huis clos avec les ambassadeurs des États membres, se montrant confiante qu'en fait, ça pourrait se faire avant la période des vacances d'été. Cependant, cette décision sur l'ouverture des clusters est entièrement politique et relève des pays membres de l'UE. Peter Magyar, par exemple, le nouveau Premier ministre hongrois, s'est déjà montré réticent à l'idée de l'adhésion rapide de l'Ukraine dans l'UE, avec de fortes chances que la Hongrie bloque l'ouverture des négociations sur les 5 autres clusters. En tout cas, dans les conclusions de la réunion du Conseil européen qui s'est également tenue la semaine dernière et récapitulait un peu les résultats de la conférence au Luxembourg, c'est marqué que le Conseil européen attend avec intérêt l'ouverture des autres groupes de chapitres, des autres clusters, conformément à l'approche fondée sur les mérites. Bon, une autre façon de dire que c'est politique et que les pays doivent continuer le bon travail de fond pour ouverture des autres 5 clusters.
4: Lors du Conseil européen du 18 juin, les États membres ont aussi réaffirmé leur soutien militaire et financier à l'Ukraine, entre autres mesures.
5: Tout à fait. Notamment, ils ont affirmé le premier versement avant la fin du mois de juin de 9 milliards d'euros dans le cadre du prêt Ukraine Facility pour la période 2026-2027. Sur le volet militaire, les États membres ont réaffirmé l'importance de maintenir le soutien militaire à l'Ukraine, qui sera fourni également à travers de ce prêt Ukraine Facility. Sur les 90 milliards du prêt, on prévoit 60 milliards qui seront investis dans l'industrie de la défense pour l'Ukraine.
4: Merci beaucoup, Ludmila Totieva.
5: Merci, Laurence.
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7: Depuis plusieurs années, Didier Rosy agit au service d'un avenir plus serein de notre humanité. Il s'applique également à soutenir les peuples natifs des pays en voie de développement dans le but d'accompagner l'évolution des populations vers un meilleur équilibre technologique sans perdre leur culture et leurs savoirs ancestraux.
8: Alors donc je m'appelle effectivement Didier Rosy, nous sommes à Genac, donc sur les terres de Marc Vella qui est le pianiste nomade, et nous sommes en train de participer à un festival qui est assez extraordinaire puisque c'est un festival qui réunit plus d'une centaine de traditions différentes des cinq continents, et dans l'objectif quelque part de redélivrer un message d'humanité à nos sociétés qui en ont bien besoin, puisqu'on a une perte des valeurs fondamentales. L'éthique et la morale sont en recul, et on a même une inversion des valeurs, puisque le fondamental du vivant, c'est de trouver une raison à sa vie. Et aujourd'hui, on a des jeunes et des moins jeunes qui trouvent une raison à leur mort. C'est ce qui fait le lit du terrorisme qui frappe nos sociétés aujourd'hui. Et donc, du coup, ça, c'est dramatique, puisqu'on a perdu l'essence même de ce qu'était l'humain et même ce qu'étaient les autres règnes. Et donc, du coup, ce festival a aussi et essentiellement pour objectif de recréer ce lien entre tous les règnes, entre tous les humains, quelles que soient les couleurs, les races, les religions. Et c'est un challenge, mais qui grandit de jour en jour, donc c'est génial.
7: Et c'est vrai qu'ici, pendant 4 jours, se côtoient donc des gens du monde entier. Hein. Tu disais, les 5 continents sont représentés par des délégations. On a l'Afrique, l'Asie, l'Amérique, l'Océanie. Enfin, tout le monde est là pour partager un petit peu sur sa culture, ses croyances, ses traditions.
8: Voilà, c'est ça. Et surtout pour communier ensemble. C'est-à-dire, en fait, on participe ensemble à des rituels, on participe ensemble à des réunions, on participe ensemble à se soutenir, puisque dans certains pays, il y a une déforestation massive, dans d'autres, il y a une exploitation des ressources minières, où on est en train de déposséder les peuples natifs des terres qu'ils possédaient, pas toujours d'une manière légale, on les dépossède, et souvent avec la violence. Et donc, du coup, le fait que nous soyons une entité qui commence à prendre de l'importance, nous sommes en train d'avoir de déposer un dossier à l'UNESCO d'une sauvegarde du patrimoine immatériel de l'humanité, des sagesses ancestrales, et ça nous permet d'avoir du poids et donc de pouvoir intervenir. On a déjà fait reculer 2 ou 3 compagnies minières, alors je ne sais pas combien de temps ça va durer, mais toujours est-il que voilà, on a une action sur le terrain aussi.
7: C'est courageux de transmettre le savoir-faire et le savoir-être des peuples premiers dans un monde où aujourd'hui il y a le rouleau compresseur de la mondialisation et du développement économique qui est en train de tout écraser. Tu parles des forêts, mais aussi les océans, enfin tous les biotopes aujourd'hui sont concernés et touchés.
8: Oui, tout à fait. Ça fait partie, on va dire, du plan d'évolution de l'humanité. On peut parler de cette évolution de conscience. Au départ, sur Terre, on n'était qu'en conscience de dépendance. C'est-à-dire, en fait, chaque peuple était totalement dépendant de son environnement, du gibier, du climat, et il n'y a pas d'histoire humaine, en fait. Ça n'existe pas, l'histoire humaine. C'est une histoire d'un groupe, d'individus, d'un clan, d'une tribu, d'un peuple, d'une nation, mais il n'y a pas d'histoire individuelle. C'est 6 siècles avant Jésus-Christ que commence le changement, une amorce de changement, parce que là, il n'y a pas d'évolution. Le chamanisme, à ce niveau-là, on fait un rituel depuis 2000 ans, c'est toujours le même. Quand le chaman, il canalise à la fois son arrière-grand-père, grand-père, c'est une lignée directe. On reste toujours dans les traces de ses ancêtres et il n'y a aucun changement. On retrouve des sociétés qui n'ont pas bougé depuis 2-3 000 ans. Ils font toujours les mêmes choses, ils vivent de la même manière. On les retrouve dans la forêt amazonienne, entre autres. C'est les régions qui restent encore peu explorées. Et puis, 6 siècles avant Jésus-Christ, est apparu quelque chose de fondamental. C'est justement la philosophie. C'est apparu autant en Asie qu'en Europe, avec l'Égypte, la Grèce, etc. Et la philosophie, c'est l'homme qui se met à réfléchir sur lui, sur qu'est-ce qu'il est, qu'est-ce qu'il fait. Et les trois questions fondamentales qu'on connaît tous, c'est d'où on vient, où on va et quand est-ce qu'on mange. Qui suis-je ? Voilà, je me trompe toujours sur la dernière. Donc voilà, ces trois questions fondamentales font que l'homme, il commence à se dissocier du tout et il va rentrer dans une forme de moi-je. Et moi-je, donc ça veut dire que tout est important pour moi, je suis dissocié du tout, donc je peux faire des expériences, mais je rentre dans une nouvelle conscience, la conscience d'indépendance. Et cette conscience d'indépendance, quelle est la race qui a choisi de porter cette conscience-là ? C'est pas les jaunes, c'est pas les rouges, c'est pas les noirs, c'est les blancs. La race blanche, donc c'est nous qui avons choisi de porter cette conscience d'indépendance. Alors l'indépendance, c'est vu que c'est tout pour moi, je ramène tout à moi, je tire la couverture à moi, je l'enlève à 20 personnes, c'est pas grave, ils ont qu'à se débrouiller, j'y arrive bien. Donc en fait, on a été porter cette bonne parole de cette conscience d'indépendance ailleurs, on a profité pour leur piquer leur terre, leur piquer leur trésor, etc. Puisqu'on va toujours se situer soi au centre de ce qui se passe. Mais ça, c'est la conscience d'indépendance. Tout est dissocié, tout est séparé.
7: Mais c'est génial, là, ton concept de conscience d'indépendance, parce que moi, j'associe la conscience à quelque chose de suffisamment élevé pour ne pas faire de bêtises.
8: Voilà. Alors, justement, dans cette conscience d'indépendance, c'est quelque chose qui caractérise le règne humain. Dans tous les autres règnes obéissent parfaitement aux lois de l'univers et à ce que le Créateur a décidé pour eux. C'est-à-dire, en fait, un pommier, il va pas dire j'en ai marre de faire des pommes, l'année prochaine, je fais des poires. Un renard, il va pas dire j'en ai marre de ma vie de renard, je vais aller boire un verre à la taverne. Non, chaque règne est dans la totale conscience et dans l'impossibilité de changer. Nous, humains, on a le libre arbitre, qui fait que nous sommes là pour faire des expériences et donc des erreurs. Qui dit expérience, on grandit des erreurs, on ne grandit pas des bonnes choses. Et donc, la conscience, elle évolue. Et cette conscience, on peut. Alors, c'est assez imagé ce que je veux dire, donc je demande à chacun d'essayer de visualiser ça. Quand on met dans l'univers, qui est un espace commun, deux fréquences fondamentalement différentes, on va dire une fréquence très haute qui est le divin, le Dieu, on peut l'appeler comme on veut, l'esprit, et une fréquence très basse qui est la matière, ces deux fréquences fondamentales, quand on les met dans un espace commun, ça génère un frottement, et un mouvement ensuite. Et ce mouvement, c'est le Lénis 4. C'est un 8, imaginons un 8 vertical, avec un point intermédiaire où l'énergie passe tout le temps. Ce point intermédiaire, les anciens, dans ce que j'ai reçu comme initiation celtique, c'est les anciens l'appelaient l'âme. L'âme, c'est un principe intermédiaire qui a pour objectif, pour raison, de relier, d'associer et d'harmoniser ces deux fréquences ensemble. Alors l'âme, elle a un grand souci, c'est comment elle va faire pour pouvoir associer ces deux fréquences. Et elle a choisi de créer le monde des formes. Alors pour créer le monde des formes, qu'est-ce qu'elle a choisi ? D'utiliser les lois d'un principe qui est très très proche de l'âme, c'est la loi de l'amour. Les lois de l'amour. La première loi de l'amour que tout le monde connaît, c'est la loi d'attraction. Donc en fait, c'est que l'âme a attiré des matériaux de tout l'univers pour constituer justement ce qui nos planètes, nos galaxies, nos supernovas, etc. Et donc, en créant ce monde des formes, s'il y avait que la loi d'attraction, on ne pourrait pas faire d'expérience parce qu'on serait tous en tas. La Lune collée à la Terre au Soleil, et ainsi de suite, on ne pourrait pas faire d'expérience. Donc la deuxième loi, qui est la loi de l'amour également, c'est la juste distance par rapport à l'autre. C'est-à-dire, c'est la loi de répulsion. Elle existe dans l'infiniment petit, on a ça autour du noyau, on a l'électron qui gravite autour. S'il est trop loin, il s'en va, et s'il est trop près, il va se coller. Et on a pareil pour la Lune, par rapport à la Terre par rapport au Soleil. Donc c'est des lois qui sont universelles, parce qu'elles correspondent à tout ce qui est infiniment petit, infiniment grand. La troisième loi, c'est la loi de cohésion. Quand je marche dans la rue, je ne perds pas une oreille, un doigt, un pied, ça ferait un peu désordre. Donc on est en cohésion. Cette cohésion, cette loi de cohésion disparaît instantanément au moment de la mort. Au moment de la mort, elle disparaît, donc on dégrade très très très vite, et c'est d'autres lois qui prennent le relais. Donc grâce à ça, on est dans le monde des formes, et donc on est venu expérimenter la première chose fondamentale, c'est l'amour, puisque les lois qui régissent notre monde de la matière, le monde des formes, c'est les lois de l'amour.
7: Mais en ça, on se différencie des autres espèces animales ou pas ? Cette loi de l'amour, est-ce qu'elle est aussi valable pour le hibou, la chouette, le poisson, la girafe et la cigogne ?
8: Exactement, d'ailleurs on a des formes d'amour. On a vu une lionne qui a adopté un petit petit coup d'eau parce que la mère avait été tuée et donc c'était devenu son petit qui est protégé comme si c'était son vrai petit. Donc effectivement, l'amour est sous différentes formes, différents niveaux. Nous avons une conception de l'amour qui a d'ailleurs changé chez l'humain. Avant, c'était l'amour courtois, hein, au Moyen-Âge. Après, les histoires d'amour, elles étaient projetées à l'extérieur de nous. C'est des histoires impossibles. Tristan et Iseut, Roméo et Juliette. Bon, maintenant, on découvre l'amour de soi. Avant, on mariait nos grands-parents, arrière-grands-parents, ensemble. Ils ne se connaissaient même pas. Bonjour, vous êtes qui? Je suis votre femme. Ah ben oui, je suis votre mari. Ah ben bonjour. Voilà, on ne se connaissait pas. Et ça pouvait fonctionner. Parce qu'on n'avait pas cet amour de soi. On est venu expérimenter l'amour de soi. Et c'est pour ça que dans nos sociétés aujourd'hui, il y a autant d'échanges que les mariages ne durent pas, ou peu, dans certains cas. Et il y a beaucoup d'expériences parce qu'on va aller chercher toujours plus comment je peux m'aimer mieux au travers de ça.
7: C'est peut-être aussi lié à cette société de consommation. On est dans le monde du jetable, rasoir jetable, stylo jetable. Donc on jette aussi son partenaire. L'amitié est devenue quelque chose de jetable.
8: C'est ça. Et ça correspond exactement à la conscience d'indépendance. Je suis indépendant, je me sers quand j'en ai besoin et je rejette quand j'ai plus besoin. La société de consommation, c'est exactement ce profil-là. Parce qu'en fait, dans la nature, si on observe la nature, il y a toujours une demande et l'offre apparaît. C'est le principe même de la nature. Quelle que soit la demande, l'offre finit par apparaître parce qu'il y a une demande.
7: Exemple ?
8: Exemple, quand des arbres doivent s'adapter par rapport à un vent violent, les arbres vont être plus petits. Donc ils vont adapter leur taille par rapport à un climat qui est moins favorable à ce qu'ils soient élancés parce que il y a une problématique climatique, par exemple. Donc on a des adaptations qui se passent comme ça.
7: Et nous, on s'est adapté à quoi ? On s'est pas un peu planté là dans l'évolution des espèces ?
8: Alors peut-être que nous sommes une erreur, effectivement. Peut-être on pourrait le voir comme ça. Je pense pas, malgré tout, parce que nous avons notre fonction sur cette terre, justement dans cette loi d'évolution, parce qu'il y a la conscience d'indépendance, mais il y en a une autre qui apparaît aujourd'hui sur terre, c'est la conscience d'interdépendance, qui comprend deux consciences. La première, c'est je prends conscience de l'autre. Ce que je dis, j'ai tout, j'ai ma voiture, j'ai mon bateau, j'ai ma femme, et je suis pas heureux. Mais peut-être qu'il y a autre chose. Et effectivement, je me rends compte qu'il y a l'autre, et là, je vais commencer à me soucier de l'autre, que ce soit l'animal, que ce soit le végétal, que ce soit l'autre en tant qu'humain. Donc, je vais faire de l'humanitaire. Je vais me bouger pour l'autre. Je vais commencer à prendre conscience que ce que je fais à l'autre, finalement, je le fais à moi. La conscience d'interdépendance, c'est une conscience nouvelle qui est apparue sur Terre il n'y a pas si longtemps. On va dire un des premiers porteurs, c'est pas le seul, mais un des premiers, c'est le Christ, qui a dit « Je suis le serviteur des serviteurs ». Parce que dans cette notion-là, dans cette conscience d'interdépendance, on prend conscience de l'autre et on va le servir. Au début, on le sert pour nous servir, nous. Hein. J'ai besoin d'être reconnu, donc on va m'aimer. Après, je le fais dans une autre conscience, parce qu'après, c'est la conscience globale. La conscience globale, je ne réfléchis plus en je réfléchis en nous. C'est le collectif qui prime, et ça, on l'a dans la nature. La nature, elle a beaucoup d'avance sur nous. Le végétal a de l'avance parce qu'il fonctionne en collaboration. C'est très féminin. La compétition, le monde de l'indépendance, c'est masculin, c'est la compétition, c'est la séparation, c'est tout ça. Donc, le monde féminin, c'est collaboration, coopération. Et on est en train de basculer progressivement là-dedans. Simplement, il faudrait qu'on bascule vite, parce que plus il y a de gens, de personnes sur la Terre qui sont dans la conscience d'indépendance, et plus on détruit notre planète, parce que vu qu'on se sert chacun ce qu'on veut,

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0: apprend ce concept de conscience d'indépendance. On regarde à la surface de la Terre les différents peuples, les différentes ethnies. C'est vrai que pour l'homme blanc, très vite, on est parti dans notre délire d'indépendance, de développement économique et matériel. Mais tu as d'autres peuples qui, eux, sont beaucoup plus sur le groupe, pas sur l'individu, mais sur le groupe. Et là, il n'y a pas cette conscience d'indépendance. C'est plutôt une conscience collective.
1: Oui, c'est la conscience de dépendance qui est rejointe maintenant par la conscience d'interdépendance. Simplement, dans l'interdépendance, il y a une petite différence. Il n'y a pas d'histoire individuelle dans la conscience de dépendance. Dans l'interdépendance, je fais partie d'un tableau où je suis la pièce d'un puzzle. Donc déjà, il faut que je trouve mon tableau et je vais trouver la place qui m'est impartie. Parce que je ne peux pas prendre la place de quelqu'un d'autre et personne ne peut prendre ma place parce qu'un puzzle, la pièce est unique. Et c'est parce que je suis passé dans d'autres vies ou dans cette vie-là, dans la conscience d'indépendance, que je connais ma couleur, mes dons, mes qualités. Qu'est-ce que je peux apporter au collectif? Quelles sont les valeurs fondamentales que j'apporte au collectif?
0: Et ça, tu sens que c'est en train d'émerger, cette conscience d'interdépendance, où les gens commencent à se tourner vers l'autre. Dans cette quête de sens, on essaie de trouver le bonheur à l'extérieur de soi.
1: Voilà. Alors, on le voit plutôt dans les pays technologiquement avancés, hein, où on se dit, mais on fait du n'importe quoi. Donc, effectivement, mais ça arrive aussi dans d'autres pays. C'est pas spécifique aux Occidentaux, par exemple. Un petit aperçu avant, c'est que la conscience précède la forme. Ça, c'est un principe fondamental. Aujourd'hui, par exemple, nous avons des élections présidentielles chez nous. Ben, nous aurons le ou la présidente qui correspond à notre niveau de conscience. Alors, global, s'entend. Bien sûr, les personnes vont dire, mais je me sens pas du tout dans aucun des candidats aujourd'hui. Oui, parce que c'est pas le type de conscience qui est majoritaire aujourd'hui, peut-être chez nous. Mais nous avons toujours les dirigeants qui nous correspondent. On a toujours les formes de société qui nous correspondent. Et c'est là où nous avons tous un devoir, c'est que nul ne peut ignorer ce que conscience c'est, et que quand on a la conscience, notre devoir, c'est de continuer à faire évoluer cette conscience. Parce que plus on fera passer des gens de l'indépendance vers l'interdépendance, et plus notre monde sera capable de changer et de survivre. Parce que si trop de monde sont dans l'indépendance, on détruit la Terre, ça sera fini.
0: Je vais m'intéresser un peu à toi et à ton parcours. Comment est-ce que tu te présenterais ?
1: J'aime bien dire, au début, je suis un scientifique qui a bien tourné. Donc j'étais technicien supérieur en électronique et informatique pour l'armée de l'air française. Et puis, bon, pour des raisons de santé essentiellement, je suis parti. À 32 ans, j'avais une usure des disques intervertébraux. Les médecins m'ont dit, vous avez la colonne vertébrale d'une personne de 80 ans, donc il y a pas grand chose à faire. Et donc, vu que la médecine a lâché par rapport à moi, je me suis dit, qu'est-ce qu'il me reste de trouver par moi-même des solutions.
0: Donc là, à l'âge de 32 ans, tu es encore, on va dire, ancré dans le système tel qu'on le connaît ou tel qu'on l'observe autour de nous.
1: Absolument, sachant que j'avais déjà quand même une conscience, puisque je faisais partie de la Fondation Cousteau. Donc, oui, j'ai milité déjà, même au sein de cette forme de société, je militais pour un peu plus. Je m'intéressais beaucoup à la couche d'ozone, et on utilisait à l'époque des bombes au chlorofluorocarbone qui détruisent la couche d'ozone. Et donc j'avais été voir le directeur de la HST chez nous, donc j'étais au niveau des ateliers de réparation de l'armée de l'air française. Donc du coup, j'ai essayé de gratter un maximum d'informations partout. J'ai fait un dossier qui est monté à Paris. L'armée de l'air française était le premier organisme ministériel à suspendre les CFC. Voilà. Donc voilà, c'est une petite action. Puis bon, à un moment donné, je pouvais pas tous les virer, donc je suis parti. Donc j'ai cherché comment améliorer ma santé. Donc j'ai rencontré la médecine chinoise. Moi, quand quelque chose me plaît, je l'apprends. Donc j'ai étudié la médecine chinoise pendant 5 ans. Et là, je me suis dit, il manque encore quelque chose, cette dimension spirituelle. Et là, je me suis dit, comment rencontrer la spiritualité? Donc très jeune, j'étais à l'âge de 9 ans déjà, j'étais attiré par tout ce qui venait de l'Himalaya. Donc voilà, j'étais très attiré par toutes ces formes-là, de cette sorte de philosophie des Tibétains. Ça me paraissait quand même assez lointain et j'ai rencontré le chamanisme. Et là, ça a été vraiment un déclic parce que le chamanisme, même s'il est à l'origine de toutes les religions, n'est pas une religion. Il n'y a pas de prêtre qui dit ça c'est bien ou ça c'est mal. Et le chamanisme amène chacun à retrouver sa propre éthique. Dans nos sociétés, pour pouvoir coexister ensemble, on a développé ce qu'on appelle la morale. La morale, elle vient d'un groupe d'individus pour permettre de vivre ensemble, et ça c'est tout à fait normal. Simplement, cette morale, elle peut changer d'une population à une autre. Elle est fonction de plein de facteurs. Mettons que dans un endroit, il y ait beaucoup de femmes et peu d'hommes, ça sera moral qu'un homme ait plusieurs femmes. Maintenant, dans un autre lieu, ça sera amoral. Donc on voit que suivant la conjoncture de ce qui se présente, on a une morale différente. L'éthique, c'est différent. Elle vient du cœur, elle vient de l'intérieur. La morale, elle vient de l'extérieur. Elle est imposée à l'extérieur, à l'ensemble des participants d'une société. L'éthique, elle vient de l'intérieur. Mais comment se connecter à l'éthique? C'est nécessaire de faire une démarche personnelle pour aller retrouver ses fondamentaux. Et pour moi, le chamanisme, il porte ça. Le chamanisme, il nous permet de se poser cette question fondamentale. Qu'est-ce que je choisis dans la vie? Est-ce que je conduis ma vie ou est-ce que je la subis? Subir sa vie, c'est que les événements m'arrivent, je ne les perçois pas, je ne les vois pas arriver. C'est la LEM, la loi d'enquiquinement maximum. Donc, moi, j'ai un ennui, un deuxième, un troisième, et ça se succède. Quand je conduis ma vie, je sais déjà à l'avance en partie ce qui va m'arriver, et donc je peux me préparer. Mais pour ça, il faut se libérer des peurs. Et le chamanisme, c'est extraordinaire, il m'a libéré des peurs. Pour moi, j'étais bourré de peur. J'avais peur de... Voilà, je me fermais à double tour. Donc en fait, voilà, le chamanisme, ça permet de traverser les peurs. Et une fois que j'ai traversé une peur, elle n'existe plus. Et surtout, on vit avec des croyances. Une croyance, c'est quelque chose que j'ai adopté comme étant vrai, je n'ai jamais testé. On me dit que le feu brûle, on m'a toujours mis en garde, donc ok, le feu il brûle. Mais maintenant, dans le chamanisme, en marchant sur le feu, et j'organise des marches sur le feu, eh ben, si les gens ne se brûlent pas, si je ne me brûle pas, c'est bien qu'il y a autre chose. Et donc je repousse mes limites, j'agrandis mon espace d'expression. Et donc du coup, je permets à mon être d'être dans la révélation de ce qu'il est réellement, et de pouvoir offrir mes dons, mes potentiels, mes qualités, peut-être mes défauts aussi, mais tout ce que je suis aux autres.
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0: J'aimerais qu'on revienne sur cette notion de croyance qui est hyper importante et que tu nous montres à quel point une croyance peut être limitante et à quel point une croyance, une fois qu'on s'en libère, on arrive à des résultats incroyables.
1: Voilà, tout à fait. Parce qu'effectivement, ces croyances, elles sont tellement limitatives, elles sont souvent liées à des peurs. C'est-à-dire, en fait, on nous a inculqué des peurs, que ce soit sociales, familiales, ancestrales. Donc, je peux porter des peurs ancestrales aussi. Hein. Je ne sais pas pourquoi j'ai peur de la mort, je ne sais pas pourquoi j'ai telle peur. Je donne un exemple. J'ai développé le travail dans les grottes, c'est-à-dire, en fait, je descends, je fais la spéléo sans matériel et sans lumière. Et j'ai amené des centaines et des centaines de personnes, de, on va dire, 5 ans, qui peuvent déjà se déplacer, jusqu'à 77 ans, deux personnes avec des cannes. Elles sont sorties avec leurs cannes. Bon, c'était pas lourde comme grotte, voilà, mais voilà, c'est simplement, elles ont pu le faire. Pourquoi le noir? Parce que sur les 5 sens que nous avons, au moins les 5 premiers, le seul sens qui projette, c'est la vue. Je donne un exemple. Je suis dans un espace où il y a deux immeubles de 20 étages. Il n'y a aucun danger entre les deux. Je place une planche de 1 mètre de large. On va traverser à cloche-pied. Cette même planche, je la mets au 20e étage. Je suis sûr que déjà vous m'entendez. Et là, déjà, vous êtes moins rassuré. Vous vous êtes en train de visualiser que ben, vous n'allez peut-être pas traverser parce que vous pouvez tomber. Et c'est exactement ça. Par contre, si je vous bande les yeux et vous ne savez pas que vous êtes au 20e étage, vous allez traverser tranquillement cette planche. Donc, en fait, dans la grotte, on se passe du seul sens qui projette, qui est la vue. On s'oblige à fonctionner sur les autres sens. Donc, on va écouter. Parce qu'une goutte d'eau dans un, on va dire, un boyau qui est fermé, ça n'a pas la même sonorité. L'odeur, ça sent le moisi ou ça sent le renfermé. Dans un boyau fermé, que boyau ouvert, il ne le sent pas. On est toujours sur les circuits principaux, donc il y a toujours de l'air, donc on sent de l'air sur sa joue, donc on a le toucher, etc. Et en sortant, on est libéré. J'ai juste un petit exemple. Une femme de 32 ans est venue dans la grotte. Elle n'a pas osé me dire qu'elle était claustrophobe et qu'elle avait le vertige. Elle est ressortie. Elle m'a appelé une dizaine de jours après en me disant « C'est incroyable. C'est la première fois de ma vie que je peux dormir sans lumière. » Vous imaginez les économies d'énergie qu'elle va faire. Mais surtout, au-delà de ça, c'est que sa vie a changé. Elle a retrouvé un travail, qu'elle n'avait plus de travail, elle n'avait plus de compagnon. Elle a retrouvé un compagnon parce que ce sont des peurs tellement limitatives à un moment donné qu'on est enfermé dans ses croyances et ses peurs. Et la grotte, pour moi, est un outil de guérison extraordinaire parce que ça va nous obliger à aller chercher d'autres ressources en nous par les autres sens.
0: La grotte, finalement, c'est un contexte plus ou moins forcé, parce que là, t'as pas le choix, tu peux ouvrir les yeux comme tu veux, tu ne verras rien. Mais est-ce que tu peux s'y retrouver ça, faire cet exercice simplement dans une balade en forêt en te bandant les yeux?
1: Alors, tout à fait, effectivement, ça peut se retrouver dans n'importe quel système. Et il y a une expérience qui a été faite, je sais pas si elle dure toujours, où à Paris, il y a un restaurant pour gens qui deviennent aveugles le temps du repas. Et ce qui est incroyable, c'est que les personnes ne reconnaissent pas leur alimentation. C'est-à-dire que vu qu'il n'y a plus le visuel, ah, ça c'est bon. Et en fait, ils savent pas que c'est un plat qu'ils peuvent consommer toujours et qu'ils n'ont pas cette intention du bon goût de cet aliment ou l'inverse. Donc on voit bien que le sens visuel a une importance fondamentale sur les autres.
0: Et toujours sur cette histoire de croyance, qu'est-ce qu'on pourrait rajouter ?
1: Eh bien, que les croyances ont entraîné des peuples à faire beaucoup d'erreurs par les peurs qu'elles génèrent, ces croyances, de massacrer d'autres par sécurité, de vouloir convertir les autres par sécurité, de les obliger à croire comme nous, parce qu'on est tellement peu sûr de nos croyances que plus on est nombreux, plus on pense que c'est bon. Et donc, du coup, la croyance est plutôt porteuse, pour moi, en règle générale, d'effets négatifs que d'effets positifs. Et donc, du coup, plus on peut élargir nos croyances à des expériences vécues, donc vivre par expérience et pas par croyance, ben pour moi, c'est extraordinaire.

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4: Donc ce serait bien de réformer complètement le système éducatif et apprendre aux enfants à utiliser leurs sens et permettre aux enfants de faire des expériences.
5: Voilà, tout à fait, et c'est ça qui serait l'idéal de l'école de demain. Parce que moi, je vois dans l'éducation aujourd'hui, les garçons et les filles, on n'a pas la même évolution, entre guillemets, de développement. La fille qui, elle, est en recherche du verbe, va être très intéressée par le côté éducatif. L'enfant, il doit redécouvrir son corps. Parce que l'homme, c'est l'éther, la femme, c'est la terre. Donc la femme, en tant que terre, elle est déjà en possession de ses mouvements, de son espace. Elle a besoin d'autre chose. Le verbe va la construire. Donc l'école, pour une fille, est beaucoup plus adaptée. Pour ça qu'elles sont meilleures que les garçons en règle générale au départ. Alors que le garçon, lui, il a besoin de l'espace. Et le contingenter, et moi j'ai eu beaucoup de mal enfant, à rester, je suis un hyperactif, donc à rester derrière une table pendant 6 heures par jour, c'est terrible. Parce que moi, ce que mon corps avait besoin, c'est de trouver son espace. Et si j'avais trouvé mon espace avant, j'aurais mieux développé mes capacités intellectuelles après.
4: Oui, c'est sûr. Donc ça, il y a tout un travail à faire au niveau éducatif en France et dans le monde d'ailleurs. Donc tu as un parcours plutôt scientifique ou technique jusqu'à ce que tu remettes tout en question. Et tu me disais avant, le chamanisme est venu à toi ou tu es venu au chamanisme. Est-ce que tu peux me parler un peu de cette expérience et de cette rencontre?
5: La toute première rencontre a eu lieu en 2002, même si j'ai eu deux ou trois choses avant. Mais la plus importante, c'est en 2002, où j'étais aux premières rencontres des gardiens de la Terre. Et là, j'ai rencontré des chamans avec qui j'ai expérimenté certaines choses, qui m'ont dit certaines choses aussi sur moi. Je me suis dit, bon, il se plante. Et en fait, je me suis rendu compte au terme qu'il ne se plantait pas du tout, mais au contraire. Et donc, du coup, ça a été vraiment une expérience très, très forte en 2002, où j'ai vraiment rencontré, peut-être quelque part, mon âme. Il y a l'être. Donc on avance en pensant que l'être, c'est bien ce qu'il fait. Et puis il y a l'âme qui a d'autres, peut-être, vocations. Et si j'étais aussi malade enfant, c'est que mon être et mon âme n'étaient pas en adéquation. Et j'ai guéri de tout ça, puisque j'ai 59 ans aujourd'hui, j'ai descendu Mont Blanc à ski, je fais du VTT, je vais dans la forêt amazonienne, j'ai plus aucun problème de santé, parce que je suis en cohésion avec mon âme. C'est-à-dire, en fait, mon être et mon âme, ils sont ensemble. Je vais dans le sens de mon âme et pas dans le sens de mon être.
4: Aujourd'hui, tu fais des soins?
5: Oui, donc je propose justement un accompagnement à toutes les personnes, soit par la grotte, soit simplement par les sons, soit simplement par la découverte d'eux-mêmes et les accompagner dans ce cheminement. Et c'est magnifique de voir un homme chef d'entreprise qui dit « Mais moi, vous comprenez, je commande à 200 bonhommes, je peux pas avoir d'émotion » et qui se met à pleurer comme un petit enfant. Parce que, effectivement, il redécouvre autre chose et que son cœur, qui s'était fermé par protection, bien évidemment, il est capable de s'ouvrir même à 50 ans ou 60 ans.
4: Je posais la question à quelqu'un que j'interviewais ce matin. Je lui demandais quels étaient les gens qui venaient ici au festival chamanisme ici à Genac. Et la personne me disait, c'est souvent finalement un manque de sens, une quête de sens. On se pose des questions dans notre vie, on se rend compte qu'on n'est pas forcément heureux. Le bonheur, on ne l'a pas forcément trouvé ou il n'est pas forcément là. Et donc on va se tourner vers l'extérieur pour voir comment redonner du sens et se réaligner sur son chemin. Qu'est-ce que tu donnerais comme conseil à tous les gens qui en sont là, qui se posent la question du sens dans leur vie?
5: C'est un vaste débat, parce que ça, c'est vraiment quelque chose de profond et de fondamental. C'est tout un parcours, un cheminement. Alors, le développement personnel, c'est bien, mais le mot personnel reste encore quelque chose de très à connotation indépendante. Je préférerais le interpersonnel ou transpersonnel, parce que du coup, là, on va au-delà de soi. Et c'est comment je peux aller vers l'autre avec ce que je suis, et comment je peux justement découvrir l'autre. Et donc, en découvrant l'autre, je découvre qui je suis, parce que j'aime beaucoup cette phrase inlac cache de chez les Mayas, c'est « Je suis un autre toi ».
4: Des conseils pour se mettre en chemin?
5: Oui, c'est d'écouter l'impulsion, c'est-à-dire que souvent on ne fait pas confiance à sa intuition. À un moment donné, j'ai dit « Tiens, il faut que j'aille là ». Et puis après, il y a le mental qui prend le dessus en disant « Non, est-ce que c'est pour moi? Est-ce que je serai à la hauteur? Est-ce que je suis capable? Est-ce que ça va m'intéresser ?» Donc, du coup, en suivant notre intuition, on permet à notre âme, elle nous donne des invitations par l'intuition, par le rêve, des fois par les animaux, un chat, un animal ou un message. C'est intéressant, je regarde beaucoup les signes. À un moment donné, je m'amusais en disant, je posais une question et ce qui est extraordinaire, ça m'arrivait, je demandais trois oui. Et je rencontre une première affiche où il y a marqué oui, chez nous, vous trouverez tout ce qu'il faut. Après, je vois un camion qui passe, oui, c'est un transport de déménagement. Et la première personne que je rencontre me tend la main en disant oui, Didier, je voulais te voir. Donc j'ai eu mes trois oui.
4: Donc vraiment être dans l'intuition, redévelopper son intuition. intuitif, cet enfant intérieur peut-être, et pas être dans cette prison de l'esprit ou du mental.
5: C'est ça, voilà, exactement. Comment on peut lâcher un peu le mental et aller plutôt vers notre ressenti? Si on ne sait pas faire, il y a beaucoup de thérapies qui existent, et d'aller voir des thérapeutes qui vont nous permettre. Là, on peut déjà avoir une démarche vers le yoga, vers le qigong, vers le tai chi. Il existe beaucoup de techniques, et on voit que les Asiatiques ont beaucoup plus développé, ou l'Inde ont développé beaucoup plus de techniques corporelles qui nous permettent justement d'aller vers notre ressenti. Après, on a les arts martiaux aussi qui développent le ressenti, le karaté, le judo aussi, hein. Il y a plein d'outils qui sont à notre disposition. Mais ma foi, il faut aller vers celui qui nous appelle, et puis peut-être que ça va ouvrir une porte, et ainsi de suite, hein.
4: Et apprendre à se faire confiance.
5: Et voilà, je crois que la problématique de nos sociétés, surtout chez nous, on vit dans la culpabilité. On est déjà coupable dès la naissance, hein, c'est ce qu'on nous dit dans le christianisme, et cette culpabilité, on la porte tout le temps. Pour moi, la culpabilité, c'est l'ombre. On porte cette culpabilité alors qu'on n'a pas à être coupable. On n'est jamais coupable. On est responsable quand on a la conscience, mais pas coupable. Parce que ce que nous vivons ou faisons vivre aux autres, c'est ce qui était prévu, en fait. C'est le plan de notre âme, et notre âme, elle n'a pas de culpabilité à avoir. L'être, c'est lui qui se charge d'une culpabilité. J'ai mal fait aujourd'hui, ok, je demande pardon, et j'essaie de réparer, et j'essaie de faire autrement. Ça, c'est le vrai chemin de la responsabilité. La responsabilité, c'est pas de rester dans sa culpabilité, c'est se libérer de la culpabilité, et de dire comment je peux changer les choses.
4: Merci Didier.

0: rédaction.
1: Nous accueillons Marc Tempelman, le cofondateur de la plateforme d'investissement Cashbee. Nous discutons toutes les semaines de finances. Bonjour Marc.
2: Bonjour Laurence.
1: On entend beaucoup parler de hausse des taux. La Banque Centrale Européenne a relevé ses taux directeurs à 2,25% en juin. Et la Banque du Japon en a fait de même la semaine dernière pour les porter à 1% au Japon. Pourquoi Marc Tempelman?
2: Alors, les deux banques centrales ont effectivement augmenté leurs taux directeurs pour contenir une inflation qui, selon elles, reste trop élevée. Au Japon, cette mesure peut sembler marginale, mais la barre de 1% est un niveau qu'on n'avait pas vu depuis 31 ans. Il s'agit d'une normalisation importante après des décennies de taux quasi nuls au négatif dans le pays du soleil levant.
1: Mais l'accord de paix a été signé au Moyen-Orient, ce qui a provoqué une forte baisse du prix du pétrole. Pourquoi les banques centrales restent-elles si inquiètes face à l'inflation ?
2: Parce que la paix diplomatique ne supprime pas du jour au lendemain les effets économiques du conflit. Même si le baril de Brent est de nouveau passé sous la barre des 80 dollars, les prix de l'énergie, les coûts de transport et les anticipations d'inflation peuvent rester élevés pendant plusieurs mois. Les banques centrales ne regardent pas seulement si la guerre est finie, mais surtout comment les prix se comportent dans l'économie réelle. Si les entreprises ont déjà augmenté leurs prix et les salariés leurs revendications, cet effet peut continuer de se diffuser même après l'apaisement du conflit.
1: La Fed, elle aussi, semble très attentive à l'inflation. Pourquoi cette prudence aux États-Unis ?
2: Donc la Fed, la banque centrale américaine, estime que l'inflation américaine reste inconfortablement supérieure à 3% et montre même des signes de reprise dans certains domaines. La Fed sait qu'elle, si elle relâche trop la pression, l'inflation pourrait s'enraciner de nouveau. Et la Fed veut donc éviter ce scénario et rester restrictive jusqu'à ce que l'inflation redescende clairement vers son objectif officiel de 2%.
1: Concrètement, Marc Tempelman, comment une hausse des taux directeurs affecte notre quotidien et comment cela réduit l'inflation ?
2: Alors le mécanisme est simple, même s'il prend du temps. Quand les taux directeurs montent, cela renchérit le coût d'emprunt des banques commerciales, qui se financent auprès de leurs banques centrales respectives. Pour préserver leurs marges, les banques commerciales vont rendre leurs crédits plus chers, qu'il s'agisse de crédits immobiliers, crédits auto ou encore les prêts aux entreprises. Et par conséquent, les ménages dépenseront moins et les entreprises investisseront moins. La demande ralentit

0: aujourd'hui ?
1: Alors, il fonctionne, mais souvent plus lentement qu'il y a 10 ou 20 ans. Les ménages s'endettent différemment et ils empruntent beaucoup plus à taux fixe. Si vous avez contracté un emprunt immobilier à 25 ans à un taux de 3%, ce taux ne changera pas en fonction des taux directeurs imposés par la Banque centrale. De même, les entreprises ont parfois sécurisé leur financement sur le long terme avant la hausse des taux. Cela signifie que les banques centrales doivent parfois maintenir des taux élevés plus longtemps pour obtenir le même effet sur l'inflation.
0: Peut-on s'attendre à d'autres hausses de taux dans les prochains mois ?
1: Alors c'est probable, tant que l'inflation ne redescend pas clairement vers l'objectif commun qui est de 2% environ. Les gouverneurs de ces banques centrales le disent d'ailleurs très clairement et signalent qu'ils envisagent d'autres hausses de taux avant la fin de l'année.
0: Merci beaucoup Marc Tempelmann.
1: Merci, à bientôt Laurence. 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
0: Bonjour Laurent Maréchal.
3: Bonjour Laurence.
0: Comme tous les jours, vous nous présentez une nouveauté de la programmation musicale, une programmation que nous plaçons, je le rappelle, sous le signe de la diversité, de la parité et de la curiosité, Laurent.
3: Laurence, nous nous rendons aujourd'hui à Bruxelles en compagnie du quatuor Lupa Gang Gang, formé en 2017, alors que ses membres étaient encore étudiantes et étudiants. Le groupe a classiquement commencé par jouer des reprises pour évoluer assez rapidement vers ses propres compositions. Il et elle jouent un jazz aux frontières de la pop où, comme il et elle le disent joliment, le groupe fluctue entre chercher et trouver, entre l'improvisation et la composition. Leur deuxième album sortira cette année. Je vous propose d'écouter 3W qui en est le premier extrait.
0: Merci Laurent, un titre que l'on retrouve à l'antenne dès cette semaine sur le site web de Radio et sur toutes nos plateformes. Et nous nous retrouvons demain pour une nouvelle nouveauté.

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4: Bonjour Thomas, on ouvre ce journal en évoquant la canicule qui frappe l'Europe occidentale et qui place la France au cœur d'un épisode d'une intensité et d'une précocité inédite.
5: Oui, bonjour Jana. Entamé le 17 juin, la vague de chaleur poursuit son plateau ce mardi sans répit. 54 départements sont placés en vigilance rouge, le niveau d'alerte maximale, record depuis la création du dispositif, exposant plus de 90% de la population française à des températures extrêmes et exceptionnelles. Ce lundi, la température la plus élevée du pays a été relevée à Château-Meillan, dans le centre, avec 43,3 degrés. Et ce mardi, le thermomètre approche ou dépasse les 40 degrés dans de nombreuses grandes villes, autour de 40 degrés à Paris et jusqu'à 42 degrés à Lyon, Dijon ou Strasbourg.
4: Une chaleur qui fait déjà des victimes et face à l'urgence, les autorités multiplient les mesures.
5: Oui, des centaines d'écoles ont fermé leurs portes ou écourté leur journée. De nombreux trains ont été supprimés, notamment les RER et les Transiliens dans l'Île-de-France. Le président Emmanuel Macron a réuni une cellule interministérielle de crise. La consommation d'alcool a été restreinte dans plusieurs lieux publics. Certains musées et sites culturels ont de leur côté fermé leurs portes et la région parisienne recommande le télétravail et d'éviter les déplacements.
4: Un épisode qui dépasse les frontières françaises.
5: Oui, l'Espagne a placé plusieurs régions en alerte rouge au-delà de 40 degrés. Madrid a ouvert un abri climatique pour les sans-abri. Le Royaume-Uni a déclenché pour lui une rare alerte rouge, chaleur extrême. En Belgique aussi, la chaleur s'installe. Le pays passe progressivement en code orange. Des trains ont été supprimés aux heures de pointe. Et selon l'Institut Royal Météorologique, la semaine pourrait être la plus chaude jamais enregistrée. L'Organisation Mondiale de la Santé parle d'une urgence sanitaire, tandis que les climatologues rappelle que le réchauffement d'origine humaine rend ces épisodes plus fréquents et plus intenses. En France, le plateau devrait se maintenir jusqu'à jeudi avant une dégradation orageuse attendue vendredi.
4: Eh bien, on continue ce journal en évoquant cette nouvelle tentative de rapprochement entre la France et l'Allemagne sur le terrain de la défense après quelques tentatives malheureuses.
5: Paris et Berlin ont annoncé effectivement ce lundi un accord sur la stratégie et la gouvernance du groupe franco-allemand KNDS, l'un des principaux fabricants de chars du continent, né en 2015 de la fusion du français Nexter et de l'allemand KMW. Les deux États veulent donc devenir co-actionnaires à parité. La France détient aujourd'hui 50% du capital et l'Allemagne va monter à 40%. L'accord ouvre la voie à une introduction en bourse à Paris et à Francfort pour une opération qui valoriserait le groupe entre 15 et 18 milliards d'euros.
4: Un accord qui intervient dans un contexte particulier.
5: Oui, il survient 2 semaines après l'échec du SCAF, le projet d'avion de combat du futur abandonné début juin, faute d'entente entre les industriels français et allemands impliqués sur le dossier, Dassault et Airbus notamment. Le rapprochement autour de KNDS apparaît donc comme une volonté de sauver sur le terrain terrestre ce qui a échoué dans les airs.
4: Mais il reste un enjeu majeur, le char du futur.
5: KNDS est effectivement l'un des piliers du programme MGCS, le char de combat du futur, censé remplacer le Leclerc français, le Léopard 2 allemand à l'horizon 2040. Un programme commun mené aussi avec l'allemand Rheinmetall et le français Thales, mais jusqu'ici au point mort. L'accord de lundi pourrait contribuer à relancer ce projet. Reste une étape, côté allemand, le volet budgétaire doit encore être approuvé par la Bundestag.
4: Un dossier qui s'inscrit dans un vaste mouvement de réarmement.
5: Effectivement, partout en Europe, les États augmentent leurs dépenses militaires face à la menace persistante de la guerre russe en Ukraine et aux doutes sur la fiabilité des États-Unis. KNDS, qui a réalisé l'an dernier 4,4 milliards d'euros de chiffre d'affaires, ne produit pas que des chars. Ces véhicules blindés comme le Puma ou le Boxer sont de plus en plus recherchés, alors que les armées européennes reconstituent des stocks épuisés par les livraisons à l'Ukraine.
4: Et on termine ce journal en restant sur le terrain militaire, en évoquant cette nouvelle réunion consacrée à l'Ukraine.
5: Oui, les dirigeants des principales puissances militaires européennes se sont réunis mercredi 24 juin à Berlin, alors que l'Europe cherche à peser davantage dans les efforts pour mettre fin à la guerre. Réunis autour du chancelier Friedrich Merz, ils seront rejoints en visioconférence par le secrétaire général de l'OTAN, Mark Rutte.
4: Une nouvelle réunion alors que les frappes se poursuivent.
5: Oui, dans la nuit, la Russie a lancé 135 drones sur l'Ukraine, dont 118 18 ont été interceptés. Ce lundi, au moins 7 personnes sont mortes pendant des frappes russes, dont 3 membres d'une même famille. De son côté, l'armée ukrainienne a revendiqué une attaque contre une usine de missiles Iskander sur le territoire russe. Selon le gouverneur régional, elle a fait 5 morts.
4: Et certains craignent que le soutien européen à l'Ukraine ne pâtisse du départ de Keir Starmer, un des principaux soutiens de Kiev en Europe.
5: Oui, à Londres, le premier ministre Keir Starmer, fervent soutien de Kiev, a annoncé sa démission ce lundi, poussé vers la sortie par son propre camp. Volodymyr Zelensky, mais aussi Emmanuel Macron et Ursula von der Leyen ont salué son engagement en faveur de l'Ukraine. Reste désormais une question, celle de savoir si Londres maintiendra le même niveau de soutien une fois son successeur désigné.
4: Merci Thomas.
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0: Bonjour à toutes et à tous et bienvenue dans une nouvelle édition d'Ukraine, une semaine dans la guerre où nous revenons sur la situation sur le terrain. Nous sommes en ligne avec Tetiana Ogarkova, responsable du département international à l'Ukraine Crisis Media Center. Bonjour et merci beaucoup d'être avec
1: nous. Bonjour.
0: Alors depuis plusieurs mois, l'Ukraine assène des coups très lourds et symboliques à la Russie. La semaine passée a encore été marquée par deux attaques très marquantes, celle d'une raffinerie d'importance majeure à Moscou, dont les images de l'explosion ont fait le tour du monde. Et puis la Crimée connaît aussi une pression inédite où l'approvisionnement en essence y est suspendu pour les habitants.
1: Oui, c'est vrai. Encore plusieurs attaques qui ont eu lieu cette nuit, 60 cibles visées par les forces ukrainiennes en Crimée, selon le communiqué qui vient de tomber, parmi eux les raffineries, mais tout aussi bien les chemins logistiques. Et donc la presqu'île de la Crimée se transforme de plus en plus en une espèce de l'île qui complique évidemment les choses pour l'occupant, puisque dans la situation où il n'y a pas d'essence, il n'y a pas, donc tôt ou tard il y aura des problèmes avec de l'eau, il y aura des problèmes avec la nourriture et autre chose. Donc voilà, la situation en Crimée, c'est une nouvelle approche, un autre type de guerre en fait que l'Ukraine impose à la Crimée occupée. C'est la guerre qui ne consiste pas à prendre d'assaut un territoire, mais plutôt à l'isoler, à rendre invivable, intenable la situation pour les forces occupantes en fait. Et donc c'est une stratégie qui est aussi déployée dans d'autres endroits des territoires occupés par la Russie, notamment à côté de Mariupol ville elle-même, et dans d'autres endroits justement là où l'Ukraine arrive à contrôler par des drones et par des frappes de moyenne et longue portée en fait des chemins d'approvisionnement, la logistique, etc.
0: Et l'actualité, ce sont aussi ces vives tensions entre Kiev et Varsovie sur des questions mémorielles. Le président polonais a retiré une distinction à son homologue ukrainien. Varsovie reproche à Volodymyr Zelensky de cultiver le souvenir d'une milice ukrainienne qui a massacré des milliers de Polonais. Comment ces tensions sont perçues en Ukraine?
1: Là, c'est un conflit mémoriel, puisque il ne s'agit pas d'une milice qui a massacré, il s'agit d'une armée ukrainienne qui, oui, il est coupable de mort des civils, notamment des femmes et des enfants. Ce sont des événements des années 1940. Donc, quand les Polonais accusent, la glorification de cette armée ukrainienne, ils oublient de dire que de leur côté, il y avait l'armée Krajova, qui elle aussi était coupable de victimes du côté ukrainien. Le fait de retirer cela à Volodymyr Zelensky, cette distinction revient un peu à un geste un peu enfantin qui vise à blesser en fait le leader ukrainien dans le moment où justement l'Ukraine est en train de mener un combat existentiel contre un ennemi qu'on croit évidemment un ennemi commun, en Pologne, Ukraine et toute l'Europe qui est derrière. Et les tentatives de se comprendre sur ce sujet de l'armée étaient fréquentes depuis les années 90 et 2000. Donc plusieurs présidents ukrainiens à partir de Kuchma ont déjà renoué le dialogue. L'Ukraine a tout à fait récemment permis des exhumations dans la région de Tchernobyl, justement pour trouver la vérité historique. Donc il n'y a aucun obstacle du côté ukrainien que de savoir en fait ce qui se passait durant les décennies évidemment très tragiques et sanglantes. Et il ne s'agit pas de justifier ni de crimes, mais il s'agit, quand on donne le nom de l'UPA, de cette armée ukrainienne à une division aujourd'hui, il s'agit de mettre en valeur le combat pour l'indépendance de l'Ukraine que cette même armée a mené. Et la chose tout à fait significative, c'est que après que cette distinction a été retirée à Volodymyr Zelensky, il y a un nombre d'autres leaders ukrainiens, à commencer par tous les présidents, qui ont eu la même distinction, le radieux aux Polonais. Donc c'est dans un geste de la solidarité, puisque évidemment ce geste, il vise plutôt tout le peuple ukrainien qui est en train d'avoir cette guerre de défense contre la Russie. Et puis en pleine guerre, retirer la distinction parce que la Pologne se croit capable de décider comment on devrait appeler nos divisions. Donc c'est un geste qui est un peu déplacé.
0: Merci beaucoup Tetiana d'avoir été avec nous.
1: Merci.
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2: Peut-être est-il temps pour l'Europe de parler à Poutine, puisqu'à force de ne pas gagner cette guerre, il la perd, et que le continent tout entier, Russie comprise, aurait intérêt à éviter qu'il ne se lance dans une fuite en avant. Lui parler permettrait de lui faire valoir qu'il peut encore s'en sortir sans perdre la face, puisque l'Ukraine, premièrement, ne va pas entrer dans l'OTAN car les États-Unis s'y opposeraient et que l'Alliance Atlantique bat de l'aile, que l'Ukraine, en deuxième lieu, peut se passer de troupes européennes sur son sol car elle va rejoindre l'Union européenne dont la protection lui sera ainsi assurée, et que la Russie pourrait, en troisième lieu, conclure un cessez-le-feu sur l'actuelle ligne de front, tout en continuant à dire que l'ensemble du Donbass lui appartiendrait. La Russie comme l'Ukraine pourrait signer un cessez-le-feu tout aussi durable que celui des deux Corées, tout en maintenant pour la forme que leur territoire est partiellement occupé par la force. Ce serait d'autant plus faisable que Vladimir Poutine aurait tout à gagner à arrêter les frais en proclamant sa victoire, et que quels que soient les points qu'elle marque, l'Ukraine aussi a besoin de cesser de perdre des hommes et de se reconstruire. C'est pour cela que Volodymyr Zelensky presse l'Europe de l'aider à ouvrir des pourparlers directs avec le Kremlin, et que plusieurs des 27 considèrent qu'il est bel et bien temps de le faire avant que Donald Trump ne tente à nouveau de négocier un accord avec Vladimir Poutine sur le dos de l'Ukraine et de l'Union. Solides, leurs arguments se tiennent, mais beaucoup d'autres Européens font valoir que le président russe paraît encore croire en la possibilité de s'adjuger tout le Donbass par les armes ou la diplomatie, et qu'il reste convaincu que les Européens préféreront toujours mettre genoux à terre que risquer la guerre. À vouloir dès maintenant ouvrir des conversations avec le Kremlin, l'Union risquerait, juge-t-il, de conforter Vladimir Poutine dans l'idée qu'elle serait peu ou prou prête à lâcher l'Ukraine comme Donald Trump avait si longtemps voulu le faire. Il faut d'abord, dit-on notamment à Paris, Londres et Berlin, aider les Ukrainiens à multiplier les démonstrations de force, donner ainsi à réfléchir aux dirigeants russes et ne proposer qu'ensuite d'œuvrer à un compromis. Pour l'heure, c'est cette seconde analyse qui prévaut. Donald Trump lui-même ne s'y est pas opposé lorsqu'il a accepté au G7 de vendre aux Ukrainiens des licences de fabrication d'armes américaines grâce auxquelles ils pourront tenir tête aux Russes en se protégeant de leurs frappes. Le soutien militaire et financier de l'Europe a permis aux Ukrainiens d'instaurer un rapport de force qui a fait évoluer la Maison-Blanche. L'Union s'est imposée là en acteur essentiel de la scène politique internationale, et tous ceux qui continuent de penser que l'Europe n'existerait plus devraient remettre leur montre à l'heure. Comme les Américains, les Russes vont devoir intégrer ce changement de donne. Ils le devront même plus vite et plus profondément encore, car la Russie n'est désormais plus confrontée aux États-Unis, mais à l'Europe et à son front commun. Union européenne et Grande-Bretagne d'un côté, Fédération de Russie de l'autre, ce ne sont plus les deux blocs de la guerre froide qui sont face à face, non plus les Occidentaux contre les Russes, mais deux Europes, l'Europe démocratique et celle qui a encore tant de mal à rompre avec la dictature. Plus encore qu'une guerre, c'est une bataille politique qui se mène en Ukraine. L'oligarchie y affronte la démocratie, et avant même de parler ou non à Vladimir Poutine, les démocraties européennes devraient donc s'adresser directement aux Russes. Sans plus tarder, nous devons leur dire que nous avons à bâtir ensemble un continent de paix et de prospérité, et que seul leur président nous en empêche, eux et nous.

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2: Bonjour Iris Cerbelot.
3: Bonjour Laurence.
2: Nous nous retrouvons pour discuter d'un sujet d'actualité européen, les bandes de radiofréquences pour les satellites de communication.
3: Oui, ça, c'est pas aussi captivant qu'un lancer de fusée hein, quand on entend le terme, mais c'est un détail technique qui est absolument essentiel pour la souveraineté des États et la viabilité commerciale des opérateurs de satellites de communication, donc les bandes spectrales et l'orbite qui leur sont allouées. Donc de la même manière qu'une radio émet sur une certaine fréquence pour ses auditeurs ou qu'une chaîne de télévision a un numéro alloué, beaucoup de satellites émettent les informations en ondes radio et non pas encore par laser. On en parlait dans notre épisode 66 sur les communications sécurisées. Et donc ils émettent dans une bande de fréquences qui leur est propre. Et les satellites, pour limiter les risques déjà importants de collision, sont également cantonnés à certaines orbites, donc altitudes bien précises. Et les places sont chères pour éviter les brouillages. Et la bande K, qui est utilisée pour les télécommunications spatiales, elle s'étend en émission seulement de 27,5 à 31 GHz et la bande conventionnelle de 1 à 10 GHz.
2: Alors, ces emplacements et bandes de fréquences sont attribués par l'UIT, l'Union internationale des télécommunications, par le biais de l'État où est basée l'entreprise. L'Union européenne et ses États membres ont donc des fréquences qui leur sont réservées ?
3: Oui, c'est ça. Les opérateurs européens ont une bande conventionnelle à 2 GHz qui leur est réservée par l'Union européenne, donc un tiers pour la future constellation IRIS², et les deux autres tiers à répartir à des opérateurs européens. Et donc l'annonce en mai 2026 a hérissé les plumes de Viasat et SpaceX, hein, deux opérateurs américains, surtout que Viasat utilise pour l'instant la bande en question pour le système d'aviation européen qui lui avait été attribué en 2009 et qui arrive à expiration en 2029. Et ils espéraient qu'elle serait renouvelée. Et puis, toutes les raisons sont bonnes pour les Américains, de toute façon, de menacer l'Europe de représailles en ces temps de tension.
2: Quelle a été la réponse de Viasat et SpaceX à cette annonce ?
3: Alors, ils n'ont pas encore déposé de recours, si tant est qu'ils le feront, pour contester la décision. Mais le directeur de la FCC, l'Agence fédérale américaine des communications, a ouvertement menacé l'Europe de représailles en accusant l'Union européenne de favoritisme pour ses propres entreprises. Et en dépit de la réaction assez prévisible des Américains, c'est une décision qui est intéressante au niveau européen parce qu'elle montre que l'Europe se positionne sur des bandes de fréquences et donc gagne en souveraineté là où les constellations satellitaires de communication étaient jusqu'ici essentiellement américaines et chinoises.
2: Et Viasat est perdant dans cette décision, mais en quoi SpaceX est concerné ?
3: Alors l'entreprise d'Elon Musk voulait récupérer une partie de la bande pour émettre avec sa constellation Starlink directement vers les terminaux utilisateurs. Sauf que l'Europe réagit de plus en plus aux pratiques abusives de SpaceX, qui a d'abord été considéré comme un sauveur pour les communications en Ukraine au début de la guerre, avant de jouer un double jeu de manière pas très discrète.
2: Ben oui, Elon Musk avait rapidement voulu interdire à l'Ukraine d'utiliser la connexion Internet fournie par Starlink pour effectuer des frappes de drones.
3: Oui, et puis en plus, Starlink est utilisé par des terminaux russes. Donc là où les sanctions économiques pleuvent sur la Russie, SpaceX fournit en connexion Internet et en communication les deux côtés du conflit.
2: Oui, et puis l'Union européenne n'hésite plus, ou en tout cas de moins en moins, à prendre position sans ménager d'ailleurs l'allié américain.
3: Oui, et puis au vu de l'interdiction qui a été émise par l'administration Trump début juin 2026 d'interdire l'accès à tout non-américain à certains systèmes numériques d'intelligence artificielle sous couvert de sécurité nationale, on est dans une logique où les États-Unis poussent de toute façon l'Europe à développer sa propre souveraineté numérique et donc à exploiter pleinement les fréquences satellitaires dont elle dispose pour les capacités numériques qu'elle doit développer. Donc c'est sans doute trop cohérent pour être compris par l'administration Trump, mais en coupant les accès de ses anciens alliés aux technologies essentielles à la sécurité économique, numérique et militaire européenne, faut pas s'étonner après que l'Europe ne fasse plus de cadeaux aux entreprises américaines.
2: Merci beaucoup Iris Cerbelot.
3: Merci Laurence.

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1: L'été approche et avec lui le retour de la saison des festivals. Des centaines d'événements vont accueillir des milliers de spectateurs partout en France dans les prochaines semaines. Mais alors que la musique amplifiée fait partie intégrante de l'expérience festivalière, la question de la protection auditive reste plus que jamais d'actualité. Les comportements évoluent-ils vraiment? Les bouchons d'oreilles deviennent-ils un réflexe? Pour en parler, nous recevons aujourd'hui Angélique Duchemin, directrice d'Agisson, l'association qui œuvre depuis plus de 20 ans pour la prévention des risques auditifs dans le spectacle vivant et les musiques amplifiées. Angélique Duchemin, nous sommes au début de la saison des festivals. Est-ce que vous sentez aujourd'hui que les festivaliers font davantage attention à leur audition qu'il y a 10 ou 15 ans?
2: Alors, en effet, on constate avec l'évaluation de notre campagne nationale de sensibilisation et de prévention Hear We Are, qui est dédiée vraiment aux concerts de musique amplifiée, on constate que les spectateurs de concerts sont de mieux en mieux informés et sensibilisés aux risques auditifs. Ça fait quand même plus de 20 ans qu'on fait ce travail. Et après, à part les primo-entrants, on va dire, on constate qu'il y a quand même une vraie prise de conscience des risques auditifs qu'on encourt dans ces espaces de loisirs.
1: En Europe, plus de 100 millions de personnes seraient exposées à des niveaux de bruit nocifs pour la santé. Dans ce contexte, les festivals sont-ils encore un angle mort des politiques de santé publique?
2: Ah, pas du tout, parce qu'on est soumis, le secteur du spectacle vivant est soumis à une réglementation bien précise pour justement protéger l'audition des spectateurs, mais on reste quand même dans des valeurs et des niveaux qui sont supérieurs, on va dire, au niveau de risque. Donc, c'est pour ça que nous, on pratique aussi de la sensibilisation. Et puis, il faut savoir qu'il y a une question très, très importante à prendre en considération, c'est quelle dosimétrie on a dans sa vie quotidienne, puisque notre oreille n'a pas de paupières, donc elle ne fait jamais le tri entre les sons qu'elle entend. On vit dans des sociétés de plus en plus bruyantes, on a des métiers parfois bruyants, d'autres activités par ailleurs qui peuvent l'être également. Donc quand on va à un concert, effectivement, ce n'est qu'un cumul. En fait, ce n'est pas le concert en lui-même forcément qui est dangereux, c'est l'ensemble du cumul qui va favoriser une prise de risque.
1: Les bouchons d'oreilles sont-ils en train de devenir un réflexe de festivalier?
2: Alors, on se rend compte que les spectateurs de concerts réclament aujourd'hui effectivement des bouchons. Ils sont très sensibles au fait que sur des périodes un peu de fatigue ou sur des artistes, notamment en festival, sur des artistes qu'ils apprécient peut-être un peu moins, ils vont faire du coup des pauses de ce type en mettant des bouchons d'oreilles. Donc on a cette obligation de toute façon en tant qu'organisateur d'événements de distribuer gratuitement des protections auditives en mousse ou des protections adaptées pour les enfants, c'est-à-dire des casques. Mais la plupart des spectateurs effectivement ont cette tendance à les réclamer aujourd'hui.
1: Et quel public ont le plus évolué selon vous?
2: Alors évidemment, les professionnels sont quand même très sensibles au sujet et vont être équipés, eux, en amont, puisqu'on a aussi une réglementation sur le bruit au travail qui s'applique dans ce secteur d'activité. Donc, les employeurs ont pris déjà les devants et donc les professionnels ont en général des bouchons très adaptés. Par contre, en ce qui concerne les publics, je dirais que c'est davantage les publics des habitués, ceux qui vont très régulièrement en concert, notamment dans les salles qu'on appelle les SMAC, qui ont cette tendance à vraiment se protéger avec en plus des bouchons de qualité, qui vont plutôt investir dans un bouchon linéaire avec un filtre acoustique plutôt que dans le bouchon en mousse qui est vraiment le bouchon, on va dire, de secours, mais qui n'est pas idéal quand même pour écouter un concert.
1: Agisson accompagne de nombreux festivals. Concrètement, qu'est-ce que vous mettez en place?
2: Alors, on a tout un tas de choses en fait sur les événements. Il en est possible via la campagne Rouillard et donc son site internet dédié. Il y a un espace vraiment pour les spectateurs qui est lui-même un outil en soi pour le public de concert, pour le sensibiliser. C'est quelque chose vers lequel les organisateurs peuvent renvoyer leurs spectateurs, leur public, pour avoir plus d'informations sur les risques auditifs. Et puis, il y a toute une partie qui leur est dédiée pour les organisateurs, et là ils peuvent trouver tout un tas de choses, que ce soit évidemment alors de la sensibilisation classique avec des affiches, des sous-bocs, des flyers, des choses comme ça, mais aussi toute une partie digitale, puisque aujourd'hui on sait très bien que dans les événements on a beaucoup d'écrans, donc il est possible de faire ça de manière totalement digitale. Et puis on leur fait bénéficier de tarifs préférentiels sur toutes les protections auditives justement à mettre à disposition de leur public, mais également de mobilier aux couleurs de la campagne pour créer des espaces de repos auditifs. Donc on a vraiment tout un panel pour que les organisateurs d'événements puissent vraiment organiser quelque chose et leur prévention déjà, et des espaces dédiés à la sensibilisation, la prévention des risques auditifs.
1: Pendant longtemps, protéger son audition était perçu comme quelque chose qui pouvait dégrader l'expérience musicale. Est-ce que c'est encore un frein aujourd'hui ?
2: Je vous dis, je crois vraiment que la plupart des spectateurs, en tout cas qui sont un peu habitués, vont utiliser vraiment les bouchons en mousse. Ils ont bien compris qu'ils peuvent très bien profiter de leur artiste préféré pendant le temps du concert sans forcément avoir de protection, que c'est lié surtout en état de fatigue, à ce qu'ils ont fait dans la semaine, etc. Et que pour le reste du temps, bah oui, ils vont peut-être se protéger un peu pour ne pas entendre forcément aussi bien les autres concerts dans le cadre d'un festival, mais ils vont aussi surtout parfois investir beaucoup plus aujourd'hui dans des protections adaptées à l'écoute musicale, parce que vraiment le seul outil qui n'est pas adapté, c'est le bouchon en mousse, puisqu'il écrase quand même énormément de fréquences. Mais les autres bouchons avec filtre acoustique, je précise, hein, pas les bouchons à ailettes en mousse, parce que ça existe aussi, ça, on a tendance parfois à se tromper, mais on peut trouver aujourd'hui et nous notamment, on ne distribue que ça, hein, on ne propose que ça, des bouchons avec des filtres acoustiques, et ça permet quand même de juste baisser le potentiomètre, on va dire, et donc de juste baisser le volume sonore, et ça c'est très adapté et totalement agréable pour l'écoute de concert.
1: À l'échelle européenne, les politiques de prévention sont très différentes selon les pays. Est-ce que la France fait figure de bon élève ?
2: Ah, totalement. On a vraiment la réglementation, on va dire, la plus drastique, pas toujours évidente à mettre en œuvre pour les professionnels, parce que entre les valeurs à respecter pour le public, les valeurs à respecter au niveau de l'environnement, hein, pour ne pas gêner les voisins, c'est pas toujours évident, parce que voilà, ça signifie beaucoup de technicité pour gérer tout ça au niveau des systèmes de sonorisation. Mais effectivement, on a une réglementation très drastique en France et très protectrice.
1: Y a-t-il malgré tout des exemples européens dont on pourrait s'inspirer peut-être ?
2: Alors sur la protection du public, je crois qu'on est les mieux situés. Hein. Je vous dis, on a vraiment la protection la plus importante pour le public. Concernant l'environnement, c'est vrai qu'on a beaucoup de difficultés aujourd'hui, qu'on est en négociation justement pour essayer de faire modifier ce texte et s'inspirer notamment d'autres pays européens qui travaillent non pas sur le principe des émergences, qui aujourd'hui est notre texte réglementaire et est très très compliqué à mettre en place, mais plutôt sur des niveaux en limite du site du festival à respecter, parce que c'est beaucoup plus simple pour l'organisateur puisqu'il est vraiment à la limite de son événement, et donc c'est plus facile à vérifier que de vérifier des valeurs d'émergence chez un voisin qu'il ne connaît même pas.
1: Parmi toutes les actions que vous menez, qu'est-ce qui a le plus d'impact sur les comportements des festivaliers ?
2: Non, je crois qu'on est un petit peu tous différents. Donc effectivement, hein, c'est le cumul qui fait que les gens vont être sensibles. L'un va être plus sensible à un affichage digital, l'autre va plus être sensible à l'espace de repos auditif et à des chaises longues qui lui sont proposées avec des casques, et du coup va s'intéresser au sujet. D'autres vont aller plutôt vers un distributeur de protection auditive. Enfin, vraiment, je pense que c'est assez variable, et c'est le cumul qui permet effectivement de toucher l'ensemble des personnes et leur sensibilité.
1: Et derrière cette prévention, qu'est-ce que le public ne voit pas forcément ?
2: La réglementation impose de respecter des niveaux sonores pour le public en tout endroit accessible au public. En plus, c'est vraiment une spécificité aussi assez difficile à mettre en œuvre, et donc qui est vraiment très contraignante, hein, pour les organisateurs, mais voilà, qui se met en place. Et on a des valeurs vraiment en DBA, en DBC à respecter. Et donc tout ça, c'est vrai que ce sont des choses que ne voit pas forcément le spectateur, le public, mais voilà, qui est de toute façon respecté. Ça,
1: quand la saison des festivals se terminera cet été, qu'est-ce qui vous ferait dire que la prévention a franchi une nouvelle étape ?
2: Ce serait d'avoir peut-être davantage de public qui se promène sur le site Here We Are et s'équipe justement avec des protections beaucoup plus adaptées adaptés que les bouchons en mousse, puisqu'on propose justement, nous on négocie aussi pour les spectateurs, pour le public, des tarifs pour que ce soit accessible et que ça ne leur coûte pas trop cher d'avoir des protections qui soient beaucoup plus adaptées à l'écoute de musique.
1: Merci Angélique Duchemin, je rappelle que vous êtes directrice d'Agisson. Merci d'avoir répondu aux questions de radio à l'approche de cette saison des festivals.
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1: Bonjour Ludmila Totilleva.
2: Bonjour Laurence.
1: Le 15 juin dernier à Luxembourg, une conférence intergouvernementale a marqué une nouvelle étape dans le processus d'adhésion de l'Ukraine et de la Moldavie à l'Union européenne. Les 27 ont officiellement ouvert les premières négociations avec le lancement du cluster 1 consacré aux fondamentaux, un signal politique fort pour ces deux pays engagés sur la voie européenne.
2: Tout à fait Laurence, c'est un vrai passage de cap. Les 27 représentants des États membres de l'UE se sont réunis à Luxembourg pour se mettre d'accord sur l'ouverture des négociations avec la Moldavie et l'Ukraine sur ce fameux cluster 1. Cette décision a été beaucoup attendue après le changement du gouvernement hongrois qui jusqu'à là bloquait toute ouverture de cette étape décisive. Le vice-premier ministre ukrainien Taras Kachka, qui pilote le dossier de l'intégration européenne dans le gouvernement ukrainien, était sur place lors de la cérémonie de l'ouverture des négociations.
1: Ludmila Totilleva, concrètement, qu'est-ce que l'ouverture de ce cluster change pour l'Ukraine et la Moldavie?
2: Alors, il signifie tout d'abord beaucoup de travail de fond à réaliser dans les mois et les années à venir du côté ukrainien et moldave sur les 5 chapitres qui composent ce cluster. Il faut comprendre que l'ouverture des négociations sur cluster 1 n'est pas simplement un événement politique protocolaire. Le pays candidat reçoit du Conseil européenne la position de négociation de l'UE. Dans ce document, l'UE définit des critères de référence, c'est-à-dire les conditions qui doivent être remplies pour que le pays candidat puisse clôturer les négociations sur ce groupe des chapitres. L'Ukraine et la Moldavie ont donc reçu les critères de référence relatifs au premier cluster et peuvent maintenant avancer dans leur réforme en utilisant ces critères comme une sorte de feuille de route dans cette ambition d'intégration européenne. Pour rappel, justement, le cluster 1, dit des fondamentaux, porte sur les valeurs et les principes fondamentaux de l'Union européenne et il est donc ouvert en premier et fermé en dernier dans ce processus de négociation avec les pays candidats. Et si on trouve par exemple des critères que les pays doivent remplir dans le domaine de l'état de droit et les droits fondamentaux, le fonctionnement des institutions démocratiques, la réforme de l'administration publique ou encore les critères économiques.
1: Et pour les autres clusters, Ludmila, quel calendrier l'Union européenne envisage-t-elle pour l'Ukraine et la Moldavie?
2: Alors, Marta Kos, la commissaire européenne chargée de l'élargissement, a annoncé qu'elle s'attendait à ce que les 5 autres clusters soient ouverts en juillet. Elle a réitéré ce message lors d'une séance à huis clos avec les ambassadeurs des États membres, se montrant confiante qu'en fait, ça pourrait se faire avant la période des vacances d'été. Cependant, cette décision sur l'ouverture des clusters est entièrement politique et relève des pays membres de l'UE. Peter Magyar, par exemple, le nouveau Premier ministre hongrois, s'est déjà montré réticent à l'idée de l'adhésion rapide de l'Ukraine dans l'UE, avec de fortes chances que la Hongrie bloque l'ouverture des négociations sur les 5 autres clusters. En tout cas, dans les conclusions de la réunion du Conseil européen qui s'est également tenue la semaine dernière et récapituler un peu les résultats de la conférence au Luxembourg, c'est marqué que le Conseil européen attend avec intérêt l'ouverture des autres groupes de chapitres, des autres clusters, conformément à l'approche fondée sur les mérites. Bon, une autre façon de dire que c'est politique et que les pays doivent continuer le bon travail de fond pour l'ouverture des autres 5 clusters.
1: Lors du Conseil européen du 18 juin, les États membres ont aussi réaffirmé leur soutien militaire et financier à l'Ukraine, entre autres mesures.
2: Tout à fait. Notamment, ils ont affirmé le premier versement avant la fin du mois de juin de 9 milliards d'euros dans le cadre du prêt Ukraine Facility pour la période 2026-2027. Sur le volet militaire, les États membres ont réaffirmé l'importance de maintenir le soutien militaire à l'Ukraine, qui sera fourni également à travers de ce prêt Ukraine Facility. Sur les 90 milliards du prêt, on prévoit 60 milliards qui seront investis dans l'industrie de la défense pour l'Ukraine.
1: Merci beaucoup Ludmila Totilleva.
2: Merci Laurence.

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1: Nous accueillons Marc Tempelman, le cofondateur de la plateforme d'investissement CashBe. Nous discutons toutes les semaines de finances. Bonjour Marc.
2: Bonjour Laurence.
1: On entend beaucoup parler de hausse des taux. La Banque Centrale Européenne a relevé ses taux directeurs à 2,25% en juin. Et la Banque du Japon en a fait de même la semaine dernière pour les porter à 1% au Japon. Pourquoi Marc Tempelman?
2: Alors, les deux banques centrales ont effectivement augmenté leurs taux directeurs pour contenir une inflation qui, selon elles, reste trop élevée. Au Japon, cette mesure peut sembler marginale, mais la barre de 1% est un niveau qu'on n'avait pas vu depuis 31 ans. Il s'agit d'une normalisation importante après des décennies de taux quasi nuls au négatif dans le pays du soleil levant.
1: Mais l'accord de paix a été signé au Moyen-Orient, ce qui a provoqué une forte baisse du prix du pétrole. Pourquoi les banques centrales restent-elles si inquiètes face à l'inflation ?
2: Parce que la paix diplomatique ne supprime pas du jour au lendemain les effets économiques du conflit. Même si le baril de Brent est de nouveau passé sous la barre des 80 dollars, les prix de l'énergie, les coûts de transport et les anticipations d'inflation peuvent rester élevés pendant plusieurs mois. Les banques centrales ne regardent pas seulement si la guerre est finie, mais surtout comment les prix se comportent dans l'économie réelle. Si les entreprises ont déjà augmenté leurs prix et les salariés leurs revendications, cet effet peut continuer de se diffuser même après l'apaisement du conflit.
1: La Fed, elle aussi, semble très attentive à l'inflation. Pourquoi cette prudence aux États-Unis ?
2: Donc la Fed, la banque centrale américaine, estime que l'inflation américaine reste inconfortablement supérieure à 3% et montre même des signes de reprise dans certains domaines. La Fed sait qu'elle, si elle relâche trop la pression, l'inflation pourrait s'enraciner de nouveau. Et la Fed veut donc éviter ce scénario et rester restrictive jusqu'à ce que l'inflation redescende clairement vers son objectif officiel de 2%.
1: Concrètement, Marc Tempelman, comment une hausse des taux directeurs affecte notre quotidien et comment cela réduit l'inflation ?
2: Alors le mécanisme est simple, même s'il prend du temps. Quand les taux directeurs montent, cela renchérit le coût d'emprunt des banques commerciales qui se financent auprès de leurs banques centrales respectives. Pour préserver leurs marges, les banques commerciales vont rendre leurs crédits plus chers, qu'il s'agisse de crédits immobiliers, crédits auto ou encore les prêts aux entreprises. Et par conséquent, les ménages dépenseront moins et les entreprises investisseront moins. La demande ralentit et les prix montent moins vite. Cela finit par calmer l'inflation.
1: Est-ce que ça touche seulement les crédits ?
2: Alors non, les taux plus élevés touchent aussi l'épargne. Les placements rémunérés deviennent plus attractifs, ce qui peut inciter certains ménages à épargner davantage et à consommer moins. Très concrètement, en France, le taux du livret A sera sans doute relevé en août et certaines banques ont déjà commencé à relever le taux d'intérêt qu'elles versent sur leur livret. Chez CashBe, il vient de passer de 1,5 à 1,9% par exemple.
1: Et ce mécanisme, Marc, fonctionne-t-il encore bien aujourd'hui ?
2: Alors il fonctionne, mais souvent plus lentement qu'il y a 10 ou 20 ans. Les ménages s'endettent différemment et ils empruntent beaucoup plus à taux fixe. Si vous avez contracté un emprunt immobilier à 25 ans à un taux de 3%, ce taux ne changera pas en fonction des taux directeurs imposés par la Banque centrale. De même, les entreprises ont parfois sécurisé leur financement sur le long terme avant la hausse des taux. Cela signifie que les banques centrales doivent parfois maintenir des taux élevés plus longtemps pour obtenir le même effet sur l'inflation.
1: Peut-on s'attendre à d'autres hausses de taux dans les prochains mois ?
2: Alors c'est probable, tant que l'inflation ne redescend pas clairement vers l'objectif commun qui est de 2% environ. Les gouverneurs de ces banques centrales le disent d'ailleurs très clairement et signalent qu'ils envisagent d'autres hausses de taux avant la fin de l'année.
1: Merci beaucoup Marc Tempelman.
2: Merci, à bientôt Laurence.

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1: C'est important aussi pour nous, pour vous, pour la société, parce que c'est les citoyens et les conducteurs de demain qu'on a devant nous.
2: Réduire à près de zéro le nombre de morts sur les routes d'ici 2050. C'est l'ambition du plan d'action Vision Zéro de l'Union européenne. Et pour tendre vers cet objectif, une petite centaine d'élèves nantais de CM1 et de CM2 s'est réunie autour du stade de la Beaujoire ce mercredi 10 juin pour participer à la finale d'un challenge de sécurité routière. L'objectif est simple, sensibiliser les élèves aux dangers de la route et leur apprendre à adopter les bons comportements. Meryl Magnier est directrice régionale de l'association Prévention Routière.
1: C'est un peu la cerise sur le gâteau. C'est un moment festif qu'on a voulu aussi pour remercier le travail qui est fait à l'année sur cette piste d'éducation routière.
2: Cerise sur le gâteau puisque tout au long de l'année, 5000 élèves sont venus s'entraîner sur cette piste d'éducation à la sécurité routière et ce sont les 100 meilleurs qui ont été sélectionnés pour participer à ce challenge final. Patrice Charrier est policier municipal. Il nous explique les ateliers sur lesquels les enfants vont s'affronter aujourd'hui.

0: au niveau du code de la route avec les feux avant, arrière, gilet jaune, le casque.
1: Et autour de la piste, les parents semblent ravis de l'initiative.
2: Ah, c'est super parce qu'il y a une vraie conscientisation à la sécurité routière. Les enfants sont très impliqués et je pense qu'ils s'amusent beaucoup aussi de regagner cet espace public.
1: Les gagnants du jour repartent avec un kit de réparation pour leur vélo, des éclairages et des antivols, mais surtout avec une meilleure connaissance des bons comportements à adopter.
3: Avoir les bonnes chaussures, avoir un casque.
4: Il faut faire vraiment très attention sur la route parce que sinon il peut vite y avoir un accident.
1: Une manière pour ces futurs usagers de la route de s'approprier les règles de sécurité routière de façon ludique pour mieux les respecter.
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1: Ça ne vous a pas échappé, il fait chaud, très chaud à Strasbourg et partout en France. La canicule pointe le bout de son nez et les malheureux feux de forêt avec.

0: l'Union européenne et 6 États membres, dont la France, ont confirmé leur volonté d'acquérir 12 bombardiers d'eau de l'avionneur canadien de Havilland. Une décision prise notamment à la suite des leçons de la canicule de 2022. Pour en parler, nous avons le plaisir d'accueillir l'eurodéputé Renew Grégory Allione. Bonjour.
1: Bonjour.
0: Vous êtes donc eurodéputé et pompier de profession. Début juin, la France a donc confirmé l'acquisition de 2 nouveaux Canadair. Pourquoi acheter ces bombardiers canadiens ? Qu'est-ce que vous reprochez à cet achat ?
1: Alors premièrement, je ne reproche pas l'acquisition et le renforcement de la flotte. En revanche, cela ne vous a pas échappé. On parle de souveraineté, on parle de préférence européenne, quasiment au quotidien au Parlement. Donc l'incompréhension, elle est entre une décision, une annonce qui a été faite en 2022 et auquel cas, il n'y avait rien d'autre sur étagère. Il y avait effectivement un seul fabricant au monde, en tous les cas une seule expérience en la matière. Aujourd'hui, on est en 2026, il y a plusieurs sociétés qui sont proposées, notamment des start-up, et des start-up qui allient l'ensemble des compétences européennes. Il y a une start-up qui est dans le sud de la France, qui associerait Italie, Espagne, avec des compétences différentes et variées pour fabriquer un avion bombardier d'eau similaire à cet avion que tout le monde connaît, jaune et rouge, que l'on appelle Canadair, qui est un avion bombardier d'eau amphibie. Il y a d'autres entreprises qui ont développé des solutions, notamment Airbus avec l'A400M, avec un kit qui sera expérimenté cet été en Espagne. Il y a encore d'autres solutions, il y a des drones, il y a des hélicoptères, et il y a aussi un modèle d'avion qui est un avion de passagers, un ATR-72, qui va être transformé, qui est en train d'être transformé, dont les premiers vols auront lieu dans 2 semaines. Donc là, la situation en 2022 exigeait qu'il y avait un seul fournisseur. Aujourd'hui, on a d'autres solutions et pourquoi pas, finalement, associer aux mots souveraineté, préférence européenne, les actes qui auraient pu être la commande de 2 appareils à des sociétés françaises, européennes.
0: Pourquoi ces alternatives ne sont pas choisies ? C'est parce que c'est trop tard, parce que ça a été signé avant ? Est-ce qu'on peut faire marche arrière ? Est-ce qu'on peut avoir ces Canadair européens ?
1: Je crois que l'Europe, la France, sont victimes finalement des mots d'une administration qui est lancée sur des trajectoires telles des rails inflexibles et qui n'arrivent pas à s'adapter à une nouvelle donne. Donc je pense que derrière le sujet commande publique, derrière le sujet juridique, on se réfugie pour assurer finalement une décision qui est prise de temps long. J'arrive à le comprendre, mais ce que je défends, c'est l'adaptation possible de nos administrations et l'adaptation possible que Stéphane Séjourné prône aussi en simplifiant. L'Union européenne prône la simplification, la souveraineté. Stéphane Séjourné ne cesse de parler d'omnibus en matière d'industrie, en matière de défense, ce que l'on fait tous les uns les autres. Et au final, on n'arrive pas à adapter. Ce que je n'arrive surtout pas à comprendre, c'est que des sociétés qui ont été déclarées d'intérêt national, des sociétés sur lesquelles on a misé déjà de l'argent public, puisque il y a la BEI qui a mobilisé des fonds avec de l'apport également de France 2030. Derrière, on n'arrive pas à concrétiser cette acquisition. Surtout qu'on est sur des niches. Et je le rappelle, pour faire une association dans le monde de la défense, quelqu'un qui va fabriquer quelque chose au bénéfice de nos militaires, il n'a aucun autre usage en termes civils. Donc s'il le fait, c'est que forcément il y a de la commande publique, en l'espèce la défense. Dans le monde de la sécurité civile, c'est la même chose. Qui a intérêt à acheter un avion bombardier d'eau ? Personne d'autre que la sécurité civile. Donc si la commande publique n'est pas là, notre industrie ne fonctionnera pas.
0: Est-ce qu'on peut voir cet achat comme un rapprochement entre l'UE et le Canada ? Chose qu'on essaye de faire, en tout cas en ce moment ?
1: Oui, ça peut l'être, mais on ne me l'a pas expliqué encore à ce stade. Donc, j'arrive pas à le comprendre. Maintenant, si effectivement il y a des engagements avec le Canada, avec une industrie, moi, je pense qu'il faut aussi être cohérent et que la Direction générale de la sécurité civile ou que le ministère de l'Intérieur ne manifeste pas d'intérêt pour les projets que nous développons. Comment faire miroiter à ces sociétés-là quelque chose qui n'arrivera jamais ? Donc, il faut être cohérent et être transparent. La clarté a toujours permis d'éviter de dépenser de l'énergie. Et en l'espèce, comment dire ? Je fais une lettre à une société en disant qu'elle est d'intérêt national. Je mets des jetons et de l'argent du contribuable là-dedans. Si derrière, je ne vais pas continuer dans mon action. Donc c'est cette incohérence-là que je soulève. Et c'est en cela que je suis un peu finalement fâché sur cette décision. Pour autant, il faut renforcer notre flotte. C'est ce qui a été fait. Je le salue. Et je salue surtout l'action du Premier ministre Lecornu, Sébastien Lecornu, et du ministre de l'Intérieur, qui ont permis, dans la loi d'orientation et de programmation du ministère de l'Intérieur, de mettre 200 millions d'euros pour bénéficier justement au renforcement de la flotte. Et ça, c'est à souligner parce que ça n'avait pas été fait jusqu'à ce stade.
0: Par rapport à cet achat, vous avez dit à la presse que c'est une logique dépassée qui ne correspond plus du tout à l'état du monde actuel. Qu'est-ce que vous voulez dire par là? C'est quoi l'état actuel du monde dont vous parlez?
1: On parle de souveraineté, on parle de préférence européenne, avec une leçon majeure que nous a indiqué la crise du Covid, que nous indique la guerre en Ukraine, que nous indiquent les dernières difficultés que l'on a eues liées au détroit d'Ormuz. C'est-à-dire qu'à un moment donné, il faut avoir la capacité à pouvoir se suffire à soi-même. Cette capacité à se suffire à soi-même, c'est effectivement pouvoir produire sur le territoire européen des biens qui nous permettent de résister ou en tous les cas de faire face aux défis du 21e siècle. Les défis du 21e siècle sont de deux ordres. Au-delà de l'économie, il y a un défi climatique avec des canicules, des feux de forêt, etc., des inondations. Il y a un défi géopolitique. Et l'intérêt de cette commande des avions aurait pu permettre justement de répondre au premier enjeu qui est finalement le défi climatique, mais aussi la géopolitique, parce que lorsque vous avez un constructeur d'avions, lorsque vous avez des gens qui fabriquent des ailes d'avions, que ce soit en Espagne, en Italie ou sur notre territoire national en France, ben finalement vous entretenez des savoir-faire. Et quelqu'un qui entretient ses savoir-faire, ça permet aujourd'hui de produire des avions qui vont permettre d'éteindre et de secourir, mais ça peut permettre aussi de fabriquer d'autres avions en temps plus difficile, avec une géopolitique différente.
0: Vous parliez à l'instant de dérèglement climatique. Je voulais justement parler plus généralement de ces feux de forêt. Vous êtes engagé en faveur du mécanisme de protection civile de l'Union, de l'UE. Comment l'Europe se prépare-t-elle à cette éventualité croissante d'incendies causés par le dérèglement climatique?
1: Moi, pardon, je salue l'action de la commissaire Adja Labib qui a permis justement au mois de juin dernier, enfin tout début juin, de lancer cette stratégie européenne de lutte contre les feux de forêt avec un prépositionnement des moyens aériens, avec un prépositionnement de sapeurs-pompiers, plus de 700 sapeurs-pompiers qui sont répartis sur le territoire européen. On est sur une vraie solidarité telle qu'on l'entend dans le monde de la protection civile, c'est-à-dire que les uns et les autres, on se prépositionne pour affronter des situations délicates. Ça veut dire qu'aujourd'hui, l'Union européenne, c'est pas uniquement des mots, c'est pas uniquement des règlements, c'est aussi des actions concrètes sur le terrain, avec des sapeurs-pompiers qui échangent, avec des sapeurs-pompiers qui luttent contre les effets du dérèglement climatique, et l'anticipation, la préparation, c'est bien les éléments que nous a demandé le rapport Ninisteu de le mettre en œuvre dans cette mandature. Et on voit bien que la Commission européenne, notamment Adja Labib, a pris ce dossier à bras le corps et permet de donner une action concrète, justement cet été, l'été prochain, et qui attaque finalement assez tôt, puisque nous avons des canicules. Au moment où je vous parle, j'avais sur mon smartphone des départs de feu dans mon département, dans les Bouches-du-Rhône, pas très loin d'Aix-en-Provence, où il y a des départs de feu, où il y a des situation qui commence à dégénérer très tôt, et c'est assez inquiétant parce que lorsque la France est touchée par cette canicule, ce sont aussi les pays du bassin méditerranéen, mais c'est aussi, je dirais, des territoires comme Strasbourg en ce moment où il fait très chaud. Et ce que l'on redoute, c'est finalement d'avoir une étendue des étendues beaucoup plus larges que l'arc méditerranéen qui puissent être concernées durant l'été par des feux de forêt catastrophiques.
0: Vous en parliez des Canadairs tout à l'heure. Quel autre moyen l'Europe devrait-elle mettre en place pour se prémunir de tout ça?
1: On a un système qui est intéressant, c'est tout ce qui est lié à la détection, à la cartographie. Grâce à Copernicus, on pourra continuer d'avoir des moyens plus efficace encore en termes de détection, parce que le satellitaire, c'est l'avenir. L'Europe, par son agence spatiale, permet de continuer de développer toute une chaîne, finalement, de satellites qui seront dans l'espace et qui permettront d'avoir des communications plus intéressantes, et notamment de permettre, en situation de catastrophe, lorsqu'il y a un séisme, des inondations, de continuer à pouvoir communiquer sur le théâtre des opérations, mais c'est aussi la détection des feux par le satellitaire, et de donner des informations à des outils que peuvent être des drones avec des poches d'eau dessous, puisqu'on a des drones qui sont petits, miniatures, qui peuvent faire de l'observation, mais on a des drones aussi qui peuvent faire du bombing au même titre que les appareils, les avions bombardiers d'eau. Donc on voit là que l'innovation entre le satellitaire, les drones, les avions bombardiers d'eau, on a énormément de moyens à déployer, et que ces moyens-là à déployer, comme les faire face à de grosses catastrophes, c'est pas un État seul qui peut le faire, c'est l'union qui fera forcément la force.
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1: Peut-être est-il temps pour l'Europe de parler à Poutine, puisqu'à force de ne pas gagner cette guerre, il la perd, et que le continent tout entier, Russie comprise, aurait intérêt à éviter qu'il ne se lance dans une fuite en avant. Lui parler permettrait de lui faire valoir qu'il peut encore s'en sortir sans perdre la face, puisque l'Ukraine, premièrement, ne va pas entrer dans l'OTAN car les États-Unis s'y opposeraient et que l'Alliance Atlantique bat de l'aile, que l'Ukraine, en deuxième lieu, peut se passer de troupes européennes sur son sol car elle va rejoindre l'Union européenne dont la protection lui sera ainsi assurée, et que la Russie pourrait, en troisième lieu, conclure un cessez-le-feu sur l'actuelle ligne de front, tout en continuant à dire que l'ensemble du Donbass lui appartiendrait. La Russie comme l'Ukraine pourraient signer un cessez-le-feu tout aussi durable que celui des deux Corées, tout en maintenant pour la forme que leur territoire est partiellement occupé par la force. Ce serait d'autant plus faisable que Vladimir Poutine aurait tout à gagner à arrêter les frais en proclamant sa victoire et que, quels que soient les points qu'elle marque, l'Ukraine aussi a besoin de cesser de perdre des hommes et de se reconstruire. C'est pour cela que Volodymyr Zelensky presse l'Europe de l'aider à ouvrir des pourparlers directs avec le Kremlin et que plusieurs des 27 considèrent qu'il est bel et bien temps de le faire avant que Donald Trump ne tente à nouveau de négocier un accord avec Vladimir Poutine sur le dos de l'Ukraine et de l'Union. Solides, leurs arguments se tiennent, mais beaucoup d'autres Européens font valoir que le président russe paraît encore croire en la possibilité de s'adjuger tout le Donbass par les armes ou la diplomatie, et qu'il reste convaincu que les Européens préféreront toujours mettre genoux à terre que risquer la guerre. À vouloir dès maintenant ouvrir des conversations avec le Kremlin, l'Union risquerait, juge-t-il, de conforter Vladimir Poutine dans l'idée qu'elle serait peu ou prou prête à lâcher l'Ukraine comme Donald Trump avait si longtemps voulu le faire. Il faut d'abord, dit-on notamment à Paris, Londres et Berlin, aider les Ukrainiens à multiplier les démonstrations de force, donner ainsi à réfléchir aux dirigeants russes et ne proposer qu'ensuite d'œuvrer à un compromis. Pour l'heure, c'est cette seconde analyse qui prévaut. Donald Trump lui-même ne s'y est pas opposé lorsqu'il a accepté au G7 de vendre aux Ukrainiens des licences de fabrication d'armes américaines grâce auxquelles ils pourront tenir tête aux Russes en se protégeant de leurs frappes. Le soutien militaire et financier de l'Europe a permis aux Ukrainiens d'instaurer un rapport de force qui a fait évoluer la Maison-Blanche. L'Union s'est imposée là en acteur essentiel de la scène politique internationale et tous ceux qui continuent de penser que l'Europe n'existerait plus devraient remettre leur montre à l'heure. Comme les Américains, les Russes vont devoir intégrer ce changement de donne. Ils le devront même plus vite et plus profondément encore, car la Russie n'est désormais plus confrontée aux États-Unis, mais à l'Europe et à son front commun. Union européenne et Grande-Bretagne d'un côté, Fédération de Russie de l'autre, ce ne sont plus les deux blocs de la guerre froide qui sont face à face, non plus les Occidentaux contre les Russes, mais deux Europes, l'Europe démocratique et celle qui a encore tant de mal à rompre avec la dictature. Plus encore qu'une guerre, c'est une bataille politique qui se mène en Ukraine. L'oligarchie y affronte la démocratie. Et avant même de parler ou non à Vladimir Poutine, les démocraties européennes devraient donc s'adresser directement aux Russes. Sans plus tarder, nous devons leur dire que nous avons à bâtir ensemble un continent de paix et de prospérité et que seul leur président nous en empêche, eux et nous.

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3: Bonjour Thomas, on ouvre ce journal en évoquant une visite inédite et polémique à Bruxelles. Hier mardi, des représentants du gouvernement taliban afghan ont rencontré pour la première fois des responsables de l'Union européenne.
4: Oui, bonjour Jonas, c'est la toute première fois qu'une délégation représentant les talibans est accueillie par l'Union européenne depuis leur retour à la tête de l'Afghanistan en août 2021. Une rencontre à huis clos organisée dans un lieu tenu secret de la capitale belge et en dehors des locaux de la commission. La délégation afghane comptait 5 personnes conduite par Abdulkahar Balki, porte-parole du ministère afghan des Affaires étrangères. Et pour se rendre à Bruxelles, ses membres ont obtenu un visa spécial, valable une seule journée, et délivré par le ministère belge des Affaires étrangères. Côté européen, la réunion a été co-présidée par les services de la Commission et par la Suède, en présence de représentants de 15 des 27 États membres.
3: Une réunion strictement technique, insiste Bruxelles.
4: C'est en tout cas la ligne défendue par la Commission. Selon son porte-parole Markus Lammert, ses contacts ne valent en aucun cas reconnaissance du régime, qu'aucun État de l'Union ne reconnaît. L'objectif affiché, c'est donc de faciliter le retour et la réadmission des ressortissants afghans sans droit de séjour dans l'Union, en ciblant en priorité ceux qui ont commis des crimes graves ou qui représentent une menace pour la sécurité. La rencontre faisait suite à une mission de la Commission à Kaboul en janvier dernier.
3: Mais la délégation afghane, elle, est arrivée avec ses propres demandes.
4: Oui, selon le média Euractiv, les représentants talibans auraient profité de cette visite pour réclamer un accès consulaire en Europe et le rétablissement des services consulaires destinés aux Afghans. Une revendication qui s'inscrit dans une stratégie plus large. Les talibans cherchent à sortir de leur isolement. La plupart des ambassades afghanes en Europe restent aujourd'hui dirigées par des diplomates nommés avant 2021 par l'ancien régime afghan. L'Allemagne était le seul pays à avoir accepté des représentants désignés par les talibans.
3: Une ouverture qui est loin de faire l'unanimité.
4: Oui, la visite a été vivement dénoncée par les organisations de défense des droits humains. Pour Amnesty International comme pour Human Rights Watch, dialoguer avec les talibans revient à légitimer un régime accusé de graves atteintes aux droits fondamentaux et en particulier ceux des femmes. Le prix Nobel de la paix, Malala Yousafzai, s'est dite profondément ébranlée. Au Parlement européen, une résolution non contrainte a déploré l'invitation et a appelé la Commission à maintenir sa ligne de non-reconnaissance. Du côté afghan, à l'inverse, le chef de la délégation, Abdulkahar Balki, a salué une visite historique.
3: Eh bien, on poursuit ce journal en Hongrie où le Parlement a approuvé ce mardi 23 juin une série de mesures anticorruption.
4: Un vote très attendu qui doit ouvrir la voie au déblocage de milliards d'euros de fonds européens gelés depuis des années en raison des atteintes à l'état de droit sous le gouvernement de Viktor Orban. Fin mai, l'Union européenne avait annoncé être prête à débloquer plus de 16 milliards d'euros destinés à la Hongrie à la condition que le pays mène à bien les réformes réclamées de longue date par Bruxelles.
3: Des réformes désormais portées par un gouvernement qui présente une ligne à l'opposé du précédent.
4: Oui, le Premier ministre pro-européen Peter Maguer, qui a mis fin à 16 ans de pouvoir de Viktor Orban en avril 2026, en a fait l'axe central de son changement de régime et le texte est passé sans encombre. 142 voix pour, 39 contre et 3 abstentions. Son parti contrôle plus des 2/3 du Parlement, de quoi réformer librement, y compris la Constitution sans opposition.
3: Et concrètement, la loi muscle, le principal gendarme anticorruption du pays.
4: Oui, l'autorité pour l'intégrité créée fin 2022 à la demande de l'Union, mais jusqu'ici sans réel moyen d'action, pourra désormais examiner les déclarations de patrimoine, saisir la justice et bloquer des marchés publics suspects pour vérifier le bon usage des fonds européens, des fonds d'ailleurs qui pèsent lourd, environ 13% du budget hongrois selon Peter Maguer.
3: Mais le déblocage des fonds européens ne dépend pas que de la lutte contre la corruption.
4: Les fonds européens ont été gelés dans le cadre de plusieurs procédures visant les politiques de Viktor Orban qui concernent aussi les droits des personnes LGBTQIA+, et des demandeurs d'asile. Le Parlement doit par ailleurs réformer les médias publics, l'ancien gouvernement était accusé d'avoir transformé en organe de propagande. Et si Budapest suit l'ensemble de cette feuille de route, les premiers versements pourraient intervenir avant la fin de l'année.
3: Et on termine ce journal en Albanie où des manifestations d'une ampleur inédite secouent le pays depuis bientôt un mois.
4: Tout est parti fin mai d'un projet touristique très controversé, un complexe de luxe prévu sur l'île de Sazan et sur le littoral pourtant classé zone protégée. Sa construction a été autorisée après une modification de la loi qui encadrait la protection de la zone, ouvrant la voie à son développement touristique. Un projet à plusieurs milliards lié à la société de Jared Kushner, le gendre de Donald Trump.
3: Mais la contestation a vite dépassé c'est la seule question environnementale.
4: Les manifestants dénoncent désormais la corruption de la classe politique, accusée de brader le pays, terre protégée comprise à des investisseurs étrangers. Samedi, plusieurs dizaines de milliers de personnes ont défilé à Tirana pour réclamer la démission et même l'arrestation du premier ministre Edi Rama. Ce dernier reste pour l'instant inflexible et refuse de quitter le pouvoir.
3: Une crise qui tombe mal pour Tirana.
4: Effectivement, car l'Albanie est officiellement candidate à l'Union européenne qu'elle espère rejoindre d'ici 2027. Or, la corruption particulière répandu dans le pays est précisément l'un des points qui freine ce processus d'adhésion. De quoi donner à ces manifestations une résonance bien au-delà des frontières albanaises.
3: Eh bien, merci Thomas.
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0: de la rédaction.
1: Bonjour Iris Cerbelot.
2: Bonjour Laurence.
1: Nous nous retrouvons pour discuter d'un sujet d'actualité européen, les bandes de radiofréquence pour les satellites de communication.
2: Oui, ça, c'est pas aussi captivant qu'un lancer de fusée hein, quand on entend le terme, mais c'est un détail technique qui est absolument essentiel pour la souveraineté des États et la viabilité commerciale des opérateurs de satellites de communication, donc les bandes spectrales et l'orbite qui leur sont allouées. Donc de la même manière qu'une radio émet sur une certaine fréquence pour ses auditeurs ou qu'une chaîne de télévision a un numéro alloué, beaucoup de satellites émettent les informations en ondes radio et non pas encore par laser. On en parlait dans notre épisode 66 sur les communications sécurisées. Et donc ils émettent dans une bande de fréquences qui leur est propre. Et les satellites, pour limiter les risques déjà importants de collision, sont également cantonnés à certaines orbites, donc altitudes bien précises. Et les places sont chères pour éviter les brouillages. Et la bande K, qui est utilisée pour les télécommunications spatiales, elle s'étend en émission seulement de 27,5 à 31 GHz et la bande conventionnelle de 1 à 10 GHz.
1: Alors, ces emplacements et bandes de fréquences sont attribués par l'UIT, l'Union Internationale des Télécommunications, par le biais de l'État où est basée l'entreprise. L'Union européenne et ses États membres ont donc des fréquences qui leur sont réservées ?
2: Oui, c'est ça. Les opérateurs européens ont une bande conventionnelle à 2 GHz qui leur est réservée par l'Union européenne, donc un tiers pour la future constellation IRIS², et les deux autres tiers à répartir à des opérateurs européens. Et donc l'annonce en mai 2026 a hérissé les plumes de Viasat et SpaceX, deux opérateurs américains, surtout que Viasat utilise pour l'instant la bande en question pour le système d'aviation européen qui lui avait été attribué en 2009 et qui arrive à expiration en 2029. Et ils espéraient qu'elle serait renouvelée. Et puis, toutes les raisons sont bonnes pour les Américains, de toute façon, de menacer l'Europe de représailles en ces temps de tension.
1: Quelle a été la réponse de Viasat et SpaceX à cette annonce ?
2: Alors, ils n'ont pas encore déposé de recours, si tant est qu'ils le feront, pour contester la décision. Mais le directeur de la FCC, l'Agence fédérale américaine des communications, a ouvertement menacé l'Europe de représailles en accusant l'Union européenne de favoritisme pour ses propres entreprises. Et en dépit de la réaction assez prévisible des Américains, c'est une décision qui est intéressante au niveau européen parce qu'elle montre que l'Europe se positionne sur des bandes de fréquences et donc gagne en souveraineté là où les constellations satellitaires de communication étaient jusqu'ici essentiellement américaines et chinoises.
1: Et Viasat est perdant dans cette décision, mais en quoi SpaceX est concerné ?
2: Alors l'entreprise d'Elon Musk voulait récupérer une partie de la bande pour émettre avec sa constellation Starlink directement vers les terminaux utilisateurs. Sauf que l'Europe réagit de plus en plus aux pratiques abusives de SpaceX, qui a d'abord été considéré comme un sauveur pour les communications en Ukraine au début de la guerre, avant de jouer un double jeu de manière pas très discrète.
1: Ben oui, Elon Musk avait rapidement voulu interdire à l'Ukraine d'utiliser la connexion Internet fournie par Starlink pour effectuer des frappes de drones.
2: Oui, et puis en plus, Starlink est utilisé par des terminaux russes. Donc là où les sanctions économiques pleuvent sur la Russie, SpaceX fournit en connexion Internet et en communication les deux côtés du conflit.
1: Oui, et puis l'Union européenne n'hésite plus, ou en tout cas de moins en moins, à prendre position sans ménager d'ailleurs l'allié américain.
2: Oui, et puis au vu de l'interdiction qui a été émise par l'administration Trump début juin 2026 d'interdire l'accès à tout non-américain à certains systèmes numériques d'intelligence artificielle sous couvert de sécurité nationale, on est dans une logique où les États-Unis poussent de toute façon l'Europe à développer sa propre souveraineté numérique et donc à exploiter pleinement les fréquences satellitaires dont elle dispose pour les capacités numériques qu'elle doit développer. Donc c'est sans doute trop cohérent pour être compris par l'administration Trump, mais en coupant les accès de ses anciens alliés aux technologies essentielles à la sécurité économique, numérique et militaire européenne, faut pas s'étonner après que l'Europe ne fasse plus de cadeaux aux entreprises américaines.
1: Merci beaucoup Iris Cerbelot.
2: Merci Laurence.

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1: L'Agence spatiale européenne, vous allez vraiment toujours la trouver derrière la science et l'exploration. Ben, les astronautes sont dépendants de l'Agence spatiale européenne, même s'ils ont un badge national.
2: Après avoir présenté les différents acteurs européens qui participent au monde du spatial, François Buffenoir, directeur technique de Way4Space, a répondu aux différentes questions du public.
3: Ces satellites qui sont en orbite,
1: oui.
3: On multiplie.
1: Oui.
3: Quels sont les impacts au niveau de la Terre de ces satellites qui sont en orbite avec tous ces déchets aussi qu'il y a autour de la Terre?
1: Alors aujourd'hui...
2: Un échange qui a permis à Sylvie d'en apprendre un peu plus sur la position de l'Europe dans le spatial.
4: Je trouve que c'est important de savoir vers où on va, quel avenir va proposer à nos enfants et qu'est-ce qui se joue au niveau de l'espace, au niveau de notre Terre. Ben, j'ai des petits-enfants et c'est important de savoir vers où on va. Et moi, les informations que j'ai ici, on peut après leur expliquer avec nos mots aussi à nous, c'est plus clair, on a une vision beaucoup plus large, systémique aussi, parce que ça fait plusieurs conférences à laquelle je viens. Je suis déçue qu'il n'y ait pas autant de monde ce soir, quoi, que les gens ne soient pas aussi intéressés et motivés par ce qui va se passer, par ce qui se passe là, maintenant, ici, maintenant.
2: Pour François Buffenoir, discuter de ces sujets avec le grand public, c'est aussi l'occasion de montrer d'autres facettes du spatial.
1: En fait, je fais assez régulièrement des conférences. Une des fonctions de Way4Space, finalement, c'est aussi de communiquer. Et je trouve que c'est d'autant plus important de le faire, notamment par des conférences comme celle-ci, un grand public, que souvent, le spatial est assez méconnu. J'expliquais au début, dans les infos, on voit beaucoup, les astronautes, les missions, ou les lancements, les fusées, mais on voit pas tous les satellites qui sont derrière notre quotidien, qui font que notre vie fonctionne, que les bateaux trouvent leur chemin, que l'environnement est surveillé, que la carte fonctionne, que votre GPS fonctionne, tout ça, ça a l'air simple, hein. Mais derrière, c'est toute une infrastructure spatiale qui fait ça.
2: Marc Charrier, vice-président et trésorier du MEF-33, était chargé de modérer la discussion lors de la conférence. Il estime qu'il est d'autant plus important de parler de ce sujet ici, en Gironde.
5: L'Aquitaine, il y a vraiment des clusters et des centres de compétences extraordinaires dans l'aéronautique et le spatial. Donc il y a une vraie culture et une vraie implantation en termes d'emploi et en termes de compétences dans notre région. Alors c'est un sujet qui devrait mobiliser plus les foules, en fait.
2: Pour la période 2028-2034, l'Union européenne a prévu un budget de 136 milliards d'euros pour le spatial et la défense afin d'affirmer son indépendance.
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0: de réparation pour leur vélo, des éclairages et des antivols, mais surtout avec une meilleure connaissance des bons comportements à adopter.
1: Avoir les bonnes chaussures, avoir un casque. Il faut faire vraiment très attention sur la route parce que sinon il peut vite y avoir un accident.
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3: Bonjour, Thomas, on ouvre ce journal en évoquant une visite inédite et polémique à Bruxelles. Hier, mardi, des représentants du gouvernement taliban afghan ont rencontré pour la première fois des responsables de l'Union européenne.
4: Oui, bonjour, Jonas. C'est la toute première fois qu'une délégation représentant les talibans est accueillie par l'Union européenne depuis leur retour à la tête de l'Afghanistan en août 2021. Une rencontre à huis clos, organisée dans un lieu tenu secret de la capitale belge et en dehors des locaux de la commission. La délégation afghane comptait 5 personnes, conduite par Abdulkahar Balki, porte-parole du ministère afghan des Affaires étrangères. Et pour se rendre à Bruxelles, ses membres ont obtenu un visa spécial, valable une seule journée, et délivré par le ministère belge des Affaires étrangères. Côté européen, la réunion a été co-présidée par les services de la Commission et par la Suède, en présence de représentants de 15 des 27 États membres.
3: Une réunion strictement technique, insiste Bruxelles.
4: C'est en tout cas la ligne défendue par la Commission. Selon son porte-parole Marcus Lammers, ses contacts ne valent en aucun cas reconnaissance du régime, qu'aucun État de l'Union ne reconnaît. L'objectif affiché, c'est donc de faciliter le retour et la réadmission des ressortissants afghans sans droit de séjour dans l'Union, en ciblant en priorité ceux qui ont commis des crimes graves ou qui représentent une menace pour la sécurité. La rencontre faisait suite à une mission de la commission à Kaboul en janvier dernier.
3: Mais la délégation afghane, elle, est arrivée avec ses propres demandes.
4: Oui, selon le média Euractiv, les représentants talibans auraient profité de cette visite pour réclamer un accès consulaire en Europe et le rétablissement des services consulaires destinés aux Afghans, une revendication qui s'inscrit dans une stratégie plus large. Les talibans cherchent à sortir de leur isolement. La plupart des ambassades afghanes en Europe restent aujourd'hui dirigées par des diplomates nommés avant 2021 par l'ancien régime afghan. L'Allemagne était le seul pays à avoir accepté des représentants désignés par les talibans.
3: Une ouverture qui est loin de faire l'unanimité.
4: Oui, la visite a été vivement dénoncée par les organisations de défense des droits humains. Pour Amnesty International comme pour Human Rights Watch, dialoguer avec les talibans revient à légitimer un régime accusé de graves atteintes aux droits fondamentaux et en particulier ceux des femmes. Le prix Nobel de la paix, Malala Yousafzai, s'est dite profondément ébranlée. Au Parlement européen, une résolution non contrainte a déploré l'invitation et a appelé la Commission à maintenir sa ligne de non-reconnaissance. Du côté afghan, à l'inverse, le chef de la délégation, Abdulkahar Balki, a salué une visite historique.
3: Eh bien, on poursuit ce journal en Hongrie où le Parlement a approuvé ce mardi 23 juin une série de mesures anticorruption.
4: Un vote très attendu qui doit ouvrir la voie au déblocage de milliards d'euros de fonds européens gelés depuis des années en raison des atteintes à l'état de droit sous le gouvernement de Viktor Orban. Fin mai, l'Union européenne avait annoncé être prête à débloquer plus de 16 milliards d'euros destinés à la Hongrie à la condition que le pays mène à bien les réformes réclamées de longue date par Bruxelles.
3: Des réformes désormais portées par un gouvernement qui présente une ligne à l'opposé du précédent.
4: Oui, le Premier ministre pro-européen Peter Maguire, qui a mis fin à 16 ans de pouvoir de Viktor Orban en avril 2026, en a fait l'axe central de son changement de régime et le texte est passé sans encombre. 142 voix pour, 39 contre et 3 abstentions. Son parti contrôle plus des 2/3 du Parlement, de quoi réformer librement, y compris la Constitution sans opposition.
3: Et concrètement, la loi Muscle, le principal gendarme anticorruption du pays.
4: Oui, l'autorité pour l'intégrité créée fin 2022 à la demande de l'Union, mais jusqu'ici sans réel moyen d'action, pourra désormais examiner les déclarations de patrimoine, saisir la justice et bloquer des marchés publics suspects pour vérifier le bon usage des fonds européens, des fonds d'ailleurs qui pèsent lourd, environ 13% du budget hongrois selon Peter Maguire.
3: Mais le déblocage des fonds européens ne dépend pas que de la lutte contre la corruption.
4: Les fonds européens ont été gelés dans le cadre de plusieurs procédures visant les politiques de Viktor Orban qui concernent aussi les droits des personnes LGBTQIA+, et des demandeurs d'asile. Le Parlement doit par ailleurs réformer les médias publics, l'ancien gouvernement était accusé d'avoir transformé en organe de propagande. Et si Budapest suit l'ensemble de cette feuille de route, les premiers versements pourraient intervenir avant la fin de l'année.
3: Et on termine ce journal en Albanie où des manifestations d'une ampleur inédite secouent le pays depuis bientôt un mois.
4: Tout est parti fin mai d'un projet touristique très controversé, un complexe de luxe prévu sur l'île de Sazan et sur le littoral pourtant classé zone protégée. Sa construction a été autorisée après une modification de la loi qui encadrait la protection de la zone, ouvrant la voie à son développement touristique. Un projet à plusieurs milliards lié à la société de Jared Kushner, le gendre de Donald Trump.
3: Mais la contestation a vite dépassé c'est la seule question environnementale.
4: Les manifestants dénoncent désormais la corruption de la classe politique, accusée de brader le pays, terre protégée comprise à des investisseurs étrangers. Samedi, plusieurs dizaines de milliers de personnes ont défilé à Tirana pour réclamer la démission et même l'arrestation du Premier ministre Edi Rama. Ce dernier reste pour l'instant inflexible et refuse de quitter le pouvoir.
3: Une crise qui tombe mal pour Tirana.
4: Effectivement, car l'Albanie est officiellement candidate à l'Union européenne qu'elle espère rejoindre d'ici 2027. Or, la corruption particulièrement répandue dans le pays est précisément l'un des points qui freine ce processus d'adhésion. De quoi donner à ces manifestations une résonance bien au-delà des frontières albanaises.
3: Eh bien, merci Thomas.
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5: Demain, le 23 juin, ce sera la journée des Nations Unies pour la fonction publique. Une journée qui a pour but, je cite, de célébrer la valeur et la vertu du service public pour la communauté, de souligner la contribution du service public au processus de développement, de reconnaître le travail des fonctionnaires et d'encourager les jeunes à poursuivre des carrières dans le secteur public. Une tâche qui semble bien ardue au moment où certains semblent vouloir remettre en cause l'existence même d'un service public, notamment de l'autre côté de l'Atlantique. Il y a même un choix à faire entre le service public et la barbarie, d'après le titre du livre de notre invité du jour sur Euradio. Bonjour Arnaud Bontemps.
6: Bonjour.
5: Vous êtes haut fonctionnaire et vous êtes coporte-parole du collectif Nos Services Publics, créé en 2021. Et le point de départ de ce livre, c'est une date antérieure à 2021. On est le 9 novembre 2016, le lendemain de la première élection à la tête des États-Unis de Donald Trump. De quoi vous prenez conscience, en fait, à ce moment-là?
6: Cette date, c'est pas que... Enfin, dans ma vie personnelle, elle résonne un petit peu puisque c'est le lendemain de ma sortie de l'ENA. Et donc, c'est le jour où on me demande de choisir mon poste dans la fonction publique et où, dans un contexte d'élection présidentielle en France, connaissant ce contexte aux États-Unis, je dois choisir si je vais plutôt travailler au ministère des Affaires sociales, mais au risque qu'on me demande de mettre en place la préférence nationale, au ministère de la Santé, au risque qu'on me demande de couper la protection sociale pour les personnes qui en ont le plus besoin ou les sans-papiers. Bref, c'est des questions immédiates qui se posent sur, au fond, qu'est-ce que c'est que défendre l'intérêt général quand on est fonctionnaire? Est-ce que l'obéissance, c'est l'intérêt général? Est-ce que on doit se taire en toutes circonstances? Et ces questions-là, qui ne sont pas nouvelles, ne sont pas non plus nouvelles pour moi, à ce moment-là, prennent une importance toute particulière. Et je pense que ce qu'elles mettent en évidence à ce moment-là, c'est la nécessité de comprendre collectivement l'État comme un champ de bataille. L'État, c'est clivé, c'est pas juste le titulaire unique de l'intérêt général, ni d'ailleurs plus que l'outil unique d'un capitalisme débridé ou répressif. C'est à la fois le ministre qui félicite Elon Musk pour sa nomination à la tête du Dodge, de la tronçonneuse états-unienne.
5: Le ministre auquel vous faites référence, c'est Guillaume Kasbarian, l'ancien ministre du Logement.
6: Tout à fait, et qui était à l'époque ministre de la Fonction publique. Donc l'État, c'est à la fois ce ministre qui félicite Elon Musk pour ses souhaits de sabrer l'administration, et c'est les agents qui manifestent pour défendre le service public. Le service public, c'est à la fois celui qui brûle les masques de protection individuelle en période de crise sanitaire, et c'est l'hôpital public qui tient bon. C'est à la fois les discriminations aux faciès dans la police ou en sortie scolaire, et c'est l'enseignante qui va accompagner ces élèves discriminés en justice pour faire valoir leurs droits.
5: Mais donc avant de reparler de ce contexte, ça vous renforce dans votre conviction de devenir haut fonctionnaire à ce moment-là quand même?
6: Ça me renforce dans la conviction que chaque agent public, quel que soit son niveau dans la hiérarchie, a une responsabilité. On n'est pas juste spectateur ou exécutant des rapports de force qui nous dépassent, on en est acteur et on doit avoir un rôle propre, individuel, une responsabilité. C'est ce que dit le code de la fonction publique. Et c'est une conception très démocratique de ce qu'est agent public. On doit rendre des comptes à la société des prérogatives qui nous sont confiées. Et pour ça, il faut qu'on les investisse pleinement.
5: Alors Donald Trump s'est attaqué et continue de s'attaquer notamment aux agences publiques dans son pays. Vous avez parlé du Dodge tout à l'heure, cet organisme créé à la main finalement d'Elon Musk qui depuis est parti parti. En Argentine, on a le président Javier Milei qui veut s'attaquer aux dépenses publiques avec une tronçonneuse, hein, littéralement. Pendant ses meetings, y compris depuis le début de sa présidence, il est avec une tronçonneuse. Pourquoi ces dirigeants veulent-ils autant au service public ?
6: On n'est pas obligé d'aller aussi loin que outre-Atlantique. Il y a aussi, de notre côté de l'océan, il y a eu en Hongrie, il y a eu la Mélanie. Et puis, par ailleurs, il y a des attaques contre les services publics par des gouvernements qui ne se revendiquent pas d'extrême droite, mais qui, pourtant, réduisent les budgets, utilisent à certains égards des méthodes similaires. Pourquoi est-ce qu'ils en veulent aux services publics ? Il me semble que c'est parce que le service public est un contre-pouvoir qui devient de plus en plus insupportable à ces gouvernements qui méprisent ou qui veulent casser l'outil de la démocratie. C'est très frappant dans les services publics auxquels ils s'attaquent, parce qu'on a souvent l'impression que s'ils veulent casser les services publics, c'est pour ouvrir des nouveaux marchés. Des nouveaux marchés sur la santé, sur l'éducation, qui sont d'énormes volumes financiers. Mais ce n'est pas d'abord à ça qu'ils s'attaquent. Ça arrive, mais c'est d'abord aux médias publics, à la recherche, à la justice, aux agences indépendantes qui régulent, par exemple, pour la protection de l'environnement, à tout ce qui peut être une forme de contre-pouvoir. Donc c'est bien cette question de la démocratie qui est au cœur de ces attaques, il me semble, d'un nouveau logiciel d'attaque contre les services publics. C'est ça qu'il faut comprendre, comme si ces gouvernements, d'une certaine façon, avaient mieux compris que nous la puissance politique collective en germe qu'il y avait dans le service public.
5: Alors face à cela, et c'est d'ailleurs plutôt étonnant à lire dans votre livre, vous récusez un terme qui est celui de défense du service public, qu'on entend beaucoup. Hein. Pourquoi il vous gêne un peu ce terme de défense du service public ?
6: Quand je dis qu'il faut arrêter de défendre le service public, c'est que je crois qu'il faut que ce soit entendu que le statu quo est intenable. Il ne convient à personne, l'hôpital ne va pas bien, les agents publics, où que ce soit, sont en difficulté. Et c'est pas juste revenir à un âge d'or mythique ou bien se contenter de sauvegarder ce qui reste des acquis, qui est notre tâche collective, c'est d'aller plus loin, de construire un service public qui réponde vraiment aux besoins de la population. Il n'a pas existé par le passé. C'est pas juste revenir en arrière. On a des grands mythes comme ça, le mythe des hussards noirs, de la Troisième République, de l'école républicaine, tout ça. À cette époque-là, les enfants d'ouvriers allaient au maximum jusqu'au certificat d'études, puis à 13 ans retournaient à l'usine. C'était pas la grande époque de la démocratisation scolaire.
5: C'était pas mieux avant.
6: C'était pas mieux avant. Et ce qu'il faut comprendre, c'est que les services publics ont évolué en même temps que les besoins de la société. Pas tout à fait à la même vitesse. En fait, il y a un décalage croissant entre les besoins de la société et les moyens des services publics sur lesquels on a appuyé, qu'on a fortement comprimé. Mais il y a ces besoins de la société qui continuent à évoluer. On ne parle plus seulement d'école en termes d'accès à un diplôme. On parle en termes de lutte contre le harcèlement, de bien-être des élèves. Pas encore assez, mais le bien-être commence à arriver. On accueille des enfants handicapés à l'école. C'est aussi une nouvelle sollicitation de l'école publique. Et ce qu'il est important de comprendre, c'est que le rôle du service public, c'est de s'adapter en continu à ces nouveaux besoins, pas de se contenter de se défendre contre des attaques qui effectivement arrivent. Et je pense qu'on ne se défendra d'autant mieux qu'on porte un horizon qui est devant nous et qui est très volontariste.
5: Alors, pour le service public. On reviendra sur effectivement le passé, ce mythe de l'âge d'or dont vous parlez dans le livre, et donc sur l'avenir que vous souhaitez de vos voeux. Mais d'abord, vous dressez, vous l'avez déjà rappelé un peu, le tableau d'un service public à bout de souffle, et vous parlez notamment de maltraitance institutionnelle. À quoi ça fait référence exactement aujourd'hui ?
6: Dans mon livre, je prends notamment l'exemple un exemple de Pierre, qui est un usager des caisses d'allocation familiale, et qui, ça a été raconté dans... cette personne a son troisième contrôle de la CAF en un an. C'est le seul contact humain qu'il a avec les agents de les caisses d'allocation familiale, c'est ses contrôles, soi-disant parce qu'il est tiré au sort. En fait, on a su depuis qu'il y avait des algorithmes très discriminants qui permettaient aux CAF de cibler des personnes les plus précaires dans les aides. C'est ça la maltraitance institutionnelle, c'est quand on oublie le rôle du service public, là en l'occurrence pour les allocations familiales, d'accompagner les usagers, et qu'on en fait des outils de contrôle ou de suspicion. Comme c'est un service public pour les pauvres, on en fait un pauvre service public, on le verrouille et on en change l'orientation.
5: Et comment on en est arrivé jusque-là, jusqu'à ce type de situation ?
6: On en arrive là, notamment parce que on ne considère pas que le rôle du service public, c'est une réponse aux besoins de la population. Il y a une question de moyens, mais pas que, il y a aussi des moyens mis au mauvais endroit. Et ça a des conséquences, c'est-à-dire ce décalage entre les moyens des services publics qu'on comprime et les besoins de la population font émerger des marchés. Sur la question de l'accompagnement social, par exemple, c'est fou, mais il y a des entreprises qui ont des noms que Wisby, Mesaloc, Mesed, qui font payer pour 19,90€ par mois ou 80 centimes la minute le prix de l'accompagnement social qui auparavant était donné par les services publics. Oui, ils font payer donc une taxe sur l'accès à nos droits sociaux universels, censément pour toutes et tous.
5: Des entreprises privées assurent le rôle de ce qui devrait être le rôle de
6: ce qui
5: de
6: était
5: l'État.
6: Le service public jusqu'il n'y a pas si longtemps que ça, et qui, quand ils se retirent, ouvrent ces marchés-là, par ailleurs, des marchés que ces propres entreprises fabriquent sur le service public, parce que les algorithmes qu'elles utilisent elles-mêmes ont été fabriqués en grande partie par des agents publics de mise à disposition des données fiscales et sociales, par exemple. Donc, on est dans ce paradoxe très fort dans lequel le service public a construit des infrastructures en se retirant ou en ne suivant pas les besoins. Il ouvre des marchés qui sont moins efficaces, qui sont plus coûteux pour la population et qui produisent une maltraitance institutionnelle que subissent les usagers et que subissent aussi les agents publics, parce que derrière, c'est le sens de leur travail qui est directement mis en cause.

0: Service public ou barbarie, c'est le titre du livre publié par notre invité aujourd'hui sur O-Radio. Nous sommes avec Arnaud Bontemps, haut fonctionnaire et co-porte-parole du collectif Nos Services Publics. Alors vous êtes donc vous-même un agent public, hein. Vous avez notamment travaillé au département de Seine-Saint-Denis, à l'assurance maladie. Aujourd'hui, quelles sont les principales, on a parlé des usagers en parlant de maltraitance institutionnelle, parlons des agents, quelles sont les principales difficultés aujourd'hui auxquelles ils sont confrontés dans l'exercice de leur fonction?
1: Alors, je pense qu'on peut rassembler beaucoup de ces problèmes que rencontrent les agents, qui vont être différents à l'hôpital, à l'école, etc., derrière le terme « injonction contradictoire », qui produit une perte de sens. Les injonctions contradictoires, c'est à l'école, quand on vous demande de faire un cours d'anglais avec 35 élèves en face de vous, et qu'on vous demande en même temps de donner priorité à l'interaction orale. C'est quand vous êtes infirmier ou masseur-kiné, et qu'on vous demande de rééduquer quelqu'un à la marche, mais que le reste de la journée, il est contentionné. Et ça, vous l'avez partout. Vous l'avez dans tous les services publics, dans une collectivité territoriale. On va vous demander à l'automne des nouvelles idées de projet, et puis 6 mois plus tard, des nouvelles pistes d'économie. Ce yo-yo des priorités, des injonctions que subissent les agents publics, je pense, est une des difficultés majeures, et il faut prendre conscience que ces difficultés aujourd'hui à un cercle vicieux. Ce cercle vicieux, c'est que la perte de sens conduit à une forme de chute d'attractivité des métiers du service public. On a des difficultés à recruter. En 30 ans, le nombre de candidats au concours de la fonction publique d'État a été divisé par 3. Qui aggrave les conditions de travail des agents qui sont dans les services publics, aggrave les injonctions contradictoires et la perte de sens.
0: Et vous parlez même d'un verrouillage de l'État. Quelle forme il prend ce verrouillage d'après vous ?
1: Partout, dans les administrations, on a un peu semé ou installé des petits verrous qui bloquent les orientations publiques dans un sens qui est celui de la réduction des moyens. On ne pense pas, je le disais tout à l'heure, la réponse aux besoins de la population. On pense d'abord à verrouiller les moyens. Par exemple, au sein de l'assurance maladie, le système d'assurance maladie est gouverné par un acronyme qu'on appelle l'ONDAM. C'est l'objectif national de dépenses d'assurance maladie qui est voté tous les ans par le Parlement et qui vise à comprimer l'augmentation des dépenses. On est plus vieux, on dépense plus tous les ans, mais on veut dépenser le moins possible. Et ça gouverne toute l'orientation de l'assurance maladie. Ça gouverne le rapport annuel qu'elle fait pour tenir les charges et les produits, ça gouverne les indicateurs qui sont donnés aux agents, ça gouverne les objectifs individuels qu'on fixe des fois aux médecins pour qu'ils prescrivent moins d'arrêts de travail ici, de médicaments un peu coûteux là. Et tout ça, donc, c'est verrouillé dans des dispositifs un petit peu très institutionnels, des fois juridiques, des fois culturels. Et je pense que c'est ce à quoi il faut qu'on s'attaque collectivement, les identifier, les remettre en cause, et surtout les mettre sur la place publique. Montrer qu'il ne suffirait pas de changer ici de ministre, ici d'orientation politique au plus haut sommet de l'État, mais il faut déconstruire tout au long de la chaîne des instructions publiques cet ensemble de verrous qui bloquent le fonctionnement de l'État vers l'austérité.
0: Avant de parler de ce que vous voyez pour l'avenir du service public, un mot, puisque vous y revenez longuement, sur l'histoire du service public en France, d'où ça vient rapidement cette notion, ce concept même de service public?
1: Alors, c'est intéressant parce qu'il y a des historiennes qui nous disent que le service public, ses premières occurrences, c'est à la messe. C'est que le service public s'oppose à ce moment-là au service privé qui est donné pour le châtelain et sa famille. C'est celui qui est ouvert à toutes et à tous. C'est pas ici qu'on s'attendrait à le trouver. Et de manière générale, le service public n'a pas une grande histoire révolutionnaire ou de lutte sociale qu'on pourrait l'avoir. Vous pouvez balayer le programme du Conseil national de la Résistance. Vous ne verrez même pas apparaître les termes service public. On parle d'un plan complet de sécurité sociale, on parle d'un plan de nationalisation. Mais le terme service public n'a pas la charge politique à ce moment-là qu'il a encore aujourd'hui. De manière générale, le service public est beaucoup construit par en haut. C'est même après la Révolution française, c'est tout pendant la restauration de la monarchie que l'on met en place 35 000 bureaux de poste et qu'on développe largement les réseaux de rail en France, pas pour la population qu'elle puisse se déplacer, pour transporter d'abord les marchandises et les soldats. De la même façon, les bureaux de poste, c'est pas pour écrire à l'autre bout de la France à son cousin qui n'habite pas à l'autre bout de la France. Et par ailleurs, la population pour moitié ne sait pas lire. Mais c'est pour faciliter les commandes des entreprises. Donc, on a beaucoup de mythes sur cette histoire qui est largement construite par en haut, largement déconnectée du mouvement social. Et pourtant, je crois qu'aujourd'hui, toute cette histoire un peu contrastée nous a légué un outil très impressionnant. C'est-à-dire que nous produisons 25% des richesses nationales en dehors du marché, par le service public, qui défaut, c'est pas que l'État. C'est des fois des associations qui rendent le service public, c'est des fois évidemment des collectivités territoriales, ça peut être la sécurité sociale. Mais c'est 25% de nos richesses qui sont produites d'une manière tout à fait révolutionnaire, en dehors d'un processus d'accumulation, en dehors des mécanismes du marché, qui visent à donner accès à toutes et à tous à des besoins essentiels. Et tout ça, on le finance collectivement, on le gère démocratiquement.
0: Et c'est plutôt très français. En Europe, est-ce qu'on met des choses différentes derrière la notion de service public ?
1: On met un peu partout des choses différentes, et surtout les modalités de gestion sont différentes. Mais ce concept, on le retrouve, ce principe, on le retrouve partout. En Espagne, l'éducation est gérée par les communautés autonomes, qui pourraient s'apparaître aux régions chez nous. Alors que chez nous, c'est évidemment l'éducation nationale, et on y tient beaucoup. Et pourtant, l'éducation, là aussi, est largement sortie du marché et obéit à un mécanisme de droit. On a le droit à l'éducation, plutôt qu'on ne paye pour l'éducation. Ce n'est pas le prix qui, dans le marché, permet l'accès aux besoins.
0: Et donc, Arnaud Bontemps, vous appelez finalement à une nouvelle ère du service public, notamment en repensant l'échelle des besoins de la population. Mmh. Comment on la repense, cette échelle ?
1: Eh bien, je crois que il faut sortir du marché non seulement nos besoins essentiels, mais le droit de définir ce qui est essentiel et ce qui est artificiel dans notre société. C'est ce que, dans mon livre, j'appelle l'échelle politique des besoins. Il faut imaginer une échelle avec deux barreaux, qu'on peut aussi s'imaginer en couleur, comme un drapeau de la Bolivie, c'est rouge en haut, jaune au milieu et vert en bas. En bas, vous avez l'espace des besoins essentiels. Ce sont des besoins essentiels, ce qu'on définit comme étant des besoins essentiels. C'est l'espace du service public. Moi, titre personnel, Arnaud Bontemps, je pense que la santé, l'éducation sont des besoins essentiels, devraient faire l'objet d'un service public.
0: L'alimentation,
1: je pense que le logement devrait en être. Ce n'est aujourd'hui, c'est très loin d'être le cas. Tout en haut, à l'autre bout, donc ça c'est l'espace des besoins essentiels, en dessous du premier barreau de l'échelle, et le barreau de l'échelle matérialise une intervention politique qui est nécessaire. Il faut qu'on mette en place ce service public. À l'opposé, tout en haut, vous avez l'espace rouge, l'espace des besoins artificiels. C'est ce que Razmik Kechoyan et Cédric Durand, un économiste et un sociologue, définissent les besoins artificiels comme ceux dont la satisfaction ne pourrait pas être faite par tout le monde, ou bien elle mettrait gravement en danger les équilibres planétaires. Je pense que les SUV, les jets privés, la fast fashion sont nocifs pour la planète, devraient être catégorisés comme des besoins artificiels. Et c'est le sens de ce deuxième barreau de l'échelle. Tout ce qui est au-dessus nécessite une intervention publique très forte, pas juste pour réguler, mais pour faire décroître massivement, pour réduire si c'est nocif.
0: Et puis
1: au milieu, vous avez l'espace du marché. Entre les deux barreaux de l'échelle, c'est ni-ni. C'est l'espace des besoins qui ne sont ni essentiels, ni artificiels. Peut-être que les restaurants, peut-être que le maquillage, peut-être que, à ce stade, les jeux vidéo ne devraient pas tout de suite faire l'objet d'un service public. Et que c'est un espace tout à fait intéressant qui doit tout à fait être régulé. Et je crois que définir cette échelle politique des besoins, ça pose collectivement des questions hyper intéressantes, des questions proprement démocratiques. Qu'est-ce qui est essentiel ? Est-ce que l'essentiel doit faire l'objet d'un service public ? Si oui, comment ? Quels sont les droits auxquels ça doit répondre ? Quels sont les droits qu'on doit conférer ? Tout ça est très mouvant, on n'aura pas tous le même avis là-dessus. Et je crois que c'est ce qui est d'autant plus passionnant, puisque ces définitions des besoins essentiels et artificiels seront contradictoires, seront potentiellement conflictuelles, alors il y a possibilité de démocratie, il y a possibilité de débat. Et ça, je crois que ce sont parmi les questions les plus importantes qu'il faut se poser démocratiquement. Qu'est-ce qui est l'essentiel ? Qu'est-ce qui est l'artificiel dans notre société ?
0: Et rapidement, pour terminer, comment on finance tout ça ? En taxant justement les besoins non essentiels ? Pour pouvoir financer l'essentiel ?
1: Ce qu'il faut se sortir de la tête, c'est que les services publics seraient une forme de coût. En réalité, c'est l'argent existe déjà. Votre alimentation, vous la payez. Ce qu'il faudrait, c'est en faire un service public. Peut-être que ça pourrait coûter plus cher si on voulait mieux rémunérer les agriculteurs. Mais l'enjeu principal, c'est de mettre en commun tout cet argent que l'on dépense pour l'alimentation et d'en faire un droit. On le sort. Donc, c'est

0: révolutionnaire.
1: Il y a donc de l'espoir pour le service public. En tout cas, on en a en lisant votre livre, Arnaud Bontemps, Service public ou barbarie. Merci d'être venu nous en parler aujourd'hui sur Euradio. Je rappelle que vous êtes haut fonctionnaire et co-porte-parole du collectif Nos services publics. Merci Arnaud Bontemps.
0: Merci à vous.
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3: Bonjour Thomas, on ouvre ce journal en évoquant une visite inédite et polémique à Bruxelles. Hier mardi, des représentants du gouvernement taliban afghan ont rencontré pour la première fois des responsables de l'Union européenne.
4: Oui, bonjour Jonas, c'est la toute première fois qu'une délégation représentant les talibans est accueillie par l'Union européenne depuis leur retour à la tête de l'Afghanistan en août 2021. Une rencontre à huis clos organisée dans un lieu tenu secret de la capitale belge et en dehors des locaux de la commission. La délégation afghane comptait 5 personnes, conduite par Abdulkahar Balkhi, porte-parole du ministère afghan des Affaires étrangères. Et pour se rendre à Bruxelles, ses membres ont obtenu un visa spécial, valable une seule journée, et délivré par le ministère belge des Affaires étrangères. Côté européen, la réunion a été co-présidée par les services de la Commission et par la Suède, en présence de représentants de 15 des 27 États membres.
3: Une réunion strictement technique, insiste Bruxelles.
4: C'est en tout cas la ligne défendue par la Commission. Selon son porte-parole Marcus Lammers, ces contacts ne valent en aucun cas reconnaissance du régime, qu'aucun État de l'Union ne reconnaît. L'objectif affiché, c'est donc de faciliter le retour et la réadmission des ressortissants afghans sans droit de séjour dans l'Union, en ciblant en priorité ceux qui ont commis des crimes graves ou qui représentent une menace pour la sécurité. La rencontre faisait suite à une mission de la Commission à Kaboul en janvier dernier.
3: Mais la délégation afghane, elle, est arrivée avec ses propres demandes.
4: Oui, selon le média Euractiv, les représentants talibans auraient profité de cette visite pour réclamer un accès consulaire en Europe et le rétablissement des services consulaires destinés aux Afghans, une revendication qui s'inscrit dans une stratégie plus large. Les talibans cherchent à sortir de leur isolement. La plupart des ambassades afghanes en Europe restent aujourd'hui dirigées par des diplomates nommés avant 2021 par l'ancien régime afghan. L'Allemagne était le seul pays à avoir accepté des représentants désignés par les talibans.
3: Une ouverture qui est loin de faire l'unanimité.
4: Oui, la visite a été vivement dénoncée par les organisations de défense des droits humains. Pour Amnesty International comme pour Human Rights Watch, dialoguer avec les talibans revient à légitimer un régime accusé de graves atteintes aux droits fondamentaux et en particulier ceux des femmes. Le prix Nobel de la paix, Malala Yousafzai, s'est dite profondément ébranlée. Au Parlement européen, une résolution non contrainte a déploré l'invitation et a appelé la Commission à maintenir sa ligne de non-reconnaissance. Du côté afghan, à l'inverse, le chef de la délégation, Abdulkahar Balkhi, a salué une visite historique.
3: Eh bien, on poursuit ce journal en Hongrie où le Parlement a approuvé ce mardi 23 juin une série de mesures anticorruption.
4: Un vote très attendu qui doit ouvrir la voie au déblocage de milliards d'euros de fonds européens gelés depuis des années en raison des atteintes à l'état de droit sous le gouvernement de Viktor Orban. Fin mai, l'Union européenne avait annoncé être prête à débloquer plus de 16 milliards d'euros destinés à la Hongrie à la condition que le pays mène à bien les réformes réclamées de longue date par Bruxelles.
3: Des réformes désormais portées par un gouvernement qui présente une ligne à l'opposé du président.
4: Oui, le Premier ministre pro-européen Peter Maguire, qui a mis fin à 16 ans de pouvoir de Viktor Orban en avril 2026, en a fait l'axe central de son changement de régime et le texte est passé sans encombre. 142 voix pour, 39 contre et 3 abstentions. Son parti contrôle plus des 2/3 du Parlement, de quoi réformer librement, y compris la Constitution sans opposition.
3: Et concrètement, la loi Muscle, le principal gendarme anticorruption du pays.
4: Oui, l'autorité pour l'intégrité créée fin 2022 à la demande de l'Union, mais jusqu'ici sans réel moyen d'action, pourra désormais examiner les déclarations de patrimoine, saisir la justice et bloquer des marchés publics suspects pour vérifier le bon usage des fonds européens. Des fonds d'ailleurs qui pèsent lourd, environ 13% du budget hongrois selon Peter Maguire.
3: Mais le déblocage des fonds européens ne dépend pas que de la lutte contre la corruption.
4: Les fonds européens ont été gelés dans le cadre de plusieurs procédures visant les politiques de Viktor Orban qui concernent aussi les droits des personnes LGBTQIA+, et des demandeurs d'asile. Le Parlement doit par ailleurs réformer les médias publics que l'ancien gouvernement était accusé d'avoir transformé en organe de propagande. Et si Budapest suit l'ensemble de cette feuille de route, les premiers versements pourraient intervenir avant la fin de l'année.
3: Et on termine ce journal en Albanie où des manifestations d'une ampleur inédite secouent le pays depuis bientôt un mois.
4: Tout est parti fin mai d'un projet touristique très controversé, un complexe de luxe

0: prévue sur l'île de Sazan et sur le littoral, pourtant classée zone protégée. Sa construction a été autorisée après une modification de la loi qui encadrait la protection de la zone, ouvrant la voie à son développement touristique. Un projet à plusieurs milliards lié à la société de Jared Kushner, le gendre de Donald Trump.
1: Mais la contestation a vite dépassé la seule question environnementale.
0: Les manifestants dénoncent désormais la corruption de la classe politique, accusée de brader le pays, terre protégée comprise à des investisseurs étrangers. Samedi, plusieurs dizaines de milliers de personnes ont défilé à Tirana pour réclamer la démission et même l'arrestation du premier ministre Edi Rama. Ce dernier reste pour l'instant inflexible et refuse de quitter le pouvoir.
1: Une crise qui tombe mal pour Tirana.
0: Effectivement, car l'Albanie est officiellement candidate à l'Union européenne qu'elle espère rejoindre d'ici 2027. Or, la corruption particulièrement répandue dans le pays est précisément l'un des points qui freine ce processus d'adhésion. De quoi donner à ces manifestations une résonance bien au-delà des frontières albanaises.
1: Eh bien, merci Thomas.
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3: Mercredi 24 juin, bonjour à toutes et à tous, bienvenue sur Euradio. Au programme ce soir, la France commande de nouveaux bombardiers d'eau canadiens, alors que des industriels européens proposent aussi des alternatives. Fréquences satellitaires, Bruxelles tient tête à SpaceX et Viasat. Service public, bouclier ou boulet, et faut-il parler à Poutine maintenant? Vous écoutez les Soirinales et nous sommes ensemble jusqu'à 19h. Plus de 500 000 hectares sont partis en fumée en Europe l'an dernier, selon le système Copernicus. Face à l'intensification des feux, la question des moyens devient stratégique. Faut-il aussi produire européen pour y répondre? Élément de réponse avec l'eurodéputé Renew, Grégory Allion, au micro de Charlotte Bechler.
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4: Ça ne vous a pas échappé, il fait chaud, très chaud à Strasbourg et partout en France. La canicule pointe le bout de son nez et les malheureux feux de forêt avec. L'Union européenne et 6 États membres, dont la France, ont confirmé leur volonté d'acquérir 12 bombardiers d'eau de l'avionneur canadien de Havilland. Une décision prise notamment à la suite des leçons de la canicule de 2022. Pour en parler, nous avons le plaisir d'accueillir l'eurodéputé Renew, Grégory Allion. Bonjour.
5: Bonjour.
4: Vous êtes donc eurodéputé et pompier de profession. Début juin, la France a donc confirmé l'acquisition de 2 nouveaux Canadair. Pourquoi acheter ces bombardiers canadiens? Qu'est-ce que vous reprochez à cet achat?
5: Alors premièrement, je ne reproche pas l'acquisition et le renforcement de la flotte. En revanche, cela ne vous a pas échappé. On parle de souveraineté, on parle de préférence européenne, quasiment au quotidien au Parlement. Donc l'incompréhension, elle est entre une décision, une annonce qui a été faite en 2022, et auquel cas, il n'y avait rien d'autre sur étagère. Il y avait effectivement un seul fabricant au monde, en tous les cas une seule expérience en la matière. Aujourd'hui, on est en 2026, il y a plusieurs sociétés qui sont proposées, notamment des start-up, et des start-up qui allient l'ensemble des compétences européennes. Il y a une start-up qui est dans le sud de la France, qui associerait Italie, Espagne, avec des compétences différentes et variées pour fabriquer un avion bombardier d'eau similaire à cet avion que tout le monde connaît, jaune et rouge, que l'on appelle Canadair, qui est un avion bombardier d'eau amphibie. Il y a d'autres entreprises qui ont développé des solutions, notamment Airbus avec l'A400M, avec un kit qui sera expérimenté cet été en Espagne. Il y a encore d'autres solutions, il y a des drones, il y a des hélicoptères, et il y a aussi un modèle d'avion qui est un avion de passagers, un ATR-72, qui va être transformé, qui est en train d'être transformé, dont les premiers vols auront lieu dans 2 semaines. Donc là, la situation en 2022 exigeait qu'il y avait un seul fournisseur. Aujourd'hui, on a d'autres solutions et pourquoi pas, finalement, associer aux mots souveraineté, préférence européenne, les actes qui auraient pu être la commande de 2 appareils à des sociétés françaises, européennes.
4: Pourquoi ces alternatives ne sont pas choisies? C'est parce que c'est trop tard, parce que ça a été signé avant? Est-ce qu'on peut faire marche arrière? Est-ce qu'on peut avoir ces Canadair européens?
5: Je crois que l'Europe, la France, sont victimes finalement des mots d'une administration qui est lancée sur des trajectoires telles des rails inflexibles et qui n'arrivent pas à s'adapter à une nouvelle donne. Donc je pense que derrière le sujet commande publique, derrière le sujet juridique, on se réfugie pour assurer finalement une décision qui est prise de temps long. J'arrive à le comprendre, mais ce que je défends, c'est l'adaptation possible de nos administrations et l'adaptation possible que Stéphane Séjourné prône aussi en simplifiant. L'Union européenne prône la simplification, la souveraineté. Stéphane Séjourné ne cesse de parler d'omnibus en matière d'industrie, en matière de défense que l'on fait tous les uns les autres. Et au final, on n'arrive pas à adapter. Ce que je n'arrive surtout pas à comprendre, c'est que des sociétés qui ont été déclarées d'intérêt national, des sociétés sur lesquelles on a misé déjà de l'argent public, puisque il y a la BEI qui a mobilisé des fonds avec de l'apport également de France 2030. Derrière, on n'arrive pas à concrétiser cette acquisition. Surtout qu'on est sur des niches. Et je le rappelle, pour faire une association dans le monde de la défense, quelqu'un qui va fabriquer quelque chose au bénéfice de nos militaires, il n'a aucun autre usage en termes civils. Donc s'il le fait, c'est que forcément il y a de la commande publique, en l'espèce la défense. Dans le monde de la sécurité civile, c'est la même chose. Qui a intérêt à acheter un avion bombardier? Personne d'autre que la sécurité civile. Donc si la commande publique n'est pas là, notre industrie ne fonctionnera pas.
4: Est-ce qu'on peut voir cet achat comme un rapprochement entre l'UE et le Canada? Chose qu'on essaye de faire, en tout cas en ce moment.
5: Oui, ça peut l'être, mais on ne l'a pas expliqué encore à ce stade. Donc, j'arrive pas à le comprendre. Maintenant, si effectivement il y a des engagements avec le Canada, avec une industrie, moi, je pense qu'il faut aussi être cohérent et que la Direction générale de sécurité civile ou que le ministère de l'Intérieur ne manifeste pas d'intérêt pour les projets que nous développons. Comment faire miroiter à ces sociétés-là quelque chose qui n'arrivera jamais? Donc, il faut être cohérent et être transparent. La clarté a toujours permis d'éviter de dépenser de l'énergie. Et en l'espèce, comment dire, je fais une lettre à une société en disant qu'elle est d'intérêt national, je mets des jetons et de l'argent du contribuable là-dedans, si derrière je ne vais pas continuer dans mon action. Donc c'est cette incohérence-là que je soulève et c'est en cela que je suis un peu finalement fâché sur cette décision. Pour autant, il faut renforcer notre flotte. C'est ce qui a été fait. Je le salue. Et je salue surtout l'action du Premier ministre Lecornu, Sébastien Lecornu, et du ministre de l'Intérieur qui ont permis, dans la loi d'orientation et de programmation du ministère de l'Intérieur, de mettre 200 millions d'euros pour bénéficier justement au renforcement de la flotte. Et ça, c'est à souligner parce que ça n'avait pas été fait jusqu'à ce stade.
4: Par rapport à cet achat, vous avez dit à la presse que c'est une logique dépassée qui ne correspond plus du tout à l'état du monde actuel. Qu'est-ce que vous voulez dire par là? C'est quoi l'état actuel du monde dont vous parlez?
5: On parle de souveraineté, on parle de préférence européenne, avec une leçon majeure que nous a indiqué la crise du Covid, que nous indique la guerre en Ukraine, que nous indiquent les dernières difficultés que l'on a eues liées au détroit d'Ormuz. C'est-à-dire qu'à un moment donné, il faut avoir la capacité à pouvoir se suffire à soi-même. Cette capacité à se suffire à soi-même, c'est effectivement pouvoir produire sur le territoire européen des biens qui nous permettent de résister ou en tous les cas de faire face aux défis du 21e siècle. Les défis du 21e siècle sont de deux ordres. Au-delà de l'économie, il y a un défi climatique avec des canicules, des feux de forêt, etc., des inondations. Il y a un défi géopolitique. Et l'intérêt de cette commande des avions aurait pu permettre justement de répondre au premier enjeu qui est finalement le défi climatique, mais aussi la géopolitique, parce que lorsque vous avez un constructeur d'avions, lorsque vous avez des gens qui fabriquent des ailes d'avions, que ce soit en Espagne, en Italie ou sur notre territoire national en France, ben finalement vous entretenez des savoir-faire. Et quelqu'un qui entretient ses savoir-faire, ça permet aujourd'hui de produire des avions qui vont permettre d'éteindre et de secourir, mais ça peut permettre aussi de fabriquer d'autres avions en temps plus difficile, avec une géopolitique différente.
4: Vous parliez à l'instant de dérèglement climatique. Je voulais justement parler plus généralement de ces feux de forêt. Vous êtes engagé en faveur du mécanisme de protection civile de l'Union, de l'UE. Comment l'Europe se prépare-t-elle à cette éventualité croissante d'incendies causés par le dérèglement climatique?
5: Moi, pardon, je salue l'action de la commissaire Adjel Habib qui a permis justement au mois de juin dernier, enfin tout début juin, de lancer cette stratégie européenne de lutte contre les feux de forêt avec un prépositionnement des moyens aériens. avec un prépositionnement de sapeurs-pompiers, plus de 700 sapeurs-pompiers qui sont répartis sur le territoire européen. On est sur une vraie solidarité telle qu'on l'entend dans le monde de la protection civile, c'est-à-dire que les uns et les autres, on se prépositionne pour affronter des situations délicates. Ça veut dire qu'aujourd'hui, l'Union européenne, c'est pas uniquement des mots, c'est pas uniquement des règlements, c'est aussi des actions concrètes sur le terrain, avec des sapeurs-pompiers qui échangent, avec des sapeurs-pompiers qui luttent contre les effets du dérèglement climatique, et l'anticipation, la préparation, c'est bien les éléments que nous a demandé le rapport Ninisteux de le mettre en œuvre dans cette mandature. Et on voit bien que la Commission européenne, notamment Adja Labib, a pris ce dossier à bras le corps et permet de donner une action concrète, justement cet été, l'été prochain, et qui attaque finalement assez tôt, puisque nous avons des canicules. Au moment où je vous parle, j'avais sur mon smartphone des départs de feu dans mon département, dans les Bouches-du-Rhône, pas très loin d'Aix-en-Provence, où il y a des départs de feu, où il y a des situations qui commencent à dégénérer très tôt, et c'est assez inquiétant parce que lorsque la France est touchée par cette canicule, ce sont aussi les pays du bassin méditerranéen, mais c'est aussi, je dirais, des territoires comme Strasbourg en ce moment où il fait très chaud, et ce que l'on redoute, c'est finalement d'avoir une étendue, des étendues beaucoup plus larges que l'arc méditerranéen qui puissent être concernées durant l'été par des feux de forêt catastrophiques.
4: Vous en parliez des canadairs tout à l'heure, quel autre moyen l'Europe devrait-elle mettre en place pour se prémunir de tout ça?
5: On a un système qui est intéressant, c'est tout ce qui est lié à la détection, à la cartographie, grâce à Copernicus. On pourra continuer d'avoir des moyens plus efficace encore en termes de détection, parce que le satellitaire, c'est l'avenir. L'Europe, par son agence spatiale, permet de continuer de développer toute une chaîne finalement de satellites qui seront dans l'espace et qui permettront d'avoir des communications plus intéressantes, et notamment de permettre en situation de catastrophe, lorsqu'il y a un séisme, des inondations, de continuer à pouvoir communiquer sur le théâtre des opérations. Mais c'est aussi la détection des feux par le satellitaire, et de donner des informations à des outils que peuvent être des drones avec des poches d'eau dessous, puisqu'on a des drones qui sont petits, miniatures, qui peuvent faire de l'observation, mais on a des drones aussi qui peuvent faire du bombing au même titre que les appareils, les avions bombardiers d'eau. Donc on voit là que l'innovation entre le satellitaire, les drones, les avions bombardiers d'eau, on a énormément de moyens à déployer, et que ces moyens-là à déployer, comme les faire face à de grosses catastrophes, c'est pas un État seul qui peut le faire, c'est l'union qui fera forcément la force.
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3: Vous écoutez les Soirinales sur Euradio, et justement, au-delà de l'urgence climatique, la souveraineté se joue aussi dans l'espace. Aujourd'hui, plus de 30% des services spatiaux utilisés en Europe dépendent d'acteurs non européens. Une dépendance qui interroge. À Bordeaux, une conférence revient sur ces enjeux et les marges de manœuvre du continent. Un sujet de Camille Buonanno.
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6: L'Agence spatiale européenne, vous avez vraiment toujours la trouver derrière la science et l'exploration. Ben, les astronautes dépendent de l'Agence spatiale européenne, même s'ils ont un badge national.
7: Après avoir présenté les différents acteurs européens qui participent au monde du spatial, François Buffenoir, directeur technique de Way for Space, a répondu aux différentes questions du public.
8: Ces satellites qui sont en orbite,
6: oui.
8: On multiplie et qu'on multiplie.
6: Oui.
8: Quels sont les impacts au niveau de la Terre de ces satellites qui sont en orbite avec tous ces déchets aussi qu'il y a autour de la Terre?
6: Alors aujourd'hui,
7: un échange qui a permis à Sylvie d'en apprendre un peu plus sur la position de l'Europe dans le spatial.
9: Je trouve que c'est important de savoir vers où on va, quel avenir va proposer à nos enfants et qu'est-ce qui se joue au niveau de l'espace, au niveau de notre Terre. Ben, j'ai des petits-enfants et c'est important de savoir vers où on va. Et moi, les informations que j'ai ici, on peut après leur expliquer avec nos mots aussi à nous, c'est plus clair, on a une vision beaucoup plus large, systémique aussi, parce que c'est plusieurs conférences à laquelle je viens. Je suis déçue qu'il n'y ait pas autant de monde ce soir, quoi, que les gens ne soient pas aussi intéressés et motivés par ce qui va se passer, parce qu'il se passe là, maintenant, ici, maintenant.
7: Pour François Buffenoir, discuter de ces sujets avec le grand public, c'est aussi l'occasion de montrer d'autres facettes du spatial.
10: En fait, je fais assez régulièrement des conférences. Une des fonctions de Way for Space, finalement, c'est aussi de communiquer. Et je trouve que c'est d'autant plus important de le faire, notamment par des conférences comme celle-ci, un grand public, que souvent ben, le spatial est assez méconnu. J'expliquais au début, dans les infos, on voit beaucoup ben, oui, les astronautes, les missions, ou les lancements, les fusées, mais on ne voit pas tous les satellites qui sont derrière notre quotidien, qui font que notre vie fonctionne, que les bateaux trouvent leur chemin, que l'environnement est surveillé, que la carte fonctionne, que votre GPS fonctionne, tout ça, ça a l'air simple. Hein. Mais derrière, c'est toute une infrastructure spatiale qui fait ça.
7: Marc Charrier, vice-président et trésorier du MEF 33, était chargé de modérer la discussion lors de la conférence. Il estime qu'il est d'autant plus important de parler de ce sujet ici, en Gironde.
11: L'Aquitaine, il y a vraiment des clusters et des centres de compétences extraordinaires dans l'aéronautique et le spatial. Donc il y a une vraie culture et une vraie implantation en termes d'emploi et en termes de compétences dans notre région. Alors c'est un sujet qui devrait mobiliser plus les foules, en fait.
7: Pour la période 2028-2034, l'Union européenne a prévu un budget de 136 milliards d'euros pour le spatial et la défense afin d'affirmer son indépendance.
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3: Les soirinales sur Euradio jusqu'à 19h. Washington menace Bruxelles pour une histoire de bande de fréquences. En mai dernier, l'Union européenne a réservé un spectre satellitaire à ses propres opérateurs, au détriment de SpaceX et Viasat. Le directeur de la FCC, le régulateur américain des télécoms, a dénoncé un favoritisme européen, une bataille technologique majeure que nous explique Iris Serbelot.
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3: Bonjour Iris Serbelot.
13: Bonjour Laurence.
3: Nous nous retrouvons pour discuter d'un sujet d'actualité européen, les bandes de radiofréquences pour les satellites de communication.
13: Oui, ça, c'est pas aussi captivant qu'un lancer de fusée hein, quand on entend le terme, mais c'est un détail technique qui est absolument essentiel pour la souveraineté des États et la viabilité commerciale des opérateurs de satellites de communication, donc les bandes spectrales et l'orbite qui leur sont allouées. Donc de la même manière qu'une radio émet sur une certaine fréquence pour ses auditeurs ou qu'une chaîne de télévision a un numéro alloué, beaucoup de satellites émettent les informations en ondes radio et non pas encore par laser. Hein, on en parlait dans notre épisode 66 sur les communications sécurisées. Et donc ils émettent dans une bande de fréquences qui leur est propre. Et les satellites, pour limiter les risques déjà importants de collision, sont également cantonnés à certaines orbites, donc altitudes bien précises. Et les places sont chères hein, pour éviter les brouillages. Et la bande K, qui est utilisée pour les télécommunications spatiales, elle s'étend en émission seulement de 27,5 à 31 GHz et la bande conventionnelle de 1 à 10 GHz.
3: Alors, ces emplacements et bandes de fréquences sont attribués par l'UIT, l'Union internationale des télécommunications, par le biais de l'État où est basée l'entreprise. L'Union européenne et ses États membres ont donc des fréquences qui leur sont réservées ?
13: Oui, c'est ça. Les opérateurs européens ont une bande conventionnelle à 2 GHz qui leur est réservée par l'Union européenne, donc un tiers pour la future constellation IRIS², et les deux autres tiers à répartir à des opérateurs européens. Et donc l'annonce en mai 2026 a hérissé les plumes de Viasat et SpaceX, hein, deux opérateurs américains, surtout que Viasat utilise pour l'instant la bande en question pour le système d'aviation européen qui lui avait été attribué en 2009 et qui arrive à expiration en 2029. Et ils espéraient qu'elle serait renouvelée. Et puis, toutes les raisons sont bonnes pour les Américains, de toute façon, de menacer l'Europe de représailles en ces temps de tension.
3: Quelle a été la réponse de Viasat et SpaceX à cette annonce ?
13: Alors, ils n'ont pas encore déposé de recours, si tant est qu'ils le feront, pour contester la décision. Mais le directeur de la FCC, l'Agence fédérale américaine des communications, a ouvertement menacé l'Europe de représailles en accusant l'Union européenne de favoritisme pour ses propres entreprises. Et en dépit de la réaction assez prévisible hein, des Américains, c'est une décision qui est intéressante au niveau européen parce qu'elle montre que l'Europe se positionne sur des bandes de fréquences et donc gagne en souveraineté là où les constellations satellitaires de communication étaient jusqu'ici essentiellement américaines et chinoises.
3: Et Viasat est perdant dans cette décision, mais en quoi SpaceX est concerné ?
13: Alors l'entreprise d'Elon Musk voulait récupérer une partie de la bande pour émettre avec sa constellation Starlink directement vers les terminaux utilisateurs. Sauf que l'Europe réagit de plus en plus aux pratiques abusives de SpaceX, qui a d'abord été considéré comme un sauveur pour les communications en Ukraine au début de la guerre, avant de jouer un double jeu de manière pas très discrète.
3: Ben oui, Elon Musk avait rapidement voulu interdire à l'Ukraine d'utiliser la connexion Internet fournie par Starlink pour effectuer des frappes de drones.
13: Oui, et puis en plus, Starlink est utilisé par des terminaux russes. Donc là où les sanctions économiques pleuvent sur la Russie, SpaceX fournit en connexion Internet et en communication les deux côtés du conflit.
3: Ouais, et puis l'Union européenne n'hésite plus, ou en tout cas de moins en moins, à prendre position sans ménager d'ailleurs l'allié américain.
13: Oui, et puis au vu de l'interdiction qui a été émise par l'administration Trump début juin 2026 d'interdire l'accès à tout non-américain à certains systèmes numériques d'intelligence artificielle sous couvert de sécurité nationale, on est dans une logique où les États-Unis poussent de toute façon l'Europe à développer sa propre souveraineté numérique et donc à exploiter pleinement les fréquences satellitaires dont elle dispose pour les capacités numériques qu'elle doit développer. Donc c'est sans doute trop cohérent pour être compris par l'administration Trump, mais en coupant les accès de ses anciens alliés aux technologies essentielles à la sécurité économique, numérique et militaire européenne, faut pas s'étonner après que l'Europe ne fasse plus de cadeaux aux entreprises américaines.
3: Merci beaucoup Iris Herbelot.
13: Merci Laurence.
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3: Bonjour Laurent Maréchal.
15: Bonjour Laurence.
3: Comme tous les jours, vous nous présentez une nouveauté de la programmation musicale, une programmation que nous plaçons, je le rappelle, sous le signe de la diversité, de la parité et de la curiosité, Laurent.
15: Laurence, nous nous rendons aujourd'hui à Bruxelles en compagnie du quatuor Lupa Gang Gang, formé en 2017, alors que ses membres étaient encore étudiantes et étudiants. Le groupe a classiquement commencé par jouer des reprises pour évoluer assez rapidement vers ses propres compositions. Il et elle jouent un jazz aux frontières de la pop où, comme il et elle le disent joliment, le groupe fluctue entre chercher et trouver, entre l'improvisation et la composition. Leur deuxième album sortira cette année. Je vous propose d'écouter 3W qui en est le premier extrait.
3: Merci Laurent, un titre que l'on retrouve à l'antenne dès cette semaine sur le site web de Radio et sur toutes nos plateformes. Et nous nous retrouvons demain pour une nouvelle nouveauté.

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2: Il est 18h30 sur Euradio. Hier, les Nations Unies célébraient la fonction publique. Pourtant, dans presque tous les pays européens, les services publics sont sous pression. Coupes budgétaires, sous-effectifs, privatisation rampante. En Allemagne, un rapport parlementaire récent alertait sur l'effondrement de certains services essentiels. Et si le service public était en réalité la réponse aux crises du siècle ? Arnaud Bontemps, haut fonctionnaire et porte-parole du collectif Nos services publics, est l'invité de Florent Vautier dans quelques instants. Après près de 9 ans de discussion, la France et l'Allemagne ont officiellement abandonné le projet SCAF, ce futur avion de combat commun lancé par Emmanuel Macron et Angela Merkel. Cet échec intervient dans un contexte particulier, la guerre en Ukraine, le réarmement de l'Europe et des incertitudes sur le soutien des États-Unis. Alors, où en est la relation entre Paris et Berlin aujourd'hui ? On en parle avec Amandine Crespi, elle est directrice du CEVIPOL, le centre d'études de la vie politique de l'Université libre de Bruxelles, et professeure invitée au Collège d'Europe de Bruges.
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4: Près de 9 ans après son lancement par Emmanuel Macron et Angela Merkel, le SCAF, le projet de système de combat aérien du futur, symbole du partenariat franco-allemand, a officiellement été abandonné. Cet échec intervient pourtant dans un contexte où les deux pays affichent leur volonté de renforcer leur partenariat face à la guerre en Ukraine, au réarmement de l'Europe et aux incertitudes liées au soutien américain. Pour en parler, nous recevons aujourd'hui Amandine Crespi, directrice de CEVIPOL, le centre d'études de la vie politique de l'Université libre de Bruxelles, et professeure invitée au Collège d'Europe de Bruges.
5: Bonjour.
4: Amandine Crespi, au-delà de l'échec industriel représenté par l'abandon du projet SCAF, que révèle cette décision sur l'état actuel du couple franco-allemand ?
5: Ça révèle une difficulté à mettre en œuvre des projets concrets. Donc on voit que depuis le début de sa présidence, Emmanuel Macron a cherché à mettre en avant l'idée d'une souveraineté européenne qui s'exprimerait dans de nombreux domaines, notamment dans le domaine de la politique industrielle ou de la politique de défense. Malheureusement, cette unification est compliquée quand il s'agit de collaboration industrielle concrète.
4: Et lors de son arrivée à la chancellerie, Friedrich Merz promettait de relancer la relation avec Paris. Un an plus tard, les attentes semblent largement déçues. Hein.
5: C'est vrai que depuis quelques années, il n'y a pas une affinité spéciale ou même des projets concrets entre les deux pays. Alors c'est un sujet qui est loin d'être nouveau, qui renvoie à des différences à la fois sur le plan de la politique économique, mais aussi de la politique industrielle. Et en matière de défense, on voit également et peut-être surtout deux leaders en fait en grande difficulté politique dans leur propre pays, qui ne sont pas populaires. Emmanuel Macron est en fin de deuxième mandat. C'est assez évident que son deuxième mandat a mené la France dans une impasse qui pose de nombreuses questions sur la succession et le débouché de la prochaine élection présidentielle. Donc il y a aussi une sorte d'attente et de crainte, je dirais, des partenaires européens par rapport à l'élection présidentielle de l'année prochaine. Friedrich Merz, quant à lui, de la même manière, il est le chancelier le plus impopulaire de la République fédérale d'Allemagne depuis la Seconde Guerre mondiale. Donc il n'a pas non plus réellement relancé le leadership du chancelier allemand. On avait dit que Scholz n'était pas un bon chancelier, mais on voit que même en passant à la CDU, il y a un vrai manque de leadership et de capacité à s'entendre sur le plan intérieur. Donc on voit deux leaders en fait assez faibles, à la fois sur le plan intérieur et à la fois sur le plan de leur vision européenne et de leur capacité à se projeter dans des projets qui dépassent la simple vision nationale et qui peuvent emmener d'abord le partenaire français ou allemand de l'autre côté et l'Union européenne dans son ensemble.
4: Et enfin, malgré les tensions actuelles, le couple franco-allemand reste souvent présenté comme un moteur important pour l'Union européenne. Pensez-vous que celui-ci puisse retrouver un second souffle dans les prochaines années et à quelles conditions ?
5: L'accord de l'Allemagne et de la France pour faire avancer l'Europe n'est plus du tout une condition suffisante, mais elle reste une condition nécessaire. C'est-à-dire qu'on imagine mal un très grand projet politique ou économique qui pourrait être mis en marche sans l'accord, ou en tout cas une initiative conjointe de la France et de l'Allemagne, ainsi que d'autres grands partenaires européens ou même des plus petits États membres qu'ils auraient pu convaincre de les rallier, comme ça a été le cas face à la pandémie du Covid en 2020-2021. Donc à ce stade, je ne pourrais pas me prononcer. L'avenir reste vraiment très incertain. Mais si on continue sur ces demi-échecs et une incapacité à dessiner une ligne stratégique hein, dans le contexte, notamment vis-à-vis de l'OTAN, vis-à-vis des États-Unis, vis-à-vis d'autres partenaires commerciaux comme la Chine, ou même vis-à-vis de la question du pacte vert, de que faire avec cet agenda économique de décarbonation, mais aussi du côté socialement juste de la transition, etc. Si sur tous ces sujets, on n'arrive pas à avoir un accord franco-allemand, ça pourrait mettre l'Union européenne en grande difficulté.
4: Eh bien, je vous remercie Amandine Crespi. Je le rappelle, vous êtes directrice du CEVIPOL, le Centre d'études de la vie politique de l'Université libre de Bruxelles, et professeur invité au Collège d'Europe de Bruges.
5: Merci beaucoup.
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6: Demain, le 23 juin, ce sera la journée des Nations Unies pour la fonction publique. Une journée qui a pour but, je cite, de célébrer la valeur et la vertu du service public pour la communauté, de souligner la contribution du service public au processus de développement, de reconnaître le travail des fonctionnaires et d'encourager les jeunes à poursuivre des carrières dans le secteur public. Une tâche qui semble bien ardue au moment où certains semblent vouloir remettre en cause l'existence même d'un service public, notamment de l'autre côté de l'Atlantique. Il y a même un choix à faire entre le service public et la barbarie, d'après le titre du livre de notre invité du jour sur Euradio. Bonjour Arnaud Bontemps.
7: Bonjour.
6: Vous êtes haut fonctionnaire et vous êtes coporte-parole du collectif Nos Services Publics, créé en 2021. Et le point de départ de ce livre, c'est une date antérieure à 2021. On est le 9 novembre 2016, le lendemain de la première élection à la tête des États-Unis de Donald Trump. De quoi vous prenez conscience, en fait, à ce moment-là ?
7: Cette date, c'est pas que... Enfin, dans ma vie personnelle, elle résonne un petit peu puisque c'est le lendemain de ma sortie de l'ENA. Et donc, c'est le jour où on me demande de choisir mon poste dans la fonction publique et où, dans un contexte d'élection présidentielle en France, connaissant ce contexte aux États-Unis, je dois choisir si je vais plutôt travailler au ministère des Affaires sociales, mais au risque qu'on me demande de mettre en place la préférence nationale, au ministère de la Santé, au risque qu'on me demande de couper la protection sociale pour les personnes qui en ont le plus besoin ou les sans-papiers. Bref, c'est des questions immédiates qui se posent sur, au fond, qu'est-ce que c'est que défendre l'intérêt général quand on est fonctionnaire ? Est-ce que l'obéissance, c'est l'intérêt général ? Est-ce que on doit se taire en toutes circonstances ? Et ces questions-là, qui ne sont pas nouvelles, ne sont pas non plus nouvelles pour moi, à ce moment-là, prennent une importance toute particulière. Et je pense que ce qu'elles mettent en évidence, à ce moment-là, c'est la nécessité de comprendre collectivement l'État comme un champ de bataille. L'État, c'est clivé, c'est pas juste le titulaire unique de l'intérêt général, ni d'ailleurs plus que l'outil unique d'un capitalisme débridé ou répressif. C'est à la fois le ministre qui félicite Elon Musk pour sa nomination à la tête du Dodge, de la tronçonneuse états-unienne.
6: Le ministre auquel vous faites référence, c'est Guillaume Kasbarian, l'ancien ministre du Logement.
7: Tout à fait, et qui était à l'époque ministre de la Fonction publique. Donc l'État, c'est à la fois ce ministre qui félicite Elon Musk pour ses souhaits de sabrer l'administration, et c'est les agents qui manifestent pour défendre le service public. Le service public, c'est à la fois celui qui brûle les masques de protection individuelle en période de crise sanitaire, et c'est l'hôpital public qui tient bon. C'est à la fois les discriminations aux faciès dans la police ou en sortie scolaire, et c'est l'enseignante qui va accompagner ces élèves discriminés en justice pour faire valoir leurs droits.
6: Mais donc avant de reparler de ce contexte, ça vous renforce dans votre conviction de devenir haut fonctionnaire à ce moment-là quand même ?
7: Ça me renforce dans la conviction que chaque agent public, quel que soit son niveau dans la hiérarchie, a une responsabilité. On n'est pas juste spectateur ou exécutant des rapports de force qui nous dépassent, on en est acteur et on doit avoir un rôle propre, individuel, une responsabilité. C'est ce que dit le code de la fonction publique. Et c'est une conception très démocratique de ce que c'est qu'être agent public. On doit rendre des comptes à la société des prérogatives qui nous sont confiées. Et pour ça, il faut qu'on les investisse pleinement.
6: Alors Donald Trump s'est attaqué et continue de s'attaquer notamment aux agences publiques dans son pays. Vous avez parlé du Dodge tout à l'heure, cet organisme créé à la main finalement d'Elon Musk qui depuis est parti. En Argentine, on a le président Javier Milei qui veut s'attaquer aux dépenses publiques avec une tronçonneuse, hein, littéralement, pendant ses meetings, y compris depuis le début de sa présidence, il est avec une tronçonneuse. Pourquoi ces dirigeants veulent-ils autant au service public ?
7: On n'est pas obligé d'aller aussi loin que outre-Atlantique. Il y a aussi, de notre côté de l'océan, il y a eu en Hongrie, il y a eu la Mélanie. Et puis, par ailleurs, il y a des attaques contre les services publics par des gouvernements qui ne se revendiquent pas d'extrême droite, mais qui, pourtant, réduisent les budgets, utilisent à certains égards des méthodes similaires. Pourquoi est-ce qu'ils en veulent aux services publics ? Il me semble que c'est parce que le service public est un contre-pouvoir qui devient de plus en plus insupportable à ces gouvernements qui méprisent ou qui veulent casser l'outil de la démocratie. C'est très frappant dans les services publics auxquels ils s'attaquent, parce qu'on a souvent l'impression que s'ils veulent casser les services publics, c'est pour ouvrir des nouveaux marchés. Des nouveaux marchés sur la santé, sur l'éducation, qui sont d'énormes volumes financiers. Mais ce n'est pas d'abord à ça qu'ils s'attaquent. Ça arrive, mais c'est d'abord aux médias publics, à la recherche, à la justice, aux agences indépendantes qui régulent, par exemple, pour la protection de l'environnement, à tout ce qui peut être une forme de contre-pouvoir. Donc c'est bien cette question de la démocratie qui est au cœur de ces attaques, il me semble, d'un nouveau logiciel d'attaque contre les services publics. C'est ça qu'il faut comprendre, comme si ces gouvernements, d'une certaine façon, avaient mieux compris que nous la puissance politique collective en germe qu'il y avait dans le service public.
6: Alors face à cela, et c'est d'ailleurs plutôt étonnant à lire dans votre livre, vous récusez un terme qui est celui de défense du service public, qu'on entend beaucoup, hein. Pourquoi il vous gêne un peu ce terme de défense du service public ?
7: Quand je dis qu'il faut arrêter de défendre le service public, c'est que je crois qu'il faut que ce soit entendu que le statu quo est intenable. Il ne convient à personne, l'hôpital ne va pas bien, les agents publics, où que ce soit, sont en difficulté. Et c'est pas juste revenir à un âge d'or mythique ou bien se contenter de sauvegarder ce qui reste des acquis qui est notre tâche collective, c'est d'aller plus loin, de construire un service public qui réponde vraiment aux besoins de la population. Il n'a pas existé par le passé. C'est pas juste revenir en arrière. On a des grands mythes comme ça, le mythe des hussards noirs, de la Troisième République, de l'école républicaine, tout ça. À cette époque-là, les enfants d'ouvriers allaient au maximum jusqu'au certificat d'études, puis à 13 ans retournaient à l'usine. C'était pas la grande époque de la démocratisation scolaire.
6: C'était pas mieux avant.
7: C'était pas mieux avant. Et ce qu'il faut comprendre, c'est que les services publics ont évolué en même temps que les besoins de la société. Pas tout à fait à la même vitesse. En fait, il y a un décalage croissant entre les besoins de la société et les moyens des services publics sur lesquels on a appuyé, qu'on a fortement comprimé. Mais il y a ces besoins de la société qui continuent à évoluer. On ne parle plus seulement d'école en termes d'accès à un diplôme, on parle en termes de lutte contre le harcèlement, de bien-être des élèves, pas encore assez, mais le bien-être commence à arriver. On accueille des enfants handicapés à l'école. C'est aussi une nouvelle sollicitation de l'école publique. Et ce qu'il est important de comprendre, c'est que le rôle du service public, c'est de s'adapter en continu à ces nouveaux besoins, pas de se contenter de se défendre contre des attaques qui effectivement arrivent. Et je pense qu'on ne se défendra d'autant mieux qu'on porte un horizon qui est devant nous et qui est très volontariste.
6: Alors, pour le service public. On reviendra sur effectivement le passé, ce mythe de l'âge d'or dont vous parlez dans le livre, et donc sur l'avenir que vous souhaitez de vos voeux. Mais d'abord, vous l'avez déjà rappelé un peu, le tableau d'un service public à bout de souffle, et vous parlez notamment de maltraitance institutionnelle. À quoi ça fait référence exactement aujourd'hui ?
7: Dans mon livre, je prends notamment un exemple de Pierre, qui est un usager des caisses d'allocation familiale, et qui, ça a été raconté cette personne a son troisième contrôle de la CAF en un an. C'est le seul contact humain qu'il a avec les agents de les caisses d'allocation familiale, c'est ses contrôles, soi-disant parce qu'il est tiré au sort. En fait, on a su depuis qu'il y avait des algorithmes très discriminants qui permettaient aux CAF de cibler des personnes les plus précaires dans les aides. C'est ça la maltraitance institutionnelle, c'est quand on oublie le rôle du service public, là en l'occurrence pour les allocations familiales, d'accompagner les usagers, et qu'on en fait des outils de contrôle ou de suspicion. Comme c'est un service public pour les pauvres, on en fait un pauvre service public, on le verrouille et on en change l'orientation.
6: Et comment on en est arrivé jusque-là, jusqu'à ce type de situation ?
7: On en arrive là notamment parce que on ne considère pas que le rôle du service public, c'est une réponse aux besoins de la population. Il y a une question de moyens, mais pas que, il y a aussi des moyens mis au mauvais endroit. Et ça a des conséquences, c'est-à-dire ce décalage entre les moyens des services publics qu'on comprime et les besoins de la population font émerger des marchés. Sur la question de l'accompagnement social, par exemple, c'est fou, mais il y a des entreprises qui ont des noms que Wisby, Mesaloc, Mesaide, qui font payer pour 19,90€ par mois ou 80 centimes la minute le prix de l'accompagnement social qui auparavant était donné par les services publics. Oui, ils font payer donc une taxe sur l'accès à nos droits sociaux universels, censément pour toutes et tous.
6: Des entreprises privées assurent le rôle de ce qui devrait être le rôle de
7: ce qui
6: de
7: était
6: l'État.
7: Le service public jusqu'il n'y a pas si longtemps que ça, et qui, quand ils se retirent, ouvrent ces marchés-là. Par ailleurs, des marchés que ces propres entreprises fabriquent sur le service public, parce que les algorithmes qu'elles utilisent elles-mêmes ont été fabriqués en grande partie par des agents publics de mise à disposition des données fiscales et sociales, par exemple. Donc on est dans ce paradoxe très fort dans lequel le service public a construit des infrastructures en se retirant ou en ne suivant pas les besoins. Il ouvre des marchés qui sont moins efficaces, qui sont plus coûteux pour la population et qui produisent une maltraitance institutionnelle que subissent les usagers et que subissent aussi les agents publics, parce que derrière, c'est le sens de leur travail qui est directement mis en cause.
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2: Réarmement, diplomatie, cessez-le-feu, l'Europe doit-elle désormais renouer le dialogue avec Moscou ? La question s'impose ce soir dans l'humeur européenne. Parler ou ne pas parler à Vladimir Poutine ? Le débat divise les capitales européennes. Volodymyr Zelensky appelle l'Europe à engager des discussions directes avec le Kremlin. Mais depuis le G7, un début de réponse semble émerger. Bernard Guetta.
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8: Peut-être est-il temps pour l'Europe de parler à Poutine, puisqu'à force de ne pas gagner cette guerre, il la perd, et que le continent tout entier, Russie comprise, aurait intérêt à éviter qu'il ne se lance dans une fuite en avant. Lui parler permettrait de lui faire valoir qu'il peut encore s'en sortir sans perdre la face, puisque l'Ukraine, premièrement, ne va pas entrer dans l'OTAN car les États-Unis s'y opposeraient et que l'Alliance Atlantique bat de l'aile, que l'Ukraine, en deuxième lieu, peut se passer de troupes européennes sur son sol car elle va rejoindre l'Union européenne dont la protection lui sera ainsi assurée, et que la Russie pourrait, en troisième lieu, conclure un cessez-le-feu sur l'actuelle ligne de front tout en continuant à dire que l'ensemble du Donbass lui appartiendrait. La Russie comme l'Ukraine pourraient signer un cessez-le-feu tout aussi durable que celui des deux Corées, tout en maintenant pour la forme que leur territoire est partiellement occupé par la force. Ce serait d'autant plus faisable que Vladimir Poutine aurait tout à gagner à arrêter les frais en proclamant sa victoire et que, quels que soient les points qu'elle marque, l'Ukraine aussi a besoin de cesser de perdre des hommes et de se reconstruire. C'est pour cela que Volodymyr Zelensky presse l'Europe de l'aider à ouvrir des pourparlers directs avec le Kremlin et que plusieurs des 27 considèrent qu'il est bel et bien temps de le faire avant que Donald Trump ne tente à nouveau de négocier un accord avec Vladimir Poutine sur le dos de l'Ukraine et de l'Union. Solides, leurs arguments se tiennent, mais beaucoup d'autres Européens font valoir que le président russe paraît encore croire en la possibilité de s'adjuger tout le Donbass par les armes ou la diplomatie, et qu'il reste convaincu que les Européens préféreront toujours mettre genoux à terre que risquer la guerre. À vouloir dès maintenant ouvrir des conversations avec le Kremlin, l'Union risquerait, juge-t-il, de conforter Vladimir Poutine dans l'idée qu'elle serait peu ou prou prête à lâcher l'Ukraine comme Donald Trump avait si longtemps voulu le faire. Il faut d'abord, dit-on notamment à Paris, Londres et Berlin, aider les Ukrainiens à multiplier les démonstrations de force, donner ainsi à réfléchir aux dirigeants russes et ne proposer qu'ensuite d'œuvrer à un compromis. Pour l'heure, c'est cette seconde analyse qui prévaut. Donald Trump lui-même ne s'y est pas opposé lorsqu'il a accepté au G7 de vendre aux Ukrainiens des licences de fabrication d'armes américaines grâce auxquelles ils pourront tenir tête aux Russes en se protégeant de leurs frappes. Le soutien militaire et financier de l'Europe a permis aux Ukrainiens d'instaurer un rapport de force qui a fait évoluer la Maison-Blanche. L'Union s'est imposée là en acteur essentiel de la scène politique internationale et tous ceux qui continuent de penser que l'Europe n'existerait plus devraient remettre leur montre à l'heure. Comme les Américains, les Russes vont devoir intégrer ce changement de donne. Ils le devront même plus vite et plus profondément encore, car la Russie n'est désormais plus confrontée aux États-Unis, mais à l'Europe et à son front commun. Union européenne et Grande-Bretagne d'un côté, Fédération de Russie de l'autre, ce ne sont plus les deux blocs de la guerre froide qui sont face à face, non plus les Occidentaux contre les Russes, mais deux Europes, l'Europe démocratique et celle qui a encore tant de mal à rompre avec la dictature. Plus encore qu'une guerre, c'est une bataille politique qui se mène en Ukraine. L'oligarchie y affronte la démocratie. Et avant même de parler ou non à Vladimir Poutine, les démocraties européennes devraient donc s'adresser directement aux Russes. Sans plus tarder, nous devons leur dire que nous avons à bâtir ensemble un continent de paix et de prospérité et que seul leur président nous en empêche, eux et nous.
2: Faux articles, images générées par intelligence artificielle, réseaux de comptes automatisés, les outils de la désinformation se sont industrialisés. Selon des sources européennes et du Conseil de l'Europe, des centaines d'opérations d'influence liées à la Russie ont été documentées en Europe depuis 2022. Athénaïs Jalabert-Doury de l'Institut d'études de géopolitique appliquée décrypte ces mécanismes dans le deuxième épisode d'Eurodésinfo.
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6: Bonjour Athénaïs Jalabert-Doury.
9: Bonjour Florent.
6: Vous êtes directrice du département lutte informationnelle à l'Institut d'études de géopolitique appliquée et aujourd'hui dans Eurodésinfo, vous nous parlez du lien entre désinformation et crise migratoire. Vous avez pris l'exemple d'une vidéo.
9: On y voit des jeunes femmes danser avec des migrants, des bénévoles souriant. Une ambiance presque festive. Le titre qui accompagne la vidéo, lui, est tout autre. Voilà comment vos impôts accueillent les envahisseurs. Le problème, la scène n'a pas été tournée à Lampedusa. On peut lire sur les chasubles des bénévoles les mots « Calais for Care », une association caritative du nord de la France et du Royaume-Uni. La vidéo avait déjà été publiée le 25 août 2023 par le compte d'extrême droite Britain First, soit plusieurs semaines avant les événements italiens.
6: Alors, en quoi la désinformation alimente les tensions politiques et sociétales sur la question migratoire ?
9: La question migratoire est en Europe l'une des thématiques les plus chargées émotionnellement et politiquement. Elle cristallise des peurs profondes, des identités menacées, des solidarités fracturées. C'est précisément pour cela qu'elle constitue un terrain de choix pour la désinformation. pas parce qu'elle est fausse dans sa totalité, mais parce que la désinformation n'a pas besoin d'inventer, elle a juste besoin de déformer. Du 11 au 13 septembre, les 6000 habitants de la petite île italienne Lampedusa ont vu leur population plus que doubler, avec l'arrivée de près de 8500 migrants en provenance d'Afrique subsaharienne. Le maire a déclaré l'état d'urgence. Le centre d'accueil de la Croix-Rouge, conçu pour quelques centaines de personnes, devait en accueillir près de 20 fois plus. L'événement est réel, l'émotion qu'il suscite est réelle. Mais ce qui se produit dans les heures qui suivent sur les réseaux sociaux relève, lui, d'une mécanique parfaitement rodée. Une vidéo est partagée des centaines de milliers de fois sur X. Elle prétend montrer un affrontement violent entre des forces de l'ordre et des migrants fraîchement débarqués à Lampedusa. La police est impuissante à contrôler la situation. C'est une invasion, écrit un utilisateur. Sauf que la scène n'a pas été tournée à Lampedusa. Elle l'a été à Mondolfo, dans la région des Marches, en Italie centrale, et impliquait une bagarre entre un homme albanais et un homme sénégalais.
6: Pourquoi cette mécanique fonctionne-t-elle aussi bien ?
9: Parce que la temporalité joue en faveur de la désinformation. Dans un moment de tension médiatique, les faits sont souvent déformés, soit à des fins politiques, soit suite à une réaction en chaîne causée par la diffusion de fausses informations. Les différences entre deux vidéos peuvent être subtiles, d'où l'importance de les replacer dans leur contexte.
6: Et le démenti, encore une fois, est arrivé trop tard.
9: Ce type de désinformation est destiné tout à la fois à rejeter l'accueil des migrants en Europe et à décrédibiliser l'action des ONG qui leur viennent en aide. C'est une stratégie à double tranchant, disqualifier les arrivants et disqualifier ceux qui les aident. Ainsi, le débat est fermé avant même d'avoir commencé. Et cette stratégie ne reste pas cantonnée à des comptes anonymes. Des propositions politiques s'appuient sur ces narratifs. Pourtant, environ 300 000 personnes sont arrivées en situation irrégulière sur le territoire européen en 2023, sur environ 450 millions de citoyens, soit 0,07% de la population. Le chiffre est vérifiable, il est documenté par Frontex, mais il ne circule pas à la vitesse d'une vidéo de 45 secondes.
6: Athénaïs, derrière ces dynamiques, il y a parfois des acteurs coordonnés.
9: La désinformation sur l'immigration n'est pas toujours spontanée, elle peut être instrumentalisée. L'opération Doppelganger a également ciblé les thématiques migratoires dans ces campagnes. Des sites imitant des médias comme Le Monde ou Libération ont publié de faux articles associant la politique migratoire européenne à une perte de souveraineté, à une menace sécuritaire, à un échec institutionnel délibéré. Avec l'interdiction de diffusion des médias d'État russes Sputnik et Russia Today par l'Union européenne, la Russie a fait appel à des acteurs privés pour relayer ses campagnes d'influence de plus en plus sophistiquées. La migration devient ainsi un vecteur d'ingérence, pas parce que le sujet est fabriqué, mais parce qu'il est déjà inflammable.
6: Quel est l'impact réel sur les sociétés européennes ?
9: Il est documenté. La désinformation sur l'immigration contribue à la polarisation des débats publics, alimente la défiance envers les institutions entre gouvernements, ONG, médias, et fragilise donc la capacité collective à construire des politiques migratoires fondées sur des faits. Elle crée ce que les chercheurs appellent un effet de saturation émotionnelle, car à force de voir circuler des images chocs, vraies ou fausses, l'opinion publique finit par percevoir la migration comme une menace permanente, diffuse et incontrôlable. Et cette perception, indépendamment de la réalité statistique, a des effets électoraux mesurables. Le Social Design Agency s'attribue d'ailleurs les résultats de certaines élections, comme les scores de l'AFD en Allemagne ou du Rassemblement National en France lors des élections européennes de 2024. Qu'on y croit ou non, l'intention est révélatrice.
6: Alors comment répondre ?
9: La première réponse est pédagogique. Apprendre à faire une recherche d'images et de sources inversées. Ces réflexes simples constituent le premier rempart. La deuxième réponse est institutionnelle. Des outils existent, le réseau EU versus Disinfo, Viginum en France, les cellules de fact-checking des grands médias. Ils sont efficaces, mais ils interviennent souvent en renfort. La troisième réponse est politique. Accepter que la question migratoire mérite un débat ancré dans les faits et non dans les émotions fabriquées. Parce que tant que ce débat sera dominé par la peur plutôt que par les chiffres, la désinformation continuera d'y prospérer. La prochaine fois qu'une vidéo vous met en colère sur ce sujet, posez-vous une question simple. Est-ce que je sais où elle a été tournée et quand ? Et si la crise migratoire commençait avant tout dans ce que nous choisissons de croire ?
6: Merci Athénaïs Jalabert-Doury.
9: Merci Florent.
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tour d'horizon européen de ce mercredi 24 juin. Retrouvez toutes nos émissions, reportages et chroniques en podcast sur euradio.fr et sur vos plateformes de streaming. Dans quelques instants, place à vos programmes régionaux. Dès 20h, retrouvez la newsletter musicale avec le programmateur de radio, Laurent Maréchal. Moi, je vous retrouve demain dès 18h. D'ici là, prenez soin de vous, restez curieuses et curieux et très bonne soirée à toutes et à tous.

0: conférences dans les prochaines semaines. Mais alors que la musique amplifiée fait partie intégrante de l'expérience festivalière, la question de la protection auditive reste plus que jamais d'actualité. Les comportements évoluent-ils vraiment? Les bouchons d'oreilles deviennent-ils un réflexe? Pour en parler, nous recevons aujourd'hui Angélique Duchemin, directrice d'Agisson, l'association qui œuvre depuis plus de 20 ans pour la prévention des risques auditifs dans le spectacle vivant et les musiques amplifiées. Angélique Duchemin, nous sommes au début de la saison des festivals. Est-ce que vous sentez aujourd'hui que les festivaliers font davantage attention à leur audition qu'il y a 10 ou 15 ans?
1: Alors, en effet, on constate avec l'évaluation de notre campagne nationale de sensibilisation et de prévention Hear We Are, qui est dédiée vraiment aux concerts de musique amplifiée, on constate que les spectateurs de concerts sont de mieux en mieux informés et sensibilisés aux risques auditifs. Ça fait quand même plus de 20 ans qu'on fait ce travail. Et après, à part les primo-entrants, on va dire, on constate qu'il y a quand même une vraie prise de conscience des risques auditifs qu'on encourt dans ces espaces de loisirs.
0: En Europe, plus de 100 millions de personnes seraient exposées à des niveaux de bruit nocifs pour la santé. Dans ce contexte, les festivals sont-ils encore un angle mort des politiques de santé publique?
1: Pas du tout, parce que on est soumis, le secteur du spectacle vivant est soumis à une réglementation bien précise pour justement protéger l'audition des spectateurs, mais on reste quand même dans des valeurs et des niveaux qui sont supérieurs, on va dire, au niveau de risque. Donc, c'est pour ça que nous, on pratique aussi de la sensibilisation. Et puis, il faut savoir qu'il y a une question très, très importante à prendre en considération, c'est quelle dosimétrie on a dans sa vie quotidienne, puisque notre oreille n'a pas de paupières, donc elle ne fait jamais le tri entre les sons qu'elle entend. On vit dans des sociétés de plus en plus bruyantes, on a des métiers parfois bruyants, d'autres activités par ailleurs qui peuvent l'être également. Donc quand on va à un concert, effectivement, ce n'est qu'un cumul. En fait, ce n'est pas le concert en lui-même forcément qui est dangereux, c'est l'ensemble du cumul qui va favoriser une prise de risque.
0: Les bouchons d'oreilles sont-ils en train de devenir un réflexe de festivalier?
1: Alors, on se rend compte que les spectateurs de concerts réclament aujourd'hui effectivement des bouchons. Ils sont très sensibles au fait que sur des périodes un peu de fatigue ou sur des artistes, notamment en festival, sur des artistes qu'ils apprécient peut-être un peu moins, ils vont faire du coup des pauses de ce type en mettant des bouchons d'oreilles. Donc on a cette obligation de toute façon en tant qu'organisateur d'événements de distribuer gratuitement des protections auditives en mousse ou des protections adaptées pour les enfants, c'est-à-dire des casques. Mais la plupart des spectateurs effectivement ont cette tendance à les réclamer aujourd'hui.
0: Et quels publics ont le plus évolué selon vous?
1: Alors évidemment, les professionnels sont quand même très sensibles au sujet et vont être équipés, eux, en amont, puisqu'on a aussi une réglementation sur le bruit au travail qui s'applique dans ce secteur d'activité. Donc, les employeurs ont pris déjà les devants et donc les professionnels ont en général des bouchons très adaptés. Par contre, en ce qui concerne les publics, je dirais que c'est davantage les publics des habitués, ceux qui vont très régulièrement en concert, notamment dans les salles qu'on appelle les SMAC, qui ont cette tendance à vraiment se protéger avec en plus des bouchons de qualité, qui vont plutôt investir dans un bouchon linéaire avec un filtre acoustique plutôt que dans le bouchon en mousse qui est vraiment le bouchon, on va dire, de secours, mais qui n'est pas idéal quand même pour écouter un concert.
0: Agisson accompagne de nombreux festivals. Concrètement, qu'est-ce que vous mettez en place?
1: Alors, on a tout un tas de choses en fait sur les événements. Il en est possible via la campagne Rouillard et donc son site internet dédié. Il y a un espace vraiment pour les spectateurs qui est lui-même un outil en soi pour le public de concert, pour le sensibiliser. C'est quelque chose vers lequel les organisateurs peuvent renvoyer leurs spectateurs, leur public, pour avoir plus d'informations sur les risques auditifs. Et puis, il y a toute une partie qui leur est dédiée pour les organisateurs, et là ils peuvent trouver tout un tas de choses, que ce soit évidemment de la sensibilisation classique avec des affiches, des sous-bocs, des flyers, des choses comme ça, mais aussi toute une partie digitale, puisqu'aujourd'hui on sait très bien que dans les événements on a beaucoup d'écrans, donc il est possible de faire ça de manière totalement digitale. Et puis on leur fait bénéficier de tarifs préférentiels sur toutes les protections auditives justement à mettre à disposition de leur public, mais également de mobilier aux couleurs de la campagne pour créer des espaces de repos auditifs. Donc on a vraiment tout un panel pour que les organisateurs d'événements puissent vraiment organiser quelque chose et leur prévention déjà, et des espaces dédiés à la sensibilisation, la prévention des risques auditifs.
0: Pendant longtemps, protéger son audition était perçu comme quelque chose qui pouvait dégrader l'expérience musicale.

0: Est-ce que c'est encore un frein aujourd'hui ?
1: Je vous dis, je crois vraiment que la plupart des spectateurs, en tout cas qui sont un peu habitués, vont utiliser vraiment les bouchons en mousse. Ils ont bien compris qu'ils peuvent très bien profiter de leur artiste préféré pendant le temps du concert sans forcément avoir de protection, que c'est lié surtout à leur état de fatigue, à ce qu'ils ont fait dans la semaine, etc. Et que pour le reste du temps, bah, oui, ils vont peut-être se protéger un peu mieux. Pour ne pas entendre forcément aussi bien les autres concerts dans le cadre d'un festival, mais ils vont aussi surtout parfois investir beaucoup plus aujourd'hui dans des protections adaptées à l'écoute musicale, parce que vraiment le seul outil qui n'est pas adapté, c'est le bouchon en mousse, puisqu'il écrase quand même énormément de fréquences, mais les autres bouchons avec filtre acoustique, je précise, hein, pas les bouchons à ailettes en mousse, parce que ça existe aussi, ça, on a tendance parfois à se tromper, mais on peut trouver aujourd'hui et nous notamment, on ne distribue que ça, hein, on ne propose que ça, des bouchons avec des filtres acoustiques, et ça permet quand même de juste baisser le potentiomètre, on va dire, et donc de juste baisser le volume sonore, et ça c'est très adapté et totalement agréable pour l'écoute de concert.
0: À l'échelle européenne, les politiques de prévention sont très différentes selon les pays. Est-ce que la France fait figure de bon élève ?
1: Ah, totalement, on a vraiment la réglementation, on va dire, la plus drastique, pas toujours évidente à mettre en œuvre pour les professionnels, parce que entre les valeurs à respecter pour le public, les valeurs à respecter au niveau de l'environnement, hein, pour ne pas gêner les voisins, c'est pas toujours évident, parce que voilà, ça signifie beaucoup de technicité pour gérer tout ça au niveau des systèmes de sonorisation. Mais effectivement, on a une réglementation très drastique en France et très protectrice.
0: Y a-t-il malgré tout des exemples européens dont on pourrait s'inspirer peut-être ?
1: Alors sur la protection du public, je crois qu'on est les mieux situés. Hein. Je vous dis, on a vraiment la protection la plus importante pour le public. Concernant l'environnement, c'est vrai qu'on a beaucoup de difficultés aujourd'hui, qu'on est en négociation justement pour essayer de faire modifier ce texte et s'inspirer notamment d'autres pays européens qui travaillent non pas sur le principe des émergences, qui aujourd'hui est notre texte réglementaire et est très très compliqué à mettre en place, mais plutôt sur des niveaux en limite du site du festival à respecter, parce que c'est beaucoup plus simple pour l'organisateur puisqu'il est vraiment à la limite de son événement, et donc c'est plus facile à vérifier que de vérifier des valeurs d'émergence chez un voisin qu'il ne connaît même pas.
0: Parmi toutes les actions que vous menez, qu'est-ce qui a le plus d'impact sur les comportements des festivaliers ?
1: Non, je crois qu'on est un petit peu tous différents. Donc effectivement, hein, c'est le cumul qui fait que les gens vont être sensibles. L'un va être plus sensible à un affichage digital, l'autre va plus être sensible à l'espace de repos auditif et à des chaises longues qui lui sont proposées avec des casques, et du coup va s'intéresser au sujet. D'autres vont aller plutôt vers un distributeur de protection auditive. Enfin, vraiment, je pense que c'est assez variable, et c'est le cumul qui permet effectivement de toucher l'ensemble des personnes et leur sensibilité.
0: Et derrière cette prévention, qu'est-ce que le public ne voit pas forcément ?
1: La réglementation impose de respecter des niveaux sonores pour le public en tout endroit accessible au public. En plus, c'est vraiment une spécificité aussi assez difficile à mettre en œuvre, et donc qui est vraiment très contraignante, hein, pour les organisateurs, mais voilà, qui se met en place. Et on a des valeurs vraiment en DBA, en DBC à respecter. Et donc tout ça, c'est vrai que ce sont des choses que ne voit pas forcément le spectateur, le public, mais voilà, qui est de toute façon respecté. Ça,
0: quand la saison des festivals se terminera cet été, qu'est-ce qui vous ferait dire que la prévention a franchi une nouvelle étape ?
1: Ce serait d'avoir peut-être davantage de public qui se promène sur le site Here We Are et s'équipe justement avec des protections beaucoup plus adapté que les bouchons en mousse, puisqu'on propose justement, nous on négocie aussi pour les spectateurs, pour le public, des tarifs pour que ce soit accessible et que ça ne leur coûte pas trop cher d'avoir des protections qui soient beaucoup plus adaptées à l'écoute de musique.
0: Merci Angélique Duchemin, je rappelle que vous êtes directrice d'Agisson, merci d'avoir répondu aux questions de radio à l'approche de cette saison des festivals.
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1: C'est important aussi pour nous, pour vous, pour la société, parce que c'est les citoyens et les conducteurs de demain qu'on a devant nous.
2: Réduire à près de zéro le nombre de morts sur les routes d'ici 2050. C'est l'ambition du plan d'action Vision Zéro de l'Union européenne. Et pour tendre vers cet objectif, une petite centaine d'élèves nantais de CM1 et de CM2 s'est réunie autour du stade de la Beaujoire ce mercredi 10 juin pour participer à la finale d'un challenge de sécurité routière. L'objectif est simple, sensibiliser les élèves aux dangers de la route et leur apprendre à adopter les bons comportements. Meryl Magnier est directrice régionale de l'association Prévention Routière.
1: C'est un peu la cerise sur le gâteau. C'est un moment festif qu'on a voulu aussi pour remercier le travail qui est fait à l'année sur cette piste d'éducation routière.
2: Cerise sur le gâteau puisque tout au long de l'année, 5000 élèves sont venus s'entraîner sur cette piste d'éducation à la sécurité routière et ce sont les 100 meilleurs qui ont été sélectionnés pour participer à ce challenge final. Patrice Charrier est policier municipal. Il nous explique les ateliers sur lesquels les enfants vont s'affronter aujourd'hui.
3: Il y a un atelier de pratique et ensuite une partie maniabilité. Donc c'est faire du slalom, passer sur une planche en équilibre. Et puis un troisième atelier là, qui est de la théorie. Puis un autre sur trouver 10 erreurs sur un vélo qui est présenté.
2: Yvan Le Guével, bénévole à l'Association pour la prévention routière, s'occupe justement du stand Vélo 10 erreurs.
4: J'ai déréglé mon vélo sur 10 points et les enfants devaient trouver ces réglages à refaire avant de circuler à vélo. J'ai parlé aussi de tout ce qui était réglementation sur un vélo. Au niveau du code de la route, avec les feux avant, arrière, gilet jaune, le casque.
2: Et autour de la piste, les parents semblent ravis de l'initiative.
5: Ah, c'est super parce qu'il y a une vraie conscientisation à la sécurité routière. Les enfants sont très impliqués et je pense qu'ils s'amusent beaucoup aussi de regagner cet espace public.
2: Les gagnants du jour repartent avec un kit de réparation pour leur vélo, des éclairages et des antivols, mais surtout avec une meilleure connaissance des bons comportements à adopter.
6: Avoir les bonnes chaussures, avoir un casque.
7: Il faut faire vraiment très attention sur la route parce que sinon il peut vite y avoir un accident.
2: Une manière pour ces futurs usagers de la route de s'approprier les règles de sécurité routière de façon ludique pour mieux les respecter.
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8: Voilà combien de jours

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1: Peut-être est-il temps pour l'Europe de parler à Poutine, puisqu'à force de ne pas gagner cette guerre, il la perd, et que le continent tout entier, Russie comprise, aurait intérêt à éviter qu'il ne se lance dans une fuite en avant. Lui parler permettrait de lui faire valoir qu'il peut encore s'en sortir sans perdre la face, puisque l'Ukraine, premièrement, ne va pas entrer dans l'OTAN car les États-Unis s'y opposeraient et que l'Alliance Atlantique bat de l'aile, que l'Ukraine, en deuxième lieu, peut se passer de troupes européennes sur son sol car elle va rejoindre l'Union européenne dont la protection lui sera ainsi assurée, et que la Russie pourrait, en troisième lieu, conclure un cessez-le-feu sur l'actuelle ligne de front tout en continuant à dire que l'ensemble du Donbass lui appartiendrait. La Russie comme l'Ukraine pourrait signer un cessez-le-feu tout aussi durable que celui des deux Corées, tout en maintenant pour la forme que leur territoire est partiellement occupé par la force. Ce serait d'autant plus faisable que Vladimir Poutine aurait tout à gagner à arrêter les frais en proclamant sa victoire et que, quels que soient les points qu'elle marque, l'Ukraine aussi a besoin de cesser de perdre des hommes et de se reconstruire. C'est pour cela que Volodymyr Zelensky presse l'Europe de l'aider à ouvrir des pourparlers directs avec le Kremlin et que plusieurs des 27 considèrent qu'il est bel et bien temps de le faire avant que Donald Trump ne tente à nouveau de négocier un accord avec Vladimir Poutine sur le dos de l'Ukraine et de l'Union. Solides, leurs arguments se tiennent, mais beaucoup d'autres Européens font valoir que le président russe paraît encore croire en la possibilité de s'adjuger tout le Donbass par les armes ou la diplomatie, et qu'il reste convaincu que les Européens préféreront toujours mettre genoux à terre que risquer la guerre. À vouloir dès maintenant ouvrir des conversations avec le Kremlin, l'Union risquerait, juge-t-il, de conforter Vladimir Poutine dans l'idée qu'elle serait peu ou prou prête à lâcher l'Ukraine comme Donald Trump avait si longtemps voulu le faire. Il faut d'abord, dit-on notamment à Paris, Londres et Berlin, aider les Ukrainiens à multiplier les démonstrations de force, donner ainsi à réfléchir aux dirigeants russes et ne proposer qu'ensuite d'œuvrer à un compromis. Pour l'heure, c'est cette seconde analyse qui prévaut. Donald Trump lui-même ne s'y est pas opposé lorsqu'il a accepté au G7 de vendre aux Ukrainiens des licences de fabrication d'armes américaines grâce auxquelles ils pourront tenir tête aux Russes en se protégeant de leurs frappes. Le soutien militaire et financier de l'Europe a permis aux Ukrainiens d'instaurer un rapport de force qui a fait évoluer la Maison-Blanche. L'Union s'est imposée là en acteur essentiel de la scène politique internationale et tous ceux qui continuent de penser que l'Europe n'existerait plus devraient remettre leur montre à l'heure. Comme les Américains, les Russes vont devoir intégrer ce changement de donne. Ils le devront même plus vite et plus profondément encore, car la Russie n'est désormais plus confrontée aux États-Unis, mais à l'Europe et à son front commun. Union européenne et Grande-Bretagne d'un côté, Fédération de Russie de l'autre, ce ne sont plus les deux blocs de la guerre froide qui sont face à face, non plus les Occidentaux contre les Russes, mais deux Europes, l'Europe démocratique et celle qui a encore tant de mal à rompre avec la dictature. Plus encore qu'une guerre, c'est une bataille politique qui se mène en Ukraine. L'oligarchie y affronte la démocratie. Et avant même de parler ou non à Vladimir Poutine, les démocraties européennes devraient donc s'adresser directement aux Russes. Sans plus tarder, nous devons leur dire que nous avons à bâtir ensemble un continent de paix et de prospérité et que seul leur président nous en empêche, eux et nous.

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1: Bonjour Iris Herbelot.
2: Bonjour Laurence.
1: Nous nous retrouvons pour discuter d'un sujet d'actualité européen, les bandes de radiofréquences pour les satellites de communication.
2: Oui, ça, c'est pas aussi captivant qu'un lancer de fusée hein, quand on entend le terme, mais c'est un détail technique qui est absolument essentiel pour la souveraineté des États et la viabilité commerciale des opérateurs de satellites de communication, donc les bandes spectrales et l'orbite qui leur sont allouées. Donc de la même manière qu'une radio émet sur une certaine fréquence pour ses auditeurs ou qu'une chaîne de télévision a un numéro alloué, beaucoup de satellites émettent les informations en ondes radio et non pas encore par laser. Hein, on en parlait dans notre épisode 66 sur les communications sécurisées. Et donc ils émettent dans une bande de fréquences qui leur est propre. Et les satellites, pour limiter les risques déjà importants de collision, sont également cantonnés à certaines orbites, donc altitudes bien précises. Et les places sont chères hein, pour éviter les brouillages. Et la bande K, qui est utilisée pour les télécommunications spatiales, elle s'étend en émission seulement de 27,5 à 31 GHz et la bande conventionnelle de 1 à 10 GHz.
1: Alors, ces emplacements et bandes de fréquences sont attribués par l'UIT, l'Union Internationale des Télécommunications, par le biais de l'État où est basée l'entreprise. L'Union Européenne et ses États membres ont donc des fréquences qui leur sont réservées ?
2: Oui, c'est ça. Les opérateurs européens ont une bande conventionnelle à 2 GHz qui leur est réservée par l'Union européenne, donc un tiers pour la future constellation IRIS², et les deux autres tiers à répartir à des opérateurs européens. Et donc l'annonce en mai 2026 a hérissé les plumes de Viasat et SpaceX, hein, deux opérateurs américains, surtout que Viasat utilise pour l'instant la bande en question pour le système d'aviation européen, qui lui avait été attribué en 2009 et qui arrive à expiration en 2029. Et ils espéraient qu'elle serait renouvelée. Et puis, toutes les raisons sont bonnes pour les Américains, de toute façon, de menacer l'Europe de représailles en ces temps de tension.
1: Quelle a été la réponse de Viasat et SpaceX à cette annonce ?
2: Alors, ils n'ont pas encore déposé de recours, si tant est qu'ils le feront, pour contester la décision. Mais le directeur de la FCC, l'Agence fédérale américaine des communications, a ouvertement menacé l'Europe de représailles en accusant l'Union européenne de favoritisme pour ses propres entreprises. Et en dépit de la réaction assez prévisible hein, des Américains, c'est une décision qui est intéressante au niveau européen parce qu'elle montre que l'Europe se positionne sur des bandes de fréquences et donc gagne en souveraineté là où les constellations satellitaires de communication étaient jusqu'ici essentiellement américaines et chinoises.
1: Et Viasat est perdant dans cette décision, mais en quoi SpaceX est concerné ?
2: Alors l'entreprise d'Elon Musk voulait récupérer une partie de la bande pour émettre avec sa constellation Starlink directement vers les terminaux utilisateurs. Sauf que l'Europe réagit de plus en plus hein, aux pratiques abusives de SpaceX, qui a d'abord été considéré comme un sauveur hein, pour les communications en Ukraine au début de la guerre, avant de jouer un double jeu de manière pas très discrète.
1: Ben oui, Elon Musk avait rapidement hein, voulu interdire à l'Ukraine d'utiliser la connexion Internet fournie par Starlink pour effectuer des frappes de drones.
2: Oui, et puis en plus, Starlink est utilisé par des terminaux russes. Donc là où les sanctions économiques pleuvent sur la Russie, SpaceX fournit en connexion Internet et en communication les deux côtés du conflit.
1: Ouais, et puis l'Union européenne n'hésite plus, hein, ou en tout cas de moins en moins, à prendre position sans ménager d'ailleurs l'allié américain.
2: Oui, et puis au vu de l'interdiction qui a été émise par l'administration Trump début juin 2026 d'interdire l'accès à tout non-américain à certains systèmes numériques d'intelligence artificielle sous couvert de sécurité nationale, on est dans une logique où les États-Unis poussent de toute façon l'Europe à développer sa propre souveraineté numérique et donc à exploiter pleinement les fréquences satellitaires dont elle dispose pour les capacités numériques qu'elle doit développer. Donc c'est sans doute trop cohérent pour être compris par l'administration Trump, mais en coupant les accès de ses anciens alliés aux technologies essentielles à la sécurité économique, numérique et militaire européenne, faut pas s'étonner après que l'Europe ne fasse plus de cadeaux aux entreprises américaines.
1: Merci beaucoup Iris Herbelot.
2: Merci Laurence.
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3: Bonjour Ludmila Totilleva.
4: Bonjour Laurence.
3: Le 15 juin dernier à Luxembourg, une conférence intergouvernementale a marqué une nouvelle étape dans le processus d'adhésion de l'Ukraine et de la Moldavie à l'Union européenne. Les 27 ont officiellement ouvert les premières négociations avec le lancement du cluster 1 consacré aux fondamentaux, un signal politique fort pour ces deux pays engagés sur la voie européenne.
4: Tout à fait Laurence, c'est un vrai passage de cap. Les 27 représentants des États membres de l'UE se sont réunis à Luxembourg pour se mettre d'accord sur l'ouverture des négociations avec la Moldavie et l'Ukraine sur ce fameux cluster 1. Cette décision a été beaucoup attendue après le changement du gouvernement hongrois qui jusqu'à là bloquait toute ouverture de cette étape décisive. Le vice-premier ministre ukrainien Taras Kachka, qui pilote le dossier de l'intégration européenne dans le gouvernement ukrainien, était sur place lors de la cérémonie de l'ouverture des négociations.
3: Ludmila Totilleva, concrètement, qu'est-ce que l'ouverture de ce cluster change pour l'Ukraine et la Moldavie ?
4: Alors, il signifie tout d'abord beaucoup de travail de fond à réaliser dans les mois et les années à venir du côté ukrainien et moldave sur les 5 chapitres qui composent ce cluster. Il faut comprendre que l'ouverture des négociations sur cluster 1 n'est pas simplement un événement politique protocolaire. Le pays candidat reçoit du Conseil européen la position de négociation de l'UE. Dans ce document, l'UE définit des critères de référence, c'est-à-dire les conditions qui doivent être remplies pour que le pays candidat puisse clôturer les négociations sur ce groupe des chapitres. L'Ukraine et la Moldavie ont donc reçu les critères de référence relatifs au premier cluster et peuvent maintenant avancer dans leur réforme en utilisant ces critères comme une sorte de feuille de route dans cette ambition d'intégration européenne. Pour rappel, justement, le cluster 1, dit des fondamentaux, porte sur les valeurs et les principes fondamentaux de l'Union européenne et il est donc ouvert en premier et fermé en dernier dans ce processus de négociation avec les pays candidats. Et si on trouve par exemple des critères que les pays doivent remplir dans le domaine de l'état de droit et les droits fondamentaux, le fonctionnement des institutions démocratiques, la réforme de l'administration publique ou encore les critères économiques.
3: Et pour les autres clusters, Ludmila, quel calendrier l'Union européenne envisage-t-elle pour l'Ukraine et la Moldavie ?
4: Alors, Marta Kos, la commissaire européenne chargée de l'élargissement, a annoncé qu'elle s'attendait à ce que les 5 autres clusters soient ouverts en juillet. Elle a réitéré ce message lors d'une séance à huis clos avec les ambassadeurs des États membres, se montrant confiante qu'en fait, ça pourrait se faire avant la période des vacances d'été. Cependant, cette décision sur l'ouverture des clusters est entièrement politique et relève des pays membres de l'UE. Peter Magyar, par exemple, le nouveau Premier ministre hongrois, s'est déjà montré réticent à l'idée de l'adhésion rapide de l'Ukraine dans l'UE, avec de fortes chances que la Hongrie bloque l'ouverture des négociations sur les 5 autres clusters. En tout cas, dans les conclusions de la réunion du Conseil européen qui s'est également tenue la semaine dernière et récapituler un peu les résultats de la conférence au Luxembourg, c'est marqué que le Conseil européen attend avec intérêt l'ouverture des autres groupes de chapitres, des autres clusters, conformément à l'approche fondée sur les mérites. Bon, une autre façon de dire que c'est politique et que les pays doivent continuer le bon travail de fond pour ouverture des autres 5 clusters.
3: Lors du Conseil européen du 18 juin, les États membres ont aussi réaffirmé leur soutien militaire et financier à l'Ukraine, entre autres mesures.
4: Tout à fait. Notamment, ils ont affirmé le premier versement avant la fin du mois de juin de 9 milliards d'euros dans le cadre du prêt Ukraine Facility pour la période 2026-2027. Sur le volet militaire, les États membres ont réaffirmé l'importance de maintenir le soutien militaire à l'Ukraine, qui sera fourni également à travers de ce prêt Ukraine Facility. Sur les 90 milliards du prêt, on prévoit 60 milliards qui seront investis dans l'industrie de la défense pour l'Ukraine.
3: Merci beaucoup Ludmila Totilleva.
4: Merci Laurence.

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2: Nous accueillons Marc Tempelman, le cofondateur de la plateforme d'investissement CashBee. Nous discutons toutes les semaines de finances. Bonjour Marc.
3: Bonjour Laurence.
2: On entend beaucoup parler de hausse des taux. La Banque Centrale Européenne a relevé ses taux directeurs à 2,25% en juin. Et la Banque du Japon en a fait de même la semaine dernière pour les porter à 1% au Japon. Pourquoi Marc Tempelman?
3: Alors, les deux banques centrales ont effectivement augmenté leurs taux directeurs pour contenir une inflation qui, selon elles, reste trop élevée. Au Japon, cette mesure peut sembler marginale, mais la barre de 1% est un niveau qu'on n'avait pas vu depuis 31 ans. Il s'agit d'une normalisation importante après des décennies de taux quasi nuls au négatif dans le pays du soleil levant.
2: Mais l'accord de paix a été signé au Moyen-Orient, ce qui a provoqué une forte baisse du prix du pétrole. Pourquoi les banques centrales restent-elles si inquiètes face à l'inflation ?
3: Parce que la paix diplomatique ne supprime pas du jour au lendemain les effets économiques du conflit. Même si le baril de Brent est de nouveau passé sous la barre des 80 dollars, les prix de l'énergie, les coûts de transport et les anticipations d'inflation peuvent rester élevés pendant plusieurs mois. Les banques centrales ne regardent pas seulement si la guerre est finie, mais surtout comment les prix se comportent dans l'économie réelle. Si les entreprises ont déjà augmenté leurs prix et les salariés leurs revendications, cet effet peut continuer de se diffuser même après l'apaisement du conflit.
2: La Fed, elle aussi, semble très attentive à l'inflation. Pourquoi cette prudence aux États-Unis ?
3: Donc la Fed, la banque centrale américaine, estime que l'inflation américaine reste inconfortablement supérieure à 3% et montre même des signes de reprise dans certains domaines. La Fed sait qu'elle, si elle relâche trop la pression, l'inflation pourrait s'enraciner de nouveau. Et la Fed veut donc éviter ce scénario et rester restrictive jusqu'à ce que l'inflation redescende clairement vers son objectif officiel de 2%.
2: Concrètement, Marc Tempelman, comment une hausse des taux directeurs affecte notre quotidien et comment cela réduit l'inflation ?
3: Alors le mécanisme est simple, même s'il prend du temps. Quand les taux directeurs montent, cela renchérit le coût d'emprunt des banques commerciales, qui se financent auprès de leurs banques centrales respectives. Pour préserver leurs marges, les banques commerciales vont rendre leurs crédits plus chers, qu'il s'agisse de crédits immobiliers, crédits auto ou encore les prêts aux entreprises. Et par conséquent, les ménages dépenseront moins et les entreprises investisseront moins. La demande ralentit et les prix montent moins vite. Cela finit par calmer l'inflation.
2: Est-ce que ça touche seulement les crédits ?
3: Alors non, les taux plus élevés touchent aussi l'épargne. Les placements rémunérés deviennent plus attractifs, ce qui peut inciter certains ménages à épargner davantage et à consommer moins. Très concrètement, en France, le taux du livret A sera sans doute relevé en août et certaines banques ont déjà commencé à relever le taux d'intérêt qu'elles versent sur leur livret. Chez CashBee, il vient de passer de 1,5 à 1,9% par exemple.
2: Et ce mécanisme, Marc, fonctionne-t-il encore bien aujourd'hui ?
3: Alors il fonctionne, mais souvent plus lentement qu'il y a 10 ou 20 ans. Les ménages s'endettent différemment et ils empruntent beaucoup plus à taux fixe. Si vous avez contracté un emprunt immobilier à 25 ans à un taux de 3%, ce taux ne changera pas en fonction des taux directeurs imposés par la Banque centrale. De même, les entreprises ont parfois sécurisé leur financement sur le long terme avant la hausse des taux. Cela signifie que les banques centrales doivent parfois maintenir des taux élevés plus longtemps pour obtenir le même effet sur l'inflation.
2: Peut-on s'attendre à d'autres hausses de taux dans les prochains mois ?
3: Alors c'est probable, tant que l'inflation ne redescend pas clairement vers l'objectif commun, qui est de 2% environ. Les gouverneurs de ces banques centrales le disent d'ailleurs très clairement et signalent qu'ils envisagent d'autres hausses de taux avant la fin de l'année.
2: Merci beaucoup Marc Tempelman.
3: Merci, à bientôt Laurence.

0: non, ça.
1: Tu vas voir, c'est magique. C'est magique.
2: Il y a plus de 5000 ans, au Moyen-Orient, les vallées du Tigre et de l'Euphrate virent naître l'écriture, les premières villes et les premiers états. Les civilisations mésopotamiennes successives, qui perdurèrent près de 3000 ans et qui préfigurent le monde moderne sur tant de points, présentaient cependant une différence importante avec notre civilisation, leur conception du temps. Alors que nous nous représentons l'avenir comme devant nous, les Mésopotamiens le visualisaient derrière eux. Ils faisaient face au passé, qui est connu et que l'on peut donc se représenter, le futur leur étant encore invisible, placé après eux, c'est-à-dire derrière. C'est dans une certaine confusion sur le début et sur la fin que je vous souhaite la bienvenue dans la 176e newsletter musicale qui sera la dernière de la saison. Je vous y raconterai quelques-unes des nouveautés de la programmation musicale de radio, programmation que nous plaçons, vous le savez, sous le signe de la diversité, de la parité et de la curiosité, la vôtre et la nôtre. Outre ces nouveautés, nous vous proposons également ce soir une interview de Lee Jay, producteur et interprète de ce genre antillais qu'est le chata. Et enfin, je suis en compagnie d'Ava. Bonjour Ava.
3: Bonjour.
2: Ava, tu es en stage de seconde cette semaine à Euradio et tu nous présenteras deux titres.
3: Oui, Zagat de Souad Massi et Cerniez de Angine de Poitrine.
2: Eh bien, on verra ça tout à l'heure. Et nous commençons ce dernier périple de la saison dans le Massif Central avec Brahma, une formation née en 2019 d'une idée un peu expérimentale, faire du rock psychédélique en remplaçant la basse par une vie à la roue et en chantant en occitan, une entreprise qui s'est avérée ouvrir d'infinies possibilités. Brahma s'apprête à sortir son deuxième album et je vous propose d'écouter Lenga Lenga, le titre qu'il l'annonce. On y constate une fois de plus qu'on gagne toujours à hybrider enracinement local et large ouverture au monde.

0: 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Nous étions d'abord dans le Massif Central avec le groupe Brahma, puis à Bruxelles en compagnie du quatuor Lupa Gang Gang, formé en 2017, alors que ses membres étaient encore étudiantes et étudiants. Le groupe joue un jazz aux frontières de la pop, où, comme il et elle le disent joliment, le groupe fluctue entre chercher et trouver, entre l'improvisation et la composition. Leur deuxième album sortira cette année et nous écoutions 3W, un titre qui est le premier extrait de cet album à venir. Ava, tu nous emmènes maintenant en Algérie pour nous présenter un titre de la chanteuse Souad Massi.
1: Souad Massi, chanteuse et guitariste, est née le 23 août 1972 à Alger. Elle a commencé la musique dans un groupe de rock nommé Attacar, mais sort sa première cassette solo en 1998. Dernièrement, elle a sorti son 9e album nommé Zagat, qui est un mot dérivé du français « ça se gâte ». Dans son album, on peut retrouver 11 titres qui évoquent une situation mondiale qui se gâte. Souad Massi observe aussi une société fragmentée où l'on ne se regarde plus, observée par les écrans. Elle aborde aussi des sujets globaux, comme la guerre, le racisme, la violence et j'en passe. Enfin, le titre Zagat que nous allons entendre décrit une société au bord du chaos, appelle à la résistance face à l'oppression et l'hypocrisie et dénonce une injustice sociale. Les puissants exploitent les faibles. Vous l'aurez compris, Souad Massi n'a pas fini de se battre.

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Nous étions d'abord entre l'Algérie et la France avec Souad Massi, puis à Stockholm où ont grandi les quatre membres de Clutter, le groupe que nous écoutions à l'instant. Clutter, ça veut dire engorgement. Ils et elles ont commencé à jouer ensemble au lycée il n'y a pas si longtemps. Leur premier single est sorti fin 2024 et les voici qui s'apprêtent à sortir leur premier album. Il s'intitule Sugar Rush et le fait est que leurs chansons sont assez addictives. Nous écoutions Grease Baby, une très entêtante chanson de Spleen Estival. Pour la suite, nous nous rendons à Leeds, ville d'origine de The Meekons, un groupe qui fêtera bientôt ses 50 ans d'activité et de rébellion. Créé en 1977, The Meekons furent d'abord punk avant de s'intéresser à la folk plus ou moins expérimentale et toujours franchement contestataire. Ils et elles viennent de sortir Horror Bull, une relecture dub de Horror, leur album sorti en 2025. Horror Bull a été réalisé avec Tony Memoni, lui aussi issu d'une formation légendaire puisqu'il a longtemps été le bassiste des Américain Père Ubu. Je vous propose d'écouter Glasgow Version.

0: 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Nous étions d'abord à Leeds avec The Meekons, puis à Milan en compagnie de La Asna, une musicienne et rappeuse italo-marocaine qui depuis une dizaine d'années, avec l'aide du producteur également milanais Salam Carter, trace un chemin singulier, chemin qu'elle appelle Digital Jazz. La Asna a récemment sorti D'Aprilé, chanson de printemps et de désir que nous écoutions à l'instant. Ava, tu nous emmènes maintenant au Québec avec
1: Angine de Poitrine, un groupe québécois de rock instrumental qui fait parler depuis leur scène à Rennes au Transmusical. Costumés de vêtements à pois blancs et noirs, ainsi que de grands masques en papier mâché, le duo composé de Kn de Poitrine, guitariste-bassiste, et Klek de Poitrine, percussionniste, se décrivent comme un orchestre mantra rock dada pitago cubiste. Le groupe de rock expérimental ont commencé à jouer ensemble à l'âge de 13 ans et ont formé Angine de Poitrine en 2019. Leurs chansons peuvent sembler étranges, mais elles ne sont pas du pur désordre. Il y a de la répétition, un rythme précis, un accordage pas comme les autres, une énergie physique, des riffs imprévisibles. Quand tout est prévisible, la musique s'aplatit. Quand tout est imprévisible, elle bascule dans le chaos. Entre ces deux extrêmes, il y a Angine de Poitrine, ces musiques qui défient nos attentes sans pour autant les détruire. Avec leur nouvel album Volume 2, sorti en avril 2026, ils ont lancé une tournée internationale prise d'assaut. La date parisienne d'octobre a été complète en quelques minutes. Celle dans le reste de la France ne devrait pas tarder à l'être aussi. Alors prenez vos places avant qu'il ne soit trop tard.

0: Angine de Poitrine sur Euradio, vous écoutez la newsletter musicale et c'est maintenant le moment de notre interview, plus ou moins hebdomadaire. Elle est aujourd'hui consacrée à l'IJ, producteur, interprète et créateur du label Blackstain, un label qui se consacre notamment au chata.
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2: Moi, c'est l'IJ, je suis un artiste antillais, originaire de la Martinique et de la Guadeloupe. Je fais principalement de la musique caribéenne, de toutes sortes, du chata, mais aussi du zouk de temps en temps, ou du hip-hop, enfin toute la musique qui m'arrive aux oreilles.

J'ai commencé la musique au lycée parce que j'avais beaucoup de mes amis qui faisaient des freestyles entre eux et je voulais participer. Donc c'est comme ça que j'ai mis un premier bain dans la musique. C'était pour me challenger par rapport aux autres. Fier de ces freestyles, je voulais commencer à m'enregistrer. Donc j'ai appris en autodidacte à créer de la musique de A à Z. Et c'est comme ça que je me suis lancé dans le bain en faisant mes premières maquettes, puis mes premiers sons, en publiant mes premiers titres. Et au fur et à mesure du temps, avec les influences et tout ce qui s'est accumulé derrière, ben, j'ai commencé à faire de la musique de façon plus professionnelle.

Le premier titre officiel que j'ai sorti a été publié en 2017. Il s'agit de Génie. C'est la première fois que je publie un son de façon professionnelle. Avant, c'était juste des petits sons sur SoundCloud ou des vidéos sur YouTube. Mais jamais rien de très sérieux. C'était vraiment pour m'amuser. Après ce premier titre, je me suis rendu compte que je n'avais pas spécialement besoin d'un label ou d'une grosse infrastructure pour publier ma musique. Donc, je me suis dit que chaque titre que je produirais, je le mettrais tout simplement sur les plateformes à la disposition des gens. Et c'est ce que j'ai fait jusqu'à maintenant. Je suis toujours totalement indépendant. J'ai créé Blackstain, du coup. Tout d'abord, c'était plus parce que c'était à la mode d'avoir son label avec un nom derrière. Donc, j'ai créé ça dans ce sens. Puis après, au fur et à mesure, c'est devenu une structure dans laquelle j'accueillais en vrai mes amis qui voulaient faire de la musique, qui voulaient sortir des choses. Je les accompagnais sous cette structure-là, même si ce n'était pas vraiment une structure au début, mais plus le nom que je donnais à mon environnement de travail. Il n'y avait pas forcément de budget derrière ou bien de gros moyens, mais c'était juste le nom de ce qu'on créait ensemble. Et ça intéressait les personnes qui étaient autour de moi, qui me demandaient « Oui, comment tu as enregistré ta musique, etc. » Donc, je leur disais que je faisais ça tout seul. Et ça les intéressait aussi de pouvoir enregistrer des titres avec moi. Donc, Blackstain s'est retrouvé dans plusieurs autres titres de plusieurs personnes. Puis, au fur et à mesure, de la même façon, j'ai commencé à faire des vidéos pour moi, des clips pour moi-même. Et les gens, pareil, demandaient... Oui, comment tu en fais, qu'est-ce qui a fait ton clip, etc. Et je leur disais que je faisais tout moi-même. Et au final, je me suis mis à faire des clips pour la plupart des artistes antillais comme ça. Parce que les gens, ils aimaient bien le mood et la qualité, certainement, des clips que je faisais à l'époque.

J'ai eu un peu la casquette de producteur par défaut, parce que je sais composer, je sais produire des sons juste parce que je voulais les faire pour moi-même. Et j'ai fini par les faire pour les autres, mais ce n'était pas forcément une vocation d'être producteur ou d'être compositeur. D'ailleurs, je me définis rarement comme un beatmaker, parce que je considère que je ne suis pas la personne la plus à l'aise forcément avec les logiciels de beatmaking pur et dur. J'utilise mes compétences dans le but de créer. Je m'assimile pas un rôle précis de beatmaker ou de producteur, juste j'aime faire de la musique et j'aime faire des titres. La seule différence quand je fais de la musique avec d'autres personnes, c'est que je dois m'adapter forcément au mood et à l'univers de la personne que j'ai en face de moi. Mais le process, il reste globalement le même. En fonction, parfois, je fais juste la prod parce que la personne a juste besoin d'une instru. Parfois, je peux l'aider à écrire, je peux l'aider à trouver une top line ou ça dépend en fait, ça dépend, c'est vraiment au cas par cas et aux besoins de chacun. Alors que dans mon cas précis pour ma musique, ben forcément je fais soit tout de A à Z, soit j'appelle aussi d'autres personnes en fonction de leurs compétences si j'aime bien l'instru d'un tel ou l'univers visuel de telle personne, ben je vais essayer de collaborer avec le maximum possible.

Dans mon process de travail en tant qu'artiste, j'aime bien commencer par des accords. Juste avec des accords, je sais à peu près où j'irai. Et j'aime bien faire évoluer ma musique à partir de ça. Juste des petits accords au piano pour savoir où je vais, vraiment comme guide. Puis après, le mood, il évolue en fonction des idées que j'ai. Si mon idée, elle va se tourner sur quelque chose de plutôt sombre, eh bien, l'instru que je vais réaliser derrière va peut-être aussi avoir ce mood-là ou le texte que je vais avoir derrière des accords plutôt joyeux sera peut-être aussi joyeux ou je peux faire un contre-pied. C'est vraiment je fais vraiment tout en même temps et je me donne pas de contraintes d'ordre précise. Dans la plupart de mes instruments, le piano est assez omniprésent parce que du coup ces accords sont vu qu'ils me servent de guide, ils sont forcément répétés tout au long de la musique. Même s'ils changent de place ou de longueur ou autre, mais on va toujours retrouver un petit peu la base de ce que j'ai commencé à créer. Enfin, en tout cas, le premier élément que j'ai mis, en général, il reste tout au long de la musique. La rythmique, en tout cas, qu'on retrouve souvent dans le chata, dans ma musique, elle vient tout simplement des accords qu'on peut retrouver dans le reggae, par exemple. Ces accords en contretemps qu'on retrouve dans le reggae, du coup, qu'on retrouve dans le dancehall en général, souvent, et même dans la musique caribéenne en général, qu'on peut retrouver dans le reggaeton. Donc, forcément, c'est une base qui est facile pour moi à appréhender, vu que c'est la musique que j'écoute. Même si j'essaie de trouver des suites d'accords qui rentrent plus dans ma couleur musicale, qui est un peu plus dans les codes du hip-hop ou du R&B.

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1: Dans le shatha, on a souvent l'impression qu'il y a très peu d'éléments puisque les éléments sont classés avec quand même pas mal de précision. Mais ce n'est pas tant qu'il n'y a pas beaucoup d'éléments, c'est plus que les éléments sont dispatchés et ont chacun leur place. Par exemple, je peux me retrouver sur un projet avec 75 pistes sans la voix, alors que ça semble être quelque chose de simple. Mais c'est juste qu'on va utiliser juste une note d'un instrument juste à ce moment-là. Et ce sera ça pour tout le son. Dans mon cas précis, je peux composer, je peux enregistrer ma musique directement sur des accords et faire le reste plus tard. J'aime bien travailler comme ça. D'ailleurs, comme ça, je me bride pas à un style. Je peux décider de faire un BPM, de chanter ce que je veux chanter dessus, puis de me dire après, je vais plus partir sur un shatha ou plus partir sur un dancehall classique ou un zouk, quelque chose comme ça. Je ne suis pas forcément bridé par le style, mais du coup, la voix, en tout cas, dans mon sens, elle est primordiale. Elle est peut-être même la deuxième chose la plus importante de l'instru après les accords, comme je disais. Et elle va définir un peu tout le mood du son. Bon. Généralement, je fais un peu mes textes comme ça vient. Avant, j'ai apporté une dimension stratégique où je me disais que je vais le faire en créole si je veux toucher les Antilles, ou je vais le faire en français si je veux plus toucher la France. Mais avec tout ce qui s'est passé autour du genre, autour du shatha, autour de la musique caribéenne en général, je me donne plus tant de limites que ça. Je fais vraiment comme ça vient. Si ce que je veux délivrer, il passe mieux en français, je vais le faire en français. S'il passe mieux en anglais, je vais le faire en anglais. Et s'il passe mieux en créole, je vais le faire en

Le thème qui revient le plus quand je fais du chata, c'est la fête, forcément, puisque le style, il est né de là. Je l'ai découvert là, je l'ai consommé en soirée. Donc forcément, ça parle beaucoup de la fête, des femmes, de la vie en Martinique aussi. Maintenant, je suis plus dans une démarche où je vais parler de ma vie en général, parce que je ne brille plus non plus le style au texte. Je ne vais pas parler de fête parce que c'est du chata. Je veux parler aussi d'amour dans le chata. Je veux parler de drame, de tristesse, de joie. Je veux vraiment pouvoir parler de tout et ne pas me brider au style. Me disant parce que c'est du chata, il faut absolument que je parle de fête ou de femme ou autre. Sur le chata, il y a très peu de concerts juste orientés dans le style, même il y a très peu d'albums qui sont juste totalement chata. Parce que justement, je pense qu'il y a ce truc de ne pas vouloir être redondant. On a souvent assimilé le chata à de la musique légère, donc du coup, pas assez noble pour faire tout un concert ou une scénographie autour ou tout un album autour. Et justement, j'essaie un peu de changer ça en proposant quelque chose qui puisse être aussi ouvert que peut l'être de la pop ou du rap. Parce que dans le rap, on peut par exemple parler autant de tristesse, d'amour, de cité, de violence. Peu importe le thème, mais ça restera toujours du rap. Et je veux exactement la même chose pour ma musique dans le dancehall, que je puisse parler absolument de tout et même pouvoir faire un album totalement dans le style sans que l'auditeur soit lassé d'avoir toujours les mêmes sujets ou toujours la même vibe, qu'il puisse vraiment voyager à travers la musique, même si c'est le même style musical. On fait beaucoup de showcase avec des DJ, malheureusement. Des sets DJ avec juste des playlists MP3. Et je voulais aussi pouvoir apporter vraiment une dimension musicale en ayant un pianiste pour qu'il puisse s'amuser aussi dans le genre, un batteur, un guitariste. Vraiment pouvoir remettre la musique au centre du projet. Et pouvoir aussi délivrer pourquoi pas des prestations acoustiques de ce style qui n'ont jamais été faites, parce que mine de rien, le chata reste quand même globalement de la musique électronique. On fait tout par ordinateur. Et j'aime me lancer des défis de la pousser plus loin et d'apporter quelque chose de nouveau.

0: de mon côté.
1: Merci à Axel, alias Lidje, d'avoir pris le temps de cette interview. Nous nous rendons maintenant à Paris. Paris où réside le poète, acteur, musicien, romancier et essayiste américain Saul Williams. Révélé en 1998 par le film Slam, il dit de son travail poétique et musical qu'il s'inscrit dans la lignée des prêches des églises afro-américaines, héritage qu'il revisite à l'aune de musiciens tels que Fela Kuti, Jim Morrison ou Tricky. Saul Williams s'apprête à sortir son 7e album et je vous propose d'écouter le premier extrait, le titre qui annonce cet album. Il s'intitule Conspiracy et Williams y est adjoint le concours de la poétesse Moore Mother et du producteur Gonja Soufi.

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Nous étions d'abord à Paris avec Saul Williams, puis quelque part entre Bruxelles, Anvers et Strasbourg, en compagnie de Coup Dur, un trio formé par Avril de Brouckère, Clémence Dust et César Lalou. Ce dernier appartenait à Feu Ada Oda, une formation bruxelloise et italophone, bien connue des auditeurs et auditrices de radio. Coup Dur n'a que quelques mois d'existence et vient de sortir The English Want Coup Dur, un premier EP très yéyé, vous l'avez entendu, où il est beaucoup question des travers des relations amicales ou amoureuses. Nous écoutions Tu dis des choses, une variation féminine sur un thème aussi vieux que le rock'n'roll, et qu'Elvis Presley formulait ainsi: A little less conversation, a little more action, baby. On reste au pays des relations, pays même d'une certaine gênance. Je vous propose d'écouter Enchanté, une étonnante complainte de ce que l'on pourrait appeler l'éternel retour des relations toxiques, écrit et chanté par Sarah Maison. Le titre figure sur un album de Nick Gray and the Random Orchestra. Il est intitulé Your Mind Again. Il est sorti en 2014, mais il vient d'être réédité.

0: Sarah Maison et Nick Gray sur E-Radio et nous arrivons à la fin de cette émission, une émission qui nous aura emmené à Clermont-Ferrand, en tout cas dans le Massif Central, à Bruxelles, en Algérie, à Lyon, à Paris, à Anvers, à Strasbourg, aux Antilles, à Milan, à Leeds, au Québec et à Stockholm. Et c'est à Rennes que nous nous quitterons avec un titre de Sarah Kiniko. Nous allons écouter Terre brûlée, tirée de son prochain album. Voilà, c'était la 176e newsletter musicale, une émission proposée par Laurent Maréchal. Merci à Ava pour ces deux chroniques. Bonsoir Ava.
1: Bonsoir.
0: Merci également à Nina et à Sidonie qui ont réalisé cette émission. Bonsoir à toutes et à tous et nous nous retrouvons non pas la semaine prochaine, mais en septembre, après un été que je vous souhaite un peu moins chaud que ce qui se passe actuellement, nous nous retrouverons pour une 6e saison de la newsletter musicale.

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